0: Bonjour. Roux encore, voici votre programmation principale. Bonjour. Mon nom est Raymond de Dupé, de la compagnie de voyage Lucie Lebeau. Voyager, c'est comme ça que je gagne mon gagne-pain. Rends-vous-y en voyant. Moi, la route ou la route des mers et de l'air, ce n'est pas pour moi. Mon voyage, je l'ai de voyager. Comment que j'aime voyager? D'abord, revue. Moi pis mon mari Paul, il n'y a pas un samedi après-midi qu'on va pas au cinéma. Vous ne y croyez pas? Paul n'a pas jeté un ticket de cinéma depuis 1994, de quand celle-là que Tom Hanks y attend l'autobus. Des cinémas. Il y en a tellement des beaux. C'est donc pour cela que moi pis Paul, on va tout le temps au même. Peu importe comment que loin qu'on est obligé de déménager de code postal pour la job à Paul et pour qu'on puisse qualifier à nouveau pour l'assistance, Saint-Eustache, c'est là qu'on va. Avez-vous déjà essayé le nachos? C'est donc que vous l'avez adopté. Rien de plus. Roman, que j'aime de plus. Que, quand les lumières se ferment juste à moitié et que les annonces, elles commencent, m'en vient pas mal bonne d'un devinette de vue. Zé les petits soldats en popcorn. Ils peuvent-tu d'être plus attachants? Et quelles toutes ces péripéties? C'est un terrain de golf. Dans l'allée des légumes, s'achetant eux-mêmes du popcorn. You see qu'ils vont chercher toutes tes idées-là. Puis les annonces de Banque Scotia. Là, on a changé d'account souvent, tant qu'on a été charmé. Et ensuite, les previews. C'est comme regarder un film. Raw complet. Mais en juste assez long que je suis capable de me concentrer. J'aime tant ce pré-divertissement. Puis après, 45 minutes plus tard, les lumières se ferment, puis on repart pour un autre demi-heure. D'autres previews, puis les annonces de Coke avec le vrai ours polaire. Puis là, les lumières se ferment. Raw complet. C'est à ce moment que l'excitement se comble, alors que Paul et moi devons changer de salle dans le multiplex, passer pas le bon film. Ré, une fois installé, dans le confort d'un siège tant de fois tamponné de postérieur, Ré, notre film bien entamé, mon Paul y part. Son sommeil si profond, malgré qu'il n'y a pas son CPAP, me laissant confuse du début à la fin. C'est qui, lui? Comment qu'elle s'appelle, elle? C'est qui, lui? C'est-tu le même que l'autre? Puis dans quoi qu'elle jouait, elle? Ce sont toutes ces questions. Inlassables. Qui m'accable jusqu'à ce que je parte moi avec? Quel beau réveil que c'est quand la petite me brasse doucement pour pouvoir ramasser mes M&M en dessous de mon siège. C'est cette évasion, celle qui me permet de me mettre dans une pièce toute noire, réclimatisée, m'échappant d'un beau samedi d'après-midi d'été dehors, est si cher pour moi, et coûte de plus en plus cher pour moi. Mais c'est, pour moi toujours, le plus beau des voyages. Et pour vous aussi. 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
1: De
0: retour en studio, encore une fois, et on l'espère plus jamais après, Jean-François Maltais-Doré, alias Gino Matador.
1: Merci, Matt. Fucking blood, t'as pas.
2: Alors, Gino, ben, t'es revenu.
1: Ouais, les bœufs ont dit que je peux revenir à 50 mètres du Cléopâtre, fait que là, je suis là en attendant que ça rouvre.
2: Et ce soir, tu me prends du temps d'antenne pour...
1: Exact. Matt,
2: oui.
1: Je vois les hommes.
2: Ouais.
1: Je vois pas comme faut. Puis... faut qu'on reprenne d'être au top.
2: Ah,
1: avec les moyens.
2: Ouais.
1: Puis le moyen, ça commence avec les sens.
2: Les sens.
1: Puis ça, t'en as. Puis les filles, y en ont avec.
2: Ah ouais, hein?
1: Y a le toucher. Ça, c'est quand t'as touche. La oui. Ça, c'est quand tu l'entends.
2: Louis.
1: Mon chum de gars, on travaille sur un genre d'autotune que c'est direct quand tu parles.
2: Mm.
1: Fait que tu sonnes comme Drake. Y a l'autre dans la bouche. Ça, va falloir que je revienne pour t'expliquer c'est quoi le mot.
2: Pas nécessaire.
1: Yes, sir. On se comprend. Là, il y a... Attends, j'ai dit le touche, les oreilles, dans la bouche que...
2: Vu et odorat.
1: Ouais, ça. Fac. Vu que les filles voient, ton linge, faut que ce soit des flammes.
2: Des flammes.
1: Que ça a l'air que t'es fuego caliente.
2: Qu'en feu.
1: Ça, c'est espagnol. Ta mâchoire. Faut que tu tues ta balle de rubber que ton jawline soit au ciseau.
2: Okay.
1: Mais ça, c'est le travail. Tu work it.
2: Ouais.
1: Mais l'odeur, ce que tu sens, ce, tu peux me l'acheter.
2: Oh.
1: C'est mon parfum de gamme. Fait que c'est tes muscles, pis c'est ton muscle. Avec ça, tu paralyses. Comme du GH.
2: Je suis à ça d'appeler ton agent de probation, Gino.
1: OK, c'est chill. Il est à bel oeil, so j'ai le temps. Fac, l'odeur. Ça, c'est ça que j'ai pour toi pis tes téléspectateurs de gars à soir.
2: Téléspectateurs, ouais.
1: OK, check, Matt.
2: Ouais.
1: J'ai rempli des vieilles cannes de Monster que il était propre.
2: OK.
1: Pis j'ai mis mes parfums de cologne dedans.
2: Mm-hmm.
1: M'a tout te montré ça. Mais c'est dans mon char. Fac, faut juste j'aille à Cadillac que je me parqué. Pis m'a tout te montré ça.
2: Prends ton temps, Gino Matador, mal expert, rend l'émission encore un peu plus un peu sketch. Vous savez, notre mission première ici à l'émission Un peu Sketch est de vous garder au courant des plus récents développements de l'émission Top Model, diffusée à TVA en grande écoute à 4 heures l'après-midi. Voici donc un résumé de l'épisode 5479, diffusé il y a 17 ans en anglais, donc probablement dans quelques semaines en français. Bridget est alarmée de voir Marcus de retour au bureau alors que Steffi a refusé sa demande en mariage et qu'elle est restée au chalet. Bridget, fine finaude, devine qu'elle y est avec Rick et monte au chalet pour les confronter. Pendant ce temps, Katie placote joyeusement avec Nick à propos de leurs préparatifs nuptiaux, mais remarque qu'il semble distrait. C'est alors que Nick reçoit un appel mystérieux et quitte avec son téléphone. Katie profite de son absence pour fouiner dans son ordinateur et trouver ce qu'il fait en secret. Katie est estomaquée par ce qu'elle découvre. Et maintenant, pour rebalancer le quotient de notre programme, voici la plus sophiste et sophistiquée radio d'État de Télé-Canada.
3: Bonsoir et laissez-moi vous flatter le pelage dans son orientation naturelle en vous disant que j'admire ce que certains nommeront courage et moi sottise. Vous ne comprenez rien à ce que nous disons, vous ne captez aucune référence, mais vous revenez vers nous comme un chat vers une friandise à l'herbe de quater. Ce soir, à la 16e heure de notre programme triple, Bénédicte Hillouel-Vespace, professeur titulaire à l'École de la vie, et par Simone Ribbentrop-Poitras, autrice et philosophe dont les ouvrages ont été mis à l'index de toutes les librairies renombrées, disputeront l'un ou l'une contre l'autre de l'adaptation en roman de la pièce du même nom, adaptée du roman de Francis Gilligilly, The Seed, The Bitter Mother, version française La mère, Bénédicte Hillouel-Vespace. Vous pensez quoi du plaidoyer pour un nouveau schisme d'Orient tel que proposé par Gilligilly?
4: La parole est faite de mots. Les mots de sons. Ainsi, les sons sont et les mots sont les mots des animaux. En quoi l'homme, vertical avec son grand H, se distingue-t-il, s'extinct-il, genré tel une denrée, périssable il est, avec ou sans raison, c'est la passion qui l'anime et qui l'anime, comme celle du Christ sur sa croix. Il croit et il croit, to believe and to grow, non, mais c'en est trop. Alors on paye le gros, le prix, et je m'en prie, mon cri reste pris.
5: Puis qu'est-ce que vous en savez? Rien, vous ne savez, moi je le sais. Et ce que je sais, c'est qu'il n'y a rien à savoir. Vous croyez savoir, alors allez vous faire voir. Croire, comme boire l'eau de la baignoire dans un fumoir.
4: Combien de folios avez-vous chez vous, hein?
5: 971 et un futon, pas de base, vous saurez.
4: Moi je n'ai aucun vêtement qui n'est pas noir et avec des trous.
5: Moi je fume des gauloises.
4: Moi je n'ai mangé que de la luzerne depuis les années 1990.
5: Non, mais moi!
4: Non, mais moi!
5: Moi!
4: Moi, moi,
5: non,
4: moi!
5: Moi!
4: Moi, moi, moi,
5: moi, moi, moi!
3: D'excellents points. Après la pause, combien sont ces six saucissons-ci si je suis végane? Restez des nôtres.

0: Gino Matador est revenu en studio beaucoup plus vite qu'on ne l'espérait.
1: Yes, sir, mon Matt. Moi, je viens vite en salle, puis après, je suis full fatigué.
0: Alors, Gino, je t'ai senti avant que tu rentres dans Baptiste.
1: C'est puissant comme la bête. Fait que là, Matt, tu sens mes deux colonnes en même temps, parce que je m'en sais échapper dessus. Le premier, il s'appelle Puck Rose.
0: Puck Rose.
1: Ouais, ce Puck Rose. C'est pour rappeler le symbole de la Puck Rose de Urinal.
0: Ouais.
1: Ça sent frais, ça sent fort, pis la fille, elle sait que tu pisses de bout. Parce que c'est ça, un homme. C'est la différence avec l'animal. Tu pisses de bout, comme un animal.
0: On sent très bien la Puck Rose, ça, y a pas de doute. Ton procédé, ça a été quoi?
1: Yo, faut que tu ralentis. C'est quoi un procédé?
0: Comment t'as fait ton parfum?
1: Ah, man, Matt, facile. Tu peux t'en faire toi-même.
0: Oh, ouais.
1: Tu vas dans ton club, bref, comme tu vas chez Cléo en face, puis tu pognes les pucks qu'il y a dans le men's room.
0: Celles qui sont déjà dans l'urinoir. Hein?
1: Yes, Matt, man. Sont déjà utilisées. C'est là que t'as toutes les phéromones. Tu peux pas résister.
0: OK, enlève la canette de ma face.
1: Next, c'est Gym Bud. C'est l'odeur du corps perfectionné. Tu sens le Gym Bud, tu sais que le gars, il y a un Gym Bud.
0: Ouais.
1: Tu travailles tes deltes, tu travailles tes lats, tu travailles tes tries, Skip pas ton leg day. Ça sent. Ça sent dans le nez.
0: Ça sent la sueur.
1: C'est ça tes phéromones, mon Matt. Pas de résistible. You spray it on, you go for the kill. Toi, Matt, tu prends-tu du déo dans la vie?
0: Oui.
1: Première erreur, Matt. Faut que tu souhaites. Moi, mes chums de gars, Marco, Jizzy, Philou, Sambro, pis Clutch, on l'a compris, ça. Sweet sweat for the ladies. You sweat on your sack, you get her on the back.
0: Sacrament, Gino.
1: Et le dernier, que c'est pas le moindre, il est plus un classique. Dracker Spice. C'est un fin mélange de Dracker Noir. Pis Toll Spice avec un petit peu de Monster. Tu le shakes d'une canette de Axe, you hit the town. Le monde se pousse quand tu marches par en avant pour te laisser passer.
0: Oui, aucun doute que le monde se pousse.
1: C'est toi l'homme dans le club.
0: Gino Matador, il n'y en a pas deux comme toi, j'espère.
1: Yo, thanks, Matt. Minute, j'en reviens, je pense que j'ai vu Shani pis Fantasy rentrer dans le Cléo. Faut juste à leur demander mes clés.
0: C'est un peu sketch, vous dites?
2: Extraterrestre de la planète Velcro 7. Velcom possède le pouvoir psychospatial de la télépathie. Ennemi du mal, Velcom combat l'étoile verte, pire truand de la création.
3: Les égouts, si vous croyez que l'odeur nauséabondait lorsqu'elle foulait, maintenant elle régurgite abondamment.
4: Tu dois croire l'humanité olfactivement bien mal constituée, étoile verte, car même si les égouts débordent, les terriens sauront en tirer du positivisme. Te rends-tu compte, étoile verte, que chaque boulevard est devenu propice à une balade en gondole et à la romance?
3: Je suis déjoué à nouveau.
5: Allons, les gars, allons coffrer Salopard, foi de commissaire de police.
6: Velcrum, en se bouchant la narine, on croirait voir Venise. Tu es un héros.
4: Oui, comme le sont les services d'aqueduc.

0: Gino Matador est de l'autre côté de la vitre de la station en train de recevoir l'excellent service du service de la police de la communauté urbaine de Montréal.
1: Yo, Matt, dis tu me connais.
0: Et on écoute une chanson fort.
1: Yo, Matt, don't cap, fuck around, bro.
0: Aïe, aïe, aïe, qui court pas vite. OK, là, il se cache en arrière d'une poubelle. C'est pas con, les odeurs le camouflent, mais les policiers l'ont vu se pencher et sont sur lui en un instant. Mais là, Gino met son aisselle sur le visage d'un policier qui perd connaissance. Gino se sauve. Oh shit, il lance des pocros à la police. Bon, ben, c'est un peu sketch. Bonjour et bienvenue à Comment c'est fait. Ce soir, à Comment c'est fait, fabriquons une montre. Déroulez délicatement votre petit tapis de velours et insérez vos mains dans les gants de velours que vous auriez dû avoir achetés chez tout bon fournisseur de matériel d'horlogerie professionnelle. Maintenant, étalez les 91 pièces individuelles de votre montre et replacez-les dans le bon ordre avec les petites pinces que vous pouvez avoir achetées chez tout bon fournisseur de matériel d'horlogerie professionnelle. Vous pouvez faire la même procédure que moi à la maison. Et on commence. Prenez cette pièce et mettez-la ici. Ensuite, prenez celle-ci, celle qui a l'air de ça, et placez-la juste là. Ensuite, elle va ici. J'ai pris la liberté de finir ma montre plus tôt pour vous montrer ce à quoi ressemble une montre complètement assemblée. Et voilà, ça ressemble à cela.
2: Météo.
0: Météo. La température du temps pour demain, samedi 24 mai, sera en degrés Celsius ou en Fahrenheit. Ça, c'est intéressant. Ça parle bien de notre nature ambiguvalente entre nos héritages et influences culturelles. Dites-moi pas combien il fait dehors en Fahrenheit, mais dites-moi pas non plus à combien quelle est la piscine ou mon four en Celsius. C'est à combien 1000 Québec de Montréal? Je le sais pas, puis je veux pas le savoir, mais je sais pas plus, puis je veux pas plus le savoir combien je mesure en centimètres ou combien que je pèse en kilos. C'est le métrique impérial qui appelle. Mesdames et messieurs, dames, la quantité de choses que je pourrais vous dire pour communiquer mon appréciation de votre présence bienvenue pourrait remplir un millier de volumes et défoncer les murs de la bibliothèque d'Alexandrie. Ou ça pourrait rentrer dans une petite liseuse. Ça, c'est bien, ces choses-là. Et là, maintenant, il y en a que ça a l'air de du papier. Tu vois pas la différence. Puis t'en mets des livres là-dessus. Ah, puis c'est pas cher. Il y en a une chez Costco, un Kobo Ensemble Libra Color. Ça vient avec 3 mois de Kobo Plus, 269,99. Sinon, ils l'ont chez Best Buy, 260, 10$ moins cher, mais il n'y a pas l'abonnement. Fait que regarde ça, dis-moi ce que t'en penses, puis on va regarder ça. En attendant, d'ici là, je ne bouge pas. Je serai juste ici la semaine prochaine pour la dernière émission de la saison, qui, elle, sera, sinon tout autant, du moins encore plus, un peu sketch.

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0: Bienvenue tout le monde, vous êtes à la bonne fréquence. Émission spéciale aujourd'hui, comme toujours chaque samedi. Aujourd'hui, vous êtes en compagnie de Carolina. Ça fait longtemps qu'on s'est pas parlé, chers auditeurs. Vous m'avez beaucoup manqué. Pour le moment, je suis seule en studio. Ben, en fait, je suis seule co-animatrice, mais il y a déjà des invités. On a déjà nos trois DJ qui sont en train de se mettre en place. Donc, on aura la chance d'entendre DJ Idem, DJ Kinetic Shadow, et nous avons Sandy Duperval, que je connais bien, que j'ai déjà entendu mixer. Donc je suis sûre que vous allez passer un très très bon moment, comme à chaque samedi 18h30 à la bonne fréquence. Donc comme je disais, pour l'instant vous êtes accompagné de moi, Carolina, mais il y aura mon co-animateur Yuri aussi qui arrive prochainement. Entre-temps, on va commencer avec un petit peu de musique avant de commencer la table ronde. Et voilà, je vous reviens dans pas très très longtemps. J'ai très hâte de discuter avec vous. À tout de suite.
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0: Eddie Whistle et Emerson. 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

0: Et on est de retour en studio. Il y a de plus en plus de gens, les gens se rajoutent dans mon studio. On vient d'écouter le set de Monsieur Shadow.
1: Yeah.
0: How did you feel the vibe and everything?
1: I loved it. I was just like lost in the music. So I mean, yeah, I loved it. I saw people dancing on the streets.
0: Yes.
1: I was like, okay, yeah, I'm doing something right.
0: It was a vibe, actually. Yeah. Thank you for that.
1: Thank you so much.
0: Can we give him an applause, please, on studio, please?
1: Yeah.
0: That was amazing.
1: Thank you so much.
0: Can you plug your social if we want to find you or if we want to listen to your music?
1: Absolutely. I go by Kinetic Shadow here on Instagram, and it's the same thing on my SoundCloud. I put my mixes out there. Mm-hmm. So yeah, that's it.
0: Hopefully, we're gonna see you again.
1: Yeah, absolutely. I loved it here. I mean, I would love to come back again.
0: Thank you for coming again.
1: Thank you so much for having me.
0: An applause again. Thank you, everyone.
1: Yeah.
0: Et on va continuer. On va continuer maintenant en français, 100% français. On est de retour. Je suis en compagnie d'une merveille de Montréal, une étoile. Et attendez. Avant que de vous la présenter, on a aussi Yuri.
2: Yeah,
0: Yuri, je suis désolée, c'est un peu plus plate. Je suis arrivée un peu. Hein?
2: Ouais, ben non, mais moi je suis un habitué ici. C'est ça,
0: t'es quelqu'un de la maison.
2: Ouais, exactement.
0: Mais dis-nous, ça fait longtemps, toi et moi, on s'est pas vu par contre.
2: Oui, c'est vrai.
0: Donc on peut
2: le temps passe tellement vite, il y a tellement de choses qui se passent dans cette belle ville.
0: La dernière fois, je t'ai vu, t'étais bien habillée en tout cas.
2: Toi aussi,
0: on était au Gala Dynastie, on était beau, on sentait bon.
2: Ouais, effectivement. Ça fait déjà un mois, hein, c'est fou, c'est dur à réaliser là.
0: C'est quand même. L'été à Montréal, ça passe en un claquement de doigts. Donc j'espère que vous en profiter les auditeurs.
2: Yeah.
0: Prenez le temps de nous écouter. Sortez dehors. Festival de jazz arrive.
2: Yeah.
0: La FIFA.
2: Ouais.
0: On en parlait justement en studio tout à l'heure. C'est
2: les
0: une première
2: franco.
0: À Montréal. Les Franco.
2: Ouais.
0: On a des événements aussi avec History. Je pense que vous allez couvrir pas mal cet été.
2: Okay. Nous, on couvre tout en fait. On s'assure d'être là. Même tu vois, ce soir, il y a Palomosa Fest aussi qui est en train de se passer. On est là-bas. C'est sûr, ce soir aussi, on est là. C'est un événement pour nous, bien
0: yes.
2: sûr. Of course.
0: Chaque samedi.
2: Ouais, puis ce que je constate là depuis quelques temps, c'est que Montréal a l'habitude d'avoir au moins 3 événements en même temps, les mêmes soirées. Donc ça bouge extrêmement vite. Puis d'année en année, c'est encore de mieux en mieux. Puis les gens ressentent le fear of missing out.
0: Yes.
2: Là. C'est vraiment ça là. Donc c'est bien, c'est important d'être là le plus possible, encourager la culture et tout. Il y a une narrative aussi qui se dit en même temps que bon ben c'est maintenant les gens sont plus depuis la pandémie, tu sais, restent chez eux et tout.
0: Mm-hmm.
2: Mais tu sais, c'est ça. Puis en plus, il y a même le Canadien de Montréal qui est en train de jouer.
0: En
2: le
0: série
2: trafic,
0: en ce moment, on espère qu'on va gagner. Let's go les Canadiens. Yes. Mais nous en tout cas sur Sainte-Catherine ça chôme pas. Il y a tellement de gens qui font des va-et-vient, mais il y a aussi le narratif comme quoi que bon, c'est pas un narratif. Il y a le problème de l'économie en ce moment,
2: c'est vrai.
0: Mais l'avantage à Montréal, on a quand même pas mal d'événements gratuits. Donc il y a pas d'excuse pour être dehors et je pense même aller prendre une marche peut être un événement.
2: Effectivement.
0: Je te laisse présenter notre artiste.
2: Mais oui, on est en présence de Cindy Duperval, a.k.a. Black Pearl.
0: Yes!
2: Donc, une belle applaudissement pour elle.
0: Moi, je suis trop excitée pour la présenter.
2: Ben oui, franchement. Ouais. C'est très content de t'avoir avec nous. Moi, ça fait longtemps que je te suis, tu sais, à travers non seulement Vrix, bien sûr, qui est notre partenaire, mais aussi à travers des années aussi. J'entendais énormément parler de toi, puis très curieux d'en savoir plus.
3: On a roulé notre boss.
2: Exactement, comme on dit. Ouais.
0: Mais avant de parler de projet, parle-nous de toi. Nous, on te connaît à l'interne parce que, bon, tu es l'étoile de Montréal.
3: Oh my God.
0: Mais présente-toi pour justement les gens qui te découvrent, ton côté musique. Là, ici, t'es pour les mix, mais on sait que principalement, c'est ta voix.
3: Oui,
0: c'est ta voix
3: oui,
0: qu'on
3: exactement.
0: Est plus habitué d'entendre.
3: Oui, oui, oui. Donc, mon nom est Cindy Duperval. Je suis chanteuse, productrice de disques et DJ. À la base, j'ai été chanteuse gospel pendant 18 ans. Et ensuite, j'ai étudié en jazz. Pendant mes études, je suis tombée en amour avec l'art du DJ. Et ça va faire 20 ans cette année, même pas 22 ans.

0: cette année que je fais ça à temps plein professionnellement et honnêtement ça a été une super aventure et maintenant je suis prête à sortir mon album.
1: Nice. Mais t'as déjà plein de projets qui sont dehors. Oui, on peut t'entendre sur Spotify.
0: Oui, exactement. J'ai teasé mm-hmm. assez longtemps, mais j'ai pas encore sorti de projet complet depuis que mon dernier album gospel qui s'appelle El Shaddai, j'avais 13 ans. Mm-hmm. Donc, nice. Je pense que j'ai sorti quand même beaucoup de singles en anglais. J'ai sorti l'album EP Ad Vitam et ça fait très longtemps que j'ai envie de faire un projet house. Et d'ailleurs, aujourd'hui, quand vous m'aviez invité, j'ai fait « Ah, je vais trop me faire plaisir parce que je me retrouve beaucoup dans la house.
2: Okay. » Mais moi, je suis curieux de savoir, tu sais, quand on se parlait par rapport au pool,
0: oui.
2: Tu sais, le genre de musique,
0: je sais.
2: Tu sais, c'était un questionnement parce que, tu sais, nous, on a fait un peu une erreur que tout le monde fait mm-hmm. de tout mettre dans un melting pot qui s'appelle EDM, tu sais.
0: Oui, je sais. Il n'y a pas de... OK. C'est quand même... L'EDM n'aurait pas existé sans la house. Et la house, elle est inspirée du disco, oui. de la soul des années 70, 80. Puis, il y a quand même une très très grande culture EDM qui essaie de servir de parapluie pour tout. Mais la house en soi, c'est beaucoup plus analogique, organique, c'est chaleureux. Oui. C'est, selon moi, un peu moins copier-coller. On a un peu plus... Tu sais, c'est comme les gens qui disent, ouais, je suis rappeur, mais tu peux faire de la trap, tu peux faire des trucs un peu plus à la Chance the Rapper. Tu peux... Drake, c'est pas la même chose que
1: Il y a des
0: sous-catégories, mais il y a aussi des saveurs qui sont très authentiques. Absolument. C'est pour ça que j'essaie de rester... J'ai joué du EDM. Je peux même pas me plaindre. J'ai rien contre, mais il y a cette profondeur-là qui aussi qui me connecte un peu à mon côté gospel qui est plus dans la house que dans le EDM.
2: Est-ce qu'on pourrait dire que dans la house, on retrouve plus qu'on pourrait dire black music en tant que tel?
0: Definitely.
2: C'est ça, l'originalité. C'est vraiment
0: Definitely.
2: Là.
0: C'est vraiment black and brown and Latino and under brown et tout, mais surtout la communauté queer.
2: Ouais.
0: Mais je dois souligner que la scène house a été la scène la plus invitante dans le style musical où ce que les gens ils pouvaient venir comme ils étaient sans se soucier de fit in. Au contraire, il fallait vraiment venir comme as you are.
2: C'est ça, très inclusif.
0: Très inclusif. Puis je pense que c'est pour ça que je suis tombée en amour parce que j'avais pas besoin d'être seulement urbain, hip-hop, R&B, soul. Avec la house, je pouvais vraiment me faire plaisir avec tout. Je peux influencer de tous les côtés.
1: Ouais. Pour les auditeurs qui se demandent, on parle de la plateforme DJ Pool Club, où on peut retrouver plusieurs DJ de l'île de Montréal, en fait, des DJ locaux.
2: Oui.
1: Ben, tu peux nous en parler plus?
2: Oui, ben, DJPool.club, c'est une plateforme qui est très démocratisée, que, en fait, elle permet à tous les artistes de pouvoir déposer leur musique, les DJ de pouvoir mettre leur remix. Donc, artistes, justement, c'est très inclusif. Tous les créateurs de musique et les DJ aussi peuvent télécharger cette musique-là puis la faire jouer. Donc, on a approché inévitablement Sandy, justement.
0: Mais j'ai quelques chansons là ce soir là, que j'ai été dig, là, j'ai trouvé. Mais c'est encore ce que j'aime de la plateforme, c'est qu'on met en lumière des artistes d'ici.
2: Oui.
0: Donc, il fallait que je me fasse plaisir. Il y a une ou deux chansons où que c'est vraiment bien de pouvoir aller encourager les gens d'ici.
2: Oui, oui. Ben ça, c'est vraiment l'optique ou le différenciateur qu'on a choisi de prendre. Tu vois, comme les pools en majorité à travers le monde, et même les pools auxquels les DJ sont abonnés, n'ont pas beaucoup de musique locale. Donc, c'est la raison d'être principale pour laquelle que DJPool.club a été créé. Donc,
1: et le mandat aussi qu'on se donne à la bonne fréquence de jouer de la musique local.
2: C'est ça.
1: Ben, juste, oui, mais shout out. Avant qu'on aille un peu plus loin, ben, en fait, on va continuer l'entrevue un petit peu plus plus tard.
2: Oui.
1: Est-ce que tu peux nous parler un peu de ton set? J'ai vu, tu as un micro.
0: Oui, ben c'est ça. Je me suis dit, bon, je vais me faire plaisir. Moi aussi, je suis locale, donc je vais faire quelques-unes de mes chansons. Je vais faire des remixes que je n'ai jamais sortis, que je me suis dit, bon, je ne vais pas avoir des problèmes de droits d'auteur. T'sais, au pire, je vais me faire taper sur les doigts. Mais j'ai aussi, je vais faire quelques clins d'œil à des artistes que j'aime d'ici, dont Jennifer Lee.
1: Nice.
0: Il y a aussi des... J'ai un remix compact que j'ai fait il y a longtemps, que je me suis dit, ah, tu sais quoi, je vais peut-être la ressortir parce que j'ai remarqué qu'il y a un autre truc que j'ai vu là sur DJ Pulse. J'ai fait, ah, ça va bien fonctionner, ça va bien coller.
2: Nice.
0: Donc, j'essaie de vraiment, tu sais, rendre hommage à toutes ces inspirations.
2: OK. Ouais. Ah, j'ai bien hâte d'entendre ça, là.
1: Moi aussi. Mais quand t'es prête, franchement, okay, quand tu es prête, nous, on est prêts. Je pense qu'en studio aussi, ils sont prêts.
2: Ouais.
1: C'est la bonne fréquence.
2: Exactement.

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0: Et Al, ce soir, alors...
1: On a une autre animatrice.
0: Exactement, je suis désolée, je suis pas du tout on, là en plus avec mes boucles d'oreilles, etc., ça va pas le faire.
2: Présente-toi avant, par exemple, à qui on parle?
0: Bah oui, alors, moi c'est Eva Rostin, productrice d'événements à Montréal, pour ce qui est de la musique et de l'humour pour les artistes francophones. Ce soir, je suis super, super contente de vous présenter en fait un collectif pour les personnes en fait qui me connaissent. J'organise une soirée old school, années 90-2000, qui s'appelle Wayback, qui met en avant justement...
3: On est envahis par des Français.
0: qui met en avant justement toute la culture française des années 90-2000. Et ce soir, à la bonne fréquence, on a un collectif de rap français emblématique des années 90-2000. Déjà, faites un maximum de bruit avant même que je donne leur nom.
1: S'il vous plaît, le studio.
0: Originaire du 18e arrondissement de Paris, comme le quartier Barbès, la Goutte d'Or, ils sont connus pour un rap très authentique. Ils étaient en show au Club Soda samedi dernier. Ils ont fait sold out, 900 personnes. C'est un collectif engagé, street, sans côté commercial, assumé à l'époque. La bonne fréquence, faites un maximum de bruit pour DJ Idem et Coma.
4: La Scred Connection.
0: La Scred Connection.
1: On a des légendes dans le studio.
5: Jamais dans la tendance.
0: Mais toujours dans la bonne direction. Les garçons.
1: Bon, il y a des rêves qu'on ne connaît même pas, nous les plus jeunes, mais bon.
6: Bon, ça va. J'espère que tout le monde va bien.
4: Ouais, on est bien. Très content de vous avoir ici. Montréal est chaud, un peu plus vieux ce soir, mais on sent la chaleur.
6: On sent que la ville est électrique ce soir.
5: On sent que c'est go Habs, go Habs.
1: Yes, les Canadiens.
0: Là, s'ils gagnent, je pense qu'ils vont en demi-finale, c'est ça?
5: Ouais.
0: Aïe.
4: Ça se passe très, très, très bien.
0: Ça va être incroyable.
1: Ouais. Comment vous vivez l'expérience montréalaise?
5: Franchement, c'est vraiment bien. Hein. Franchement, c'est comme on parlait avec Coma, c'est entre New York et entre Paris. C'est une grosse culture hip-hop aussi. On le ressent tout. Et nous, on est des passionnés de ça. Et du coup, en tout cas, pour moi, ça me parle beaucoup. J'aime bien le délire. Ouais. J'aime bien.
4: Mais vous avez fait la semaine au complet parce que le spectacle était la semaine dernière. Donc vous êtes resté avec nous.
5: Ouais, on est resté. On s'est dit, on va profiter un moment. On ne va pas venir ici et faire un jour, deux jours. Du coup, on s'est mis bien.
1: Donc, c'est votre première.
5: À moi personnellement, okay. C'est ma première. Ouais. Coma, je pense qu'il est déjà mieux.
6: Oui, c'était le siècle dernier.
1: Mais justement, si vous êtes du siècle dernier, pourquoi autant de temps pour venir nous voir? Qu'est-ce qui s'est passé?
6: Il y a... Justement, je discutais de ça avec Eva. Ben, ça manque de producteurs, ça manque de gens qui organisent, ça manquait de lieux pour faire les choses, ça manquait de ponts. En fait, il n'y a pas assez de ponts entre le Canada et la France. C'est ça qui manque, en fait. C'est créer des relais.
4: Mais j'en profite pour donner un shout-out à Colombe Events pour justement avoir vu le regard puis avoir créé cet événement-là aussi, parce qu'on a vu, là, justement, la semaine dernière, qu'il y avait une demande très très forte là.
6: Puis il y a eu Sniper avant, tu vois, donc exactement. Pareil, c'était rempli, ça a été complet. Ouais. Donc il y a une communauté française qui connaît le rap français, qui a suivi le rap français. Tu vois, quand je discutais avec les gens, on recevait les magazines RER, Groove, on avait les CD.
4: Le Radical aussi.
6: Ils connaissent tout le mouvement hip-hop français.
4: C'est vrai.
6: Et nous, on a à un moment eu aussi le contraire, on a connu les groupes canadiens, que ce soit Dubmatic, Sous Pression. Moi j'ai connu aussi Lucien Crevé,
5: Génération
4: différente. Rain Man, voilà. Content d'entendre ça, mon gars.
6: Voilà. Donc il y a eu ces connexions à un moment. Puis à un moment, il n'y a plus rien eu. Donc voilà, donc pour le reconstruire.
1: Cette coupure s'est faite récemment ou c'est quelque chose qui a toujours subsisté
6: Non, je ne sais pas.
4: Mais je pense que globalement, il y a un peu une fracture générationnelle, si je peux dire.
6: Ouais, mais il y a eu un retour vintage. Il y a eu un revival. Et même aux États-Unis, partout. Et en fait, je pense que les gens ont besoin aussi de savoir d'où vient tout ça. Et les jeunes aussi. Et eux aussi, ça les intéresse. Et au final, on a peut-être un peu fait le tour du numérique, un peu fait le tour de toute cette consommation rapide. Et les gens, ils veulent aussi revenir sur les fondamentaux. Et quand ils creusent un peu, tu vois, j'étais avec un jeune qui travaille au magasin. j'ai pas cité la marque, mais un magasin de sport. Il m'a dit, j'y vais à Interland, je travaille là. Alors avant, j'écoutais lui, tu sais, la référence d'aujourd'hui. Il m'a dit, non, mais ça, j'écoute plus. Maintenant, j'ai creusé, j'écoute l'autre. J'aime bien les trucs à l'ancienne. On peut prendre une photo. Ce matin, j'ai vu Busta Flex au magasin. Et le mec, je lui dis, mais c'est quoi ? J'ai fait, j'ai 21 ans. Je fais, mais, il me dit, voilà, nous, j'ai grandi. Et en grandissant, ils viennent à nous, au final.
5: Okay. Au-delà de ça aussi, il a raison. Mais moi, je pense aussi que. En fait, le rap, il a aussi changé. C'est maintenant le rap français est autant exporté que le rap américain. Mm-hmm. Du coup, il y a eu un grand engouement pour le rap français. Ils ont fait venir beaucoup de jeunes, tout ça. Et obligé que ben, la old school suit directement. Parce qu'il n'y aurait pas eu ce grand élan sur le rap français, ça serait peut-être resté aussi comme ça. En tout cas, c'est ce que je pense. Quoi.
6: Ouais, c'est une locomotive. Hein. Ils ont tiré le wagon. Tous les jeunes artistes d'aujourd'hui, tu vois, ça recrée des ponts, ça recrée des connexions. Et finalement, tu as vu, les choses se recréent petit à petit. Un mouvement, c'est des radios, c'est des lieux, c'est des salles de concert. S'il n'y a pas ça, s'il n'y a que du Facebook et du virtuel, il n'y a rien.
2: Il n'y a pas de connexion.
4: Ouais, c'est vrai, c'est vrai. Puis ce qui dure à travers le temps, justement, c'est ça, là, c'est le sentiment humain. Tu sais, à travers le numérique, on a tellement de la saturation, c'est très éphémère. Ouais. Il y a une tendance qui joue maintenant, puis après, on n'en entend plus parler. Donc, c'est pour ça qu'on accroche aussi à votre slogan aussi.
5: Mais, tu vois, le concert, t'es venu au concert.
4: J'étais là.
5: Tu vois, les gens, l'amour qu'ils nous ont donné, comme nous, on leur a donné.
4: Exactement.
5: Ça, c'est vraiment un partage que. Ils sont pas que sur le téléphone en fait, tu vois, ils profitent du moment et c'est ça qu'on aime donner aussi en fait. Quoi. Je pense que.
6: Ouais, et puis je veux dire un truc, maintenant. Du hip-hop, il y en a des différents, il y en a pour tout le monde. Pour ceux qui aiment la old school, il y a old school. Pour ceux qui aiment les trucs à la pointe, eh ben, il y a la pointe. Et tout ça, ça peut cohabiter, ça peut évoluer, ça peut échanger, tu vois.
0: Voilà. Puis il y a des gens qui sont venus de loin aussi voir votre concert,
6: ouais,
0: des gens à l'extérieur de Montréal.
6: Voilà.
0: Donc c'est-à-dire qu'effectivement, il y a de la demande. Puis c'était surtout, je pense, un public très puriste. Des gens qui vous suivent vraiment depuis très longtemps.
6: Des gens qui ont grandi aussi,
0: qui
6: viennent avec leurs enfants,
0: à travers
6: qui viennent
0: votre...
6: avec leurs copines, qui disent voilà, moi ce que j'écoutais quand j'étais, tu vois, qui vont leur faire découvrir, leur dire voilà, moi c'est ce groupe-là que. Donc il y a ce truc de transmission aussi.
0: Mm-hmm.
6: Aux États-Unis, ils sont beaucoup dans la transmission. Ils invitent tous les anciens rappeurs, ils font des émissions où il y a les anciens, les jeunes. Des fois, j'ai vu des émissions, c'est les gars d'aujourd'hui qui reprennent les chansons des mecs de Slick Rick et de Busta, et les mecs sont dans le public avec leurs enfants, leur famille. Il y a ce truc côté transmission que peut-être nous il n'a pas été encore fait.
1: Mais j'ai peut-être une question pour vous deux en fait, parlant de tout ça. Puis vous avez quand même assez de parcours dans l'industrie, je pense, pour pouvoir répondre. Qu'est-ce qui manque justement au rap français pour avoir la même reconnaissance, ou du moins prendre la même place qu'est le rap américain?
6: C'est impossible.
1: C'est impossible.
6: C'est comme le cinéma américain. C'est comme. Ils ont. Pour moi. Non, alors, c'est pas impossible. Mmh. En fait, chacun va avoir sa particularité.
1: Mmh.
6: Je veux dire un truc, le rap français, niveau textuel, niveau littéraire, je pense qu'il est au-dessus.
3: Oui.
1: Ok.
6: Maintenant, niveau prod, production pure, au niveau flow, voix, grain de boue.
1: Le compte rendu.
6: Les Américains, refrains, gimmicks,
4: les vibes.
6: C'est eux qui sont devant.
1: Mmh.
6: Après, il y a des raps de partout. Moi, j'aime le rap anglais.
1: Ok.
6: Tu vois, et dans l'imagerie qu'ils proposent, parce que pour moi, le rap américain est devenu un peu caricatural, tu vois. Et dans le son qu'ils proposent, qui est encore autre chose, et pour moi c'est eux qui sont à la pointe, tu vois, aujourd'hui.
0: Et qu'est-ce que tu penses justement du rap de UK, de Londres?
6: Moi j'adore.
0: C'est incroyable, moi je trouve qu'ils ont complètement.
6: Moi que ce soit Coach Gerald Nicole, que ce soit Little Sims, que ce soit tous ces rappeurs là, tu vois, qui sont venus avec quand même, ils savent, ils kick. Y a pas, moi ce que j'aime, c'est qu'il n'y a pas forcément de vocodeur, ça rappe, les prods elles sont musicales, mais au niveau des clips, visuellement c'est adulte, tu vois, il y a toujours de la recherche, il y a des créateurs, voilà, moi ça correspond plus à un rap adulte que j'attends, tu vois, parce que le rap, oui, on a été jeune, il y a beaucoup de gens qui disent ouais, j'écoute plus de rap, ça y est, je suis plus jeune. Et ça, c'est le mauvais réflexe, tu vois. Mm-hmm. C'est pas parce que, tu vois, moi, je pensais pas qu'un jour, on serait des vieux rappeurs. Je pensais qu'il y avait des vieux rockers. rockers, mais je pensais pas qu'il y aurait des vieux rappeurs. Tu vois. Ouais. Et là, je m'aperçois que c'est nous, en fait, c'est les premiers vieux rappeurs. Tu vois.
4: On a aussi Neobi qui est avec nous. Neobi qui roule avec Equinox, OMF, donc Acrozic, en fait,
3: exactement,
4: le collectif. Tu peux te présenter?
3: Oui, donc pour ceux qui ne me connaissent pas, c'est DJ Neobi, DJ officiel de l'Acrozic. Donc je marche avec Equinox, OMF et toute la clique Diamant. Et on a fait la première partie de la Scred samedi dernier. Et
6: ça c'est pas la première partie, c'est un plateau partagé.
3: Ok.
6: Donc
3: voilà, on a fait le plateau partagé.
6: C'est un plateau partagé.
3: Et nous, ça nous a fait vraiment plaisir, surtout à moi, parce que venant de France, Paris, la Scred, nous on a connu ça, on en a mangé et tout, donc ça faisait vraiment plaisir d'être là.
4: Moi j'ai signé ça à fond de 2010 à 2013, hein. C'était vraiment vraiment intensif là, en tant que tel.
1: Yeah. Idem, on l'a pas, on vous a pas entendu. Monsieur un bien sûr, faut donner le nom à César, hein. faut donner ce qui lui revient. On vous a pas beaucoup entendu.
5: Moi je suis là, j'écoute. Hein, j'écoute
4: le son va parler là, tantôt. Le son va parler.
1: Mais justement, je voulais qu'on parle de ça un peu. Est-ce qu'on peut explorer les sons qu'on va peut-être entendre, peut-être que vous avez joué la semaine passée, ou peut-être qui sont en train d'être travaillés? On aime les exclusivités ici.
5: Alors, il y a des sons que j'ai remixé, par exemple de la Secret Connection, des sons que personne n'a entendu, que j'ai remixé, c'est jamais sorti, c'est entre nous.
6: Même moi, je les ai jamais entendus.
5: Et du coup, j'ai des sons que j'ai produits aussi.
1: Nice.
5: Que je vais passer après. On va rester un peu dans le rap, après, on va passer un peu dans la funky. Et on va voyager tous ensemble sur un bon petit mix.
4: Ben, moi, ce qui m'a surpris dans le set que j'ai vu la semaine dernière, ben, il y avait déjà le chandail des Canadiens, tout ça, c'était un bon clin d'œil qu'on a apprécié, mais l'intensité du set en tant que tel, t'sais, j'ai vraiment eu l'impression de voir un DJ qui était en train de préparer la foule puis de la booster, la crinquer au maximum, justement, avant les artistes très attendus. Là.
5: Ben, en fait, tu vois, un rôle d'un DJ dans le rap, c'est ça en fait, c'est ambiancer vraiment les gens, histoire que les MCs arrivent, ils mettent le pied juste sur la scène, ils n'ont même pas besoin de dire un mot, que tout le monde est en train de crier. Et ça s'est beaucoup perdu dans le rôle du DJing. Il y a juste des DJ qui sont posés et qui passent des sons, ils ne regardent même pas le public, ils ne jouent pas avec. Et du coup, moi, mon show est très axé sur le visuel et j'adore ça, ambiancer les gens, histoire de bien commencer le show en fait, quoi, tu vois. Et ce qui est bien quand je joue avec la Secret Connection, ben c'est que c'est un groupe qui connaît le rôle du DJing et qui veut un DJ vrai, un vrai DJ avec eux, car le hip-hop c'est DMC et un DJ. Ouais, et c'est
6: il
5: pour
6: fait
5: ça
6: même la concurrence il rap.
1: Mais on va terminer sur ça. Mais en fait, pour terminer sur ce que vous venez de dire, je pense que le public aussi, on a une responsabilité, hein, être moins sur nos téléphones justement quand que les DJ sont en train de mixer, porter attention au set, porter attention aux transitions qui sont en train de se faire, tout ça peut encourager, faire en sorte que le DJ lui-même, je pense que ça donne une certaine reconnaissance, n'est-ce pas?
3: Ouais.
1: Est-ce qu'on peut avoir vos réseaux sociaux avant qu'on passe
6: Ce que je veux dire, c'est que c'est pas juste un DJ de coupe, tu vois, parce que les DJ aujourd'hui, il y en a qui sont bons en soirée,
1: oui,
6: il y en a qui sont bons en studio,
1: mm-hmm,
6: il y en a qui sont bons sur scène avec un groupe. Lui, il est bon dans tout, et aussi il est bon en technique, tu vois. Et c'est ça c'est très important, que le DJ soit aussi très technique, tu vois. Il est champion de France de DJing, il a un titre mondial, des quatrièmes au niveau mondial sur au niveau DMC. Voilà, c'est un DJ qui sait et ambiancer et être technique et être derrière un groupe de rap. Et ça, il y en a très peu qui allient les trois en fait.
0: Nice, littéralement. Mais bravo. En plus, toi, tu pourrais devenir un mentor. En plus, aujourd'hui, tu sais, dans la scène, Yuri, aujourd'hui, je sais pas s'il t'a dit, mais lui, il a carrément créé un pôle, tu sais, genre de DJ. Et je pense qu'il y aurait vraiment des choses, tu vois, à voir pour essayer, tu sais, genre de rénover la façon peut-être de faire. Parce que j'ai l'impression qu'aujourd'hui, le DJ, ça devient vraiment comme un vrai business. Avant, c'était beaucoup moins.
6: Bah maintenant,
0: tu vois,
6: les mecs qui sont là avec un doigt sur un ordinateur, la coupe de champagne à la main et toute la soirée.
5: Parce que c'est des beatmakers. beatmakers qui ont pris le rôle du DJ, comme des Skrillex, des Aoki, c'est pas des DJ, bah, c'est des beatmakers. Mais comment ils font, des concerts? Ils se disent, comment je peux faire? Ok, alors je sais pas la guitare, je sais pas le piano, j'ai juste mes prods sur mon ordi et mes trucs, tout. Mmh. Ok, bon, vas-y, je fais DJ, je presse play et je jette des gâteaux.
1: Ouais, mais c'est ouais. Moi, j'aimerais ça. En fait, on n'a pas le choix d'arrêter. La conversation est vraiment très intéressante. Mais si vous pouvez revenir pour que justement on fasse la différenciation entre DJ, beatmaker.
6: Ouais, pas de DJ, de producteur.
5: De toute façon, on part de demain.
1: Faut revenir à Montréal.
6: De pouce disque. Oui. Il y a les DJ. Les pouces disques
4: et les créateurs de contenu.
5: Merci à tous les écoutes, aux auditeurs qui sont là ce soir.
1: C'est où on peut vous retrouver?
5: On va se mettre bien. DJ Idem sur tous les réseaux, Instagram et tout ça, Secret Connection, okay, sur tous les réseaux, et Big Factory Records, Big Factory Corp. Vous allez le trouver si vous voulez vous trouver de toute façon.
1: Parfait, on va vous laisser aller vous installer. Let's pour go. Le mix. Et nous en studio, on va se préparer à danser apparemment. Hein? Mm-hmm. Et je ne sais pas si vous avez un petit dernier mot à dire, DJ Pool Club.
4: Ben, shout out à tout le monde qui nous écoute présentement dans la ville. Continuez de supporter le vrai son. C'est ça là, comme on va entendre ce soir.
6: Big up Montréal là, et puis pour gagner ce soir là.
1: Yeah, les Canadiens de Montréal, on va rapporter cette année. Donc suivez-nous sur les réseaux sociaux, la bonne fréquence. On est à la radio tous les samedis à partir de 18h30 jusqu'à 21h. Donc là maintenant, on part en mix avec DJ Idem, monsieur l'ambianceur.

0: Mesdames, mesdemoiselles, messieurs, la piste qui va suivre est réservée à l'usage exclusif de nos amis les disques jockeys. Merci de votre compréhension.
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Bien le bonjour et bienvenue à votre émission Électrosphère. J'espère que vous allez bien. C'est Isabelle qui vous accompagne dans cette heure de musique électro-instrumentale et franco-électro. Pour cet épisode, j'ai sélectionné et programmé une autre belle sélection musicale variée et intéressante. Il y aura notamment des pièces de Debbie Tebbs, Pierre Desmarais, Atamon, Model 500 et plusieurs autres. Un rappel que vous pouvez consulter la liste des pièces jouées ainsi qu'écouter tous les épisodes en rattrapage sur le SoundCloud de SprayNet et Spandex. Je vous invite à visiter d'ailleurs spraynet-spandex.com pour y trouver ce lien, ceux de mes réseaux et même un courriel pour m'écrire. D'ailleurs, vous pouvez faire comme Pierre Desmarais, justement, qui m'a écrit pour me suggérer de faire jouer ses excellentes pièces musicales. Donc, si vous êtes un artiste électro ou une maison de disques qui avait des artistes électro, ben n'hésitez pas à me faire parvenir des parutions pour qu'elle joue sur mon émission. Débutons avec une pièce instrumentale qui a beaucoup été utilisée. Mais bon, avec raison, elle est vraiment excellente. Vous allez voir. Bonne émission et bonne écoute!

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0: Et bienvenue à une autre édition de Décadence sur les ondes de CIBL 101.5 FM à Montréal avec votre DJ Michael Terzian, avec vous jusqu'à 1h du matin et puis bien sûr notre co-animateur, M. Éric Lefebvre. Bonjour Éric, ça
1: Salut,
0: va bien?
1: Salut Mike. Oui, j'ai une petite voix différente ce soir. Mike fait signe de la tête qu'il m'entend pas. Je te donne une chance, Mike. Branche tes écouteurs. Tu m'entends-tu, Mike?
0: Ouais.
1: Radio
0: 101.5. All right. Donc, ce soir, c'est une émission très spéciale, Éric. Hey, Éric, tu m'entends bien, oui?
1: Moi, je t'entends
0: très bien. Parfait, parce que... Ouh, mes écouteurs. Donc, voilà. Donc, ce soir, on a un invité très spécial. C'est M. Lexis de Music is My Sanctuary, qui sera notre cher invité. Il sera là bientôt et on fera une petite entrevue avec lui. Et par la suite, il fera un set. Je ne sais pas si ça va être un genre de DJ set comme moi je le fais, ou ça va être plutôt des sélections et puis...
1: Spontané.
0: Spontané, mais ça se peut qu'il va prendre le micro. Peut-être pas celle-là, mais... et puis, il fera une présentation, genre, comme si c'était son émission à lui.
1: Parfait, ça.
0: Okay? On verra. On va aller avec son vibe ce soir, Monsieur Lexis, que d'ailleurs, j'avais invité sur mon autre émission il y a 6 ans environ. Et puis, voilà. Donc, Monsieur Lexis, The Music is My Sanctuary, un pilier dans notre... ville de Montréal et de façon internationale aussi avec son projet Music is My Sanctuary. Et puis, on n'a pas encore des dates fixes, mais il y aura également Décadence qui transformera en noir et blanc. Bien sûr, l'ancienne émission de DJ Eddie Lewis et Yves Richard. Dans les des années 90 sur, je pense que c'était CISM. On verra si ça va être au mois de mars ou avril, mais il y aura une soirée ici, Eric, ça va être toi puis moi, puis Eddie, puis Yves Richard en studio. Donc,
1: tag team wrestling.
0: Ça va être du tag team.
1: Je suis confiant.
0: Je ne sais pas encore comment on va le faire, comme quel format, mais voilà, on va le faire comme ça.
1: Je t'ai dans mon équipe, Mike, je suis confiant.
0: Merci, Eric. On aimerait saluer Kelly, notre chère Kelly Belfaux. Kelly, bon rétablissement. Et puis, on va saluer également DJ Peter B du Underground House Music Show les samedis après-midi de 13h à 15h. Une excellente plage horaire.
1: Hey, bravo, Mike.
0: Merci. Big shout-out également.
1: Pas une slot, hein? C'est ça.
0: Big shout-out à Pearson aussi. Big shout, nothing but love. Notre audience peut nous écouter comment, Eric?
1: En ondes à la radio FM 101.5. Mike, si tu as tes écouteurs, tu vas bien entendre. Excellent. Via Vidéotron, canal 574, sur les ondes, on le dit, 101.5, on le répète pour Mike, sur Internet, www.cibl101.5.com.
0: Et Eric, raconte-moi quelque chose.
1: Une petite musique de fond, mon Mike, pour aller avec mon histoire.
0: Oh, ouais.
1: Quelque chose de... un thriller.
0: Un thriller?
1: Ouais.
0: Le paper thin. En fait, on va juste, avant ton histoire, avant que j'oublie, on va juste mentionner rapidement les chansons. Du hip-hop ce soir. J'étais inspiré par Lexis, qui est finalement un hip-hop kid. Hein? On n'oublie pas, Lexis a commencé dans le hip-hop. On a débuté l'émission avec D Nice du Boogie Down Production Crew. C'était la chanson de TR 808 Is Coming, LP version, c'est 12 pouces. C'est sur Jive BMG et je crois que l'année c'était 1988. Par la suite, on a joué la chanson Born to Live de O.C. sur l'étiquette Wild Pitch, une de mes chansons favoris de O.C. Par la suite, la chanson Whatever Man de Redman sur l'étiquette Def Jam, bien sûr Redman du Def Squad, donc c'était 1996. Par la suite, on a joué Paper Thin de MC Light des années, je pense, 87 ou 88. Par la suite, on a joué une autre chanson de Redman sur l'autre côté, c'était Smoke Buddha, tirée de, bien sûr, de son album Muddy Waters. Et finalement, on a joué le instrumental remix de MC Light Paper Thin tantôt. Donc, Eric, vas-y, moi je vais trouver entre-temps une autre chanson, mais vas-y avec ton histoire.
1: En fait, ce à quoi j'ai pensé, c'est pas super long, mon gars, c'est en m'en venant. Je m'en venais d'un pas assez décidé parce que l'heure avançait. Il y a eu mon parking habituel était pris parce qu'ils ont fermé la rue plus haut.
0: En passant, j'ai trouvé un parking exceptionnel.
1: OK, c'est pour ça que c'est souriant. J'étais un peu gêné de dire ça. Je descends Saint-Laurent vraiment plus vite que n'importe qui d'autre qui marche. Puis tout à coup, tu sais, je m'amuse à comme kicker des bouts de glace qui traînent. Puis j'ai kické un bout de glace sur le tibia d'un gars qui montait.
0: Ben non! Sur son tibia? Gauche ou droite?
1: Droite. Puis là où je suis pas fier, c'est qu'au lieu de m'excuser, je l'ai regardé comme... Je suis trop pressé, man, pour t'expliquer. J'ai juste continué. Mais lui, il va raconter la même histoire avec une autre version. C'est clair.
0: Mais quelle violence. J'ai...
1: C'était gratuit, mais c'était pas ça mon intention. J'avais regardé à terre, mais j'ai comme vu ses jeans au ralenti absorber le morceau de glace. Puis en plus, je me suis dit, OK, lève ta tête, je le regarde. Puis en une fraction de seconde, j'ai passé de « je vais m'excuser » à « Stone Cold ».
0: C'était bien drôle, Eric.
1: Mais c'est sûr que ça allait arriver, là. Je descends trop vite, tout le monde est relax, moi j'arrive à full pin. C'est la vie.
0: Et puis toi, ça va bien, Eric? T'étais un peu malade, je pense.
1: Ouais, ça paraît dans ma voix un peu.
0: Moi aussi,
1: ouais.
0: Dernièrement. C'est pas une bonne début d'année.
1: On va passer à travers.
0: Ouais, on va passer à travers. En fait, on n'oublie pas, on avait notre party décadence au Salon d'Armée avec Don Barberino. Ouais. T'étais là, Eric.
1: Je suis peut-être encore.
0: Ça faisait des semaines que j'étais pas certain. I didn't believe you.
1: J'étais-tu là, Mike, ou j'étais pas là?
0: T'étais là, masse.
1: Moi, je pense que j'étais encore là-bas. C'est peut-être pour ça que je suis
0: T'es bien amusé, toi.
1: Ouais, sérieusement, là, ça faisait longtemps que j'avais pas sorti. OK, je vais.

0: pied de bas, je savais qu'on était parti pour une grosse soirée. Ah. Puis je pense que j'étais allé te voir une couple de fois. Puis tu te rappelles ce que je te disais?
1: Non, j'ai complètement oublié.
0: Je pense que j'étais allé te voir, j'ai dit hey, c'est du gros stock, les gars, là, du gros stock sale! Puis t'as fait cette face-là. Puis je trouvais juste que c'était, je vais utiliser un terme français, mais c'était super soutenu.
1: Qu'est-ce t'sais, que ça veut dire?
0: Soutenu pour moi, ça veut dire que tu sais, il n'y a pas eu de letdown. Tu sais, dans une soirée, il y a toujours, mettons, une accalmie. Là.
1: Ouais.
0: Tu sais, mais le beat de fond, l'énergie de fond est toujours resté soutenu.
1: Ah, j'ai compris.
0: Tu sais, il n'y a personne qui a fait où c'est que je peux aller m'asseoir deux minutes, tu comprends?
1: Ah, ouais.
0: Tu me suis?
1: Ah, ouais.
0: Tu sais, la crowd est restée debout tout le temps en avant. Tu sais, il n'y a personne qui a senti le besoin d'aller se reposer parce que ça ne tentait pas de danser sur une piste ou une autre. Tu sais, c'était ça, là. Puis ouais. Tu l'as sûrement vu d'en avant.
1: Oh, mais... Le monde dansait, en fait, c'était juste... j'ai vu juste des... le haut des têtes. J'ai eu l'impression qu'il y avait 1000 personnes, tu sais.
0: Ouais. Mais c'est vrai que ça donnait cette impression-là parce que les gens, ils se pliaient vers le... Ils repliaient vers le centre.
1: Ouais.
0: Puis c'était vraiment, vraiment cool. La vibe était bonne, les... Puis les gens aussi, je pense, ça faisait longtemps qu'ils attendaient ça aussi. Là.
1: Ouais.
0: C'était le fun.
1: Ça faisait 5-6 semaines qu'on veut.
0: C'est ça. Fait que le hype était là, puis vous avez livré la marchandise.
1: Merci. Je me souviens, à un moment donné, comme j'ai juste regardé, puis t'étais comme sur les speakers devant moi, je pensais que t'étais en train de faire un Jimmy Snuka sur moi.
0: C'est ça.
1: C'était tellement drôle. Mais moi puis Don Barberino, on joue pas souvent, mais quand on joue, c'est de l'électricité. Comme
0: ouais.
1: Il y a comme un genre de DJ battle qui s'établit, mais pas vraiment. T'sais, on est comme des coéquipiers, genre. T'sais? Je vais genre mettre l'écouteur à son oreille pour dire « Hey, ma dernière chanson avant que tu embarques, c'est ça. Mm-hmm. Donc, prépare-toi, trouve ta chanson en fonction de celle-là que je vais jouer en quelques minutes. » Donc, c'est vraiment un genre de esprit d'équipe presque. Puis, écoute, c'était vraiment quelque chose, l'enfer. Et puis, donc, on aimerait saluer, entre autres, Nathan Burns, puis Frankie Core, puis tout le staff de Salon d'Armée. C'était vraiment... vraiment une soirée exceptionnelle. Puis espérons qu'il y aura d'autres soirées de décadence bientôt. Je sais qu'il y a plein de parties et tout ça là-bas, mais espérons qu'il y aura une autre pour nous. Peut-être notre one year anniversary, je ne sais
0: ouais,
1: pas.
0: Ben, je trouve qu'au printemps, ça serait bon à un moment donné.
1: Il y avait du monde à un moment donné qui textait. Puis, hey, je peux pas rentrer, c'est comme 00h30, c'est fermé, tu sais.
0: Ouais.
1: Le doorman Abdul puis eux autres, ils disaient que c'était over capacity, puis il y a personne qui peut rentrer. That's it, finish.
0: Ben, je les crois, sérieusement, c'était ça a toujours resté sécuritaire, mais il y avait beaucoup de monde, puis c'était très très vivant, là. C'était très cool.
1: En tout cas, à la prochaine, j'espère. Donc Eric, on va continuer avec la musique. Donc je vais notre set de hip-hop est terminé. On va jouer une chanson qui était, je pense, une des chansons de l'année, mais bonus. Tu sais, on avait les bonus au début de chaque émission. Je pense que celle-là, c'est le 25B. On va le jouer encore. J'aime bien. C'est Children of the World. C'est le EOL Solfrido Piano Dub, The Elements of Life, featuring Josh Milan. Et puis, par la suite, on jouera une chanson de James Ingram. Le regretté James Ingram qui est décédé il y a environ quelques jours, 4-5 jours. Donc, James Ingram avait produit une chanson en studio avec Louis Vega. Et une chanson officielle, pas un remix, mais une chanson intitulée Lean on Me qu'on va jouer tout de suite après cette prochaine chanson.
0: Cool.
1: Donc, Décadence, c'est l'émission du 8 février 2019 avec moi-même, Michael Terzian, et notre co-animateur, cher co-animateur, un bon ami, Eric, puis tu es vraiment un bon kinésiologue aussi. donc, on est là jusqu'à 1h du matin. C'est Décadence sur les ondes de CIBL 101.5 FM à Montréal.
0: Yep.

0: Vous écoutez Décadence sur les ondes de CIBL 101.5 FM à Montréal avec votre DJ Michael Terzian et notre co-animateur Éric Lefebvre. On va juste vous mentionner les chansons que nous avons jouées dans notre dernier segment. Donc, Éric, où est-ce que j'ai mis mes chansons?
1: T'es deux en deux, Mike, à soi. Écouteurs et disques. C'est Radio 101, mon homme.
0: All right. Donc, on a fait une dédicace au regretté James Ingram, qui est décédé plus tôt cette semaine. Donc, on a joué la chanson Lean On Me. C'était le Masters at Work mix sur l'étiquette, bien sûr, de Vega Records. Donc, c'était produit par Louis Vega, Kenny Dope Gonzalez, James Ingram, Lean On Me. Le 12 pouces, et j'ai joué également la version a cappella sur 7 pouces en même temps. Par la suite, une nouveauté de production de Timmy Regisford. On a écouté Donny Hathaway avec I Love You More Than You'll Ever Know. C'était Timmy Regisford's original version qui est sorti à la fin de 2018. Mais je l'ai juste reçu comme récemment de la part de Panos de Motion FM. What's up, Panos? Et voilà, donc Donny Hathaway, c'est sur l'étiquette de Joe Clausel, Circuit T Promo. Par la suite, nouveauté que je viens tout juste de l'ouvrir et c'est un peu défectueux, je me suis rendu compte. C'est l'artiste Ron Obvious, et on a joué la chanson Second Light sur l'étiquette de notre cher ami Brother, l'étiquette Negentropy. Donc, quand même une très, très bonne chanson. Et bien sûr, une autre nouveauté qu'on vient tout juste de jouer, c'est Takuma Sadiq avec I Will Be There. Et c'était remixé par Joe Clausel sur l'étiquette de Ron Trent, bien sûr, Future Vision World. Donc, très, très bon disque. Et sur l'autre côté, une chanson qu'on va peut-être jouer la semaine prochaine, c'est Till I See the Light. Donc, ça va probablement être dans nos top 50 disques de 2019 d'ici 11 mois. Donc, voilà, we said it here first. Éric, notre audience peut nous écouter comment?
1: À la radio, c'est toujours au fiable 101.5 FM. Sur Internet, c'est le www.cibl1015.com. Si vous êtes à la maison au show, vous avez Vidéotron, syntonisez le 574.
0: Syntonisez. J'aime bien les verbes que tu utilises, Eric.
1: Je syntonise, tu syntonises. Ouais.
0: L'autre, c'était quoi? Méganise. Qu'est-ce que tu as dit? Maganissé ou quelque chose. Anyway.
1: J'ai rien pour toi.
0: Je l'ai déjà oublié. J'ai checké sur wordreference.com. Puis, managissé ou maganissé?
1: Manigancé. Quelqu'un qui vient de, de s'intoniser en ce moment, il comprend rien.
0: Il comprend absolument rien.
1: Il dit, mais il me semble que c'est de la musique.
0: Vous écoutez Décadence. Parfait. Avec Éric Lefebvre, Michael Terzian.
1: On a quelqu'un.
0: On a quelqu'un en studio. Il y a quelqu'un en studio ce soir, un invité spécial. Ça fait, je pense, environ 4-5 mois qu'on s'est vu. Tu nous croisais dans la rue, tu es visité notre studio. Notre cher ami Lexis de Music is My Sanctuary, un des piliers de Montréal. Ça va bien, Lexis?
2: Oui, ça vient, toi?
0: Ça va très bien.
2: C'est toujours un peu étrange pour moi de faire des entrevues ou de la radio en français, mais c'est encore plus étrange de faire de la radio en français et de te parler à toi en français.
0: L'anglophone né à Montréal.
2: Ça va, je vais m'ajuster.
0: Donc, en fait, Éric, peut-être tu sais pas, mais sur l'autre émission de radio, il y a peut-être 6 ans, aux alentours, je pense que c'était l'hiver, c'était janvier-février, on avait fait une entrevue avec Lexis dans le temps. Et puis, voilà qu'on est là pour notre nouvelle émission, notre quatrième invité, Lexis in the house. Donc, pour notre audience qui connaît pas Lexus, ça me surprendrait, mais si vous connaissez pas c'est qui DJ Lexus, c'est un des grands DJ de Montréal qui est le founder de Music is My Sanctuary, MIMS, qui a également fait les projets 24 Hours of Vinyl, 24 heures de vinyle, où il y avait des DJ qui jouent pratiquement à chaque heure, around the clock. Donc, c'était un live feed, live audio, etc. Donc, et dans le temps aussi, Lexus, moi, je l'ai rencontré. En fait, on s'est rencontré quand tu travaillais au magasin de Christian Pronovo, le magasin InBeat. C'est la première fois que je t'avais vu dans le temps. Puis voilà, en 2019 déjà, que tu fais des tours partout autour du monde.
2: Ouais. tranquillement, pas vite. Mais ce qui est drôle, c'est que j'ai un peu... je pense que c'est une bonne mentalité à avoir, peu importe dans quelle discipline. En tout cas, moi, c'est la mentalité que je choisis d'avoir. C'est... on dirait, même si ça fait 15 ans que je suis DJ, je me perçois encore comme un petit jeune. Je me perçois encore comme si j'avais 20 ans au InBeat. Puis en fait, moi, les DJ qui ont été mes modèles, c'est un peu toujours... Dans le fond, j'ai l'impression de toujours être en rattrapage envers eux, tu sais. De toujours avoir des... Comment on dit l'expression? Des croûtes à manger ou peu importe, là. Mais j'ai l'impression, puis ça me garde passionné, ça me garde humble. Mais même au-delà de comme l'aspect de mes idoles ou de mes modèles ou de mes inspirations, comme je pense que même juste moi pour moi... à chaque année, je trouve que le métier de DJ, en tout cas pour moi, je continue à trouver que c'est un métier fantastique parce qu'à chaque année, je trouve que maintenant, je suis 10 fois meilleur que l'année passée, puis 10 fois meilleur que l'année d'avant. Puis dans un an, je vais trouver qu'en ce moment, je connaissais rien par rapport à ce que je connais. Fait que tu sais, il y a comme un puis c'est pas, tu sais, le DJing, c'est beaucoup plus que la technique de mixer deux disques ensemble. Ouais. C'est les connaissances musicales, c'est plein d'autres choses qui s'apprennent un peu avec le temps. Puis ça, c'est un peu...
0: Définitivement. Et tu as dit que humble.
2: Ouais.
0: Écoute, c'est la définition de humble, c'est lui. Honnêtement, comme Lexus, comme t'as donné tellement au... à notre local circuit, tous les DJ que tu as comme embauché pour tes soirées, comme c'est vraiment excellent qu'est-ce que tu fais pour la communauté locale, puis également internationale, parce qu'il y a des DJ aussi partout autour du monde que tu as donné des chances dans tes événements, dans tes projets de MIMS, Music is My Sanctuary.
2: Ben, je pense que le rôle d'un DJ, que ce soit à la radio ou que ce soit, devant un public ou que ce soit un mix sur Internet, puis ça, ben, nous, on est là pour démocratiser la musique puis éduquer l'auditoire, tu sais, dans le fond. Nous, on, tous ensemble, on sert à une alternative aux radios commerciales, aux sites Internet de musique commerciale, à Spotify, etc. Fait que tous ensemble, on fait tous un peu notre petit truc pour balancer les gens qui écoutent juste, tu sais, Taylor Swift puis Drake puis tout ça, tu sais.
0: Comme Eric.
1: Non, comme les filles.
0: Oh oui, excuse-moi, comme les filles d'Eric. Excuse-moi.
2: Comme les filles d'Eric.
1: Puis...
2: Il n'y a pas de mal à ça.
1: Il n'y a pas de mal à ça. En fait, j'ai commencé avec Michael Jackson. Moi, je pensais qu'il existait juste... 2 vinyles dans le monde avant. Il existait Thriller de Michael Jackson, puis j'ai oublié le titre.
0: Miami Vice Theme?
1: Non, en fait, c'était Kenny Rogers.
0: The Gambler?
1: Ouais. Ouais, chez nous, il y avait plein de vinyles, mais mes souvenirs, c'était les deux albums-là. Ils jouaient constamment, probablement parce que j'harcelais mes parents. Mais tu commences à quelque part, puis à un moment donné... ça dévie vers autre chose. Ce que tu disais, Alexis, ça me fait penser, c'est qui tes idoles?
2: Ben mes idoles, peut-être que le mot... Je pense que le mot influence est mieux que idole, mais je te dirais, mon influence locale la plus importante, c'est définitivement Christian Pronovo. puis mon influence internationale la plus importante, c'est définitivement Giles Peterson. Giles Peterson, pour ceux qui connaissent peut-être pas, qui a une émission présentement à la BBC 6, mais pendant des années avait une émission à la BBC One. Pour moi, ça a été le premier modèle du DJ éclectique, t'sais. Puis c'est un peu ça, moi, ma marque de commerce, t'sais. Autant que je respecte les DJ qui sont hyper spécialisés puis qui ont un son, j'adore en fait les DJ que je dis ah, ok, ça c'est that's very lui, ça c'est très c'est son à lui. Mais moi, des fois, moi-même, je me perds parce que je suis complètement éparpillé, mais dans le fond, avec le temps, j'ai juste réalisé que c'est ça mon son à moi, c'est que c'est d'être éparpillé, tu sais. Après ça, il y a une façon de bien le faire, là, tu sais. Mais Giles, c'est quelqu'un que j'ai toujours adoré. Tous les projets qu'il fait, dans le fond, je réalise que j'ai monté beaucoup de mes projets de façon très similaire à lui. Tu sais, lui, il y a une radio, il y a un label, il y a un mini-festival. Il y a beaucoup... il emmène quand même assez large, mais il y a toujours une espèce de souci de qualité, puis il y a une espèce de... Tu reconnais la qualité dans tous ses projets. Tu sais, fait que je te dirais Giles Peterson, puis Christian. Mais Christian, pour plein d'autres raisons... Christian, selon moi, ça reste le meilleur DJ à Montréal, pour mon goût à moi. Mais Christian, ça a été un peu moins une influence. Il y a beaucoup de monde qui m'ont déjà fait la remarque que je sonne un peu comme Giles Peterson, le Giles Peterson du Canada, whatever. Là, c'est pas nécessairement toujours quelque chose que j'aime entendre, parce que je veux être ma propre personne aussi. Là,
0: effectivement.
2: Mais Christian, je pense pas que... C'est pas mon influence dans le sens que je sonne comme Christian, parce qu'il y a personne qui sonne comme Christian. Christian, il est très... Christian, c'est Christian, tu sais. c'est inimitable, mais Christian, ça a été une grosse influence sur moi, sur juste mon rapport à la musique, puis mon approche générale envers... Tu sais quoi, c'est mon approche envers le métier de DJ, puis être DJ, c'est quelque chose de sérieux. Puis c'est quelque chose qu'il faut faire avec rigueur. T'sais, c'est quelque chose qui... Être DJ, c'est pas une joke. Là. C'est pas... Si tu veux être DJ en joke, ouais, OK, tu peux faire un petit set avec un iPod ou tu peux faire un petit set avec un... Peu importe. Mais si tu veux faire ça pour vrai, c'est une vocation. C'est quelque chose de sérieux, être DJ. Puis moi, ça... Puis pas que Christian, c'est le seul à Montréal. Il y a plein de monde que je respecte. Puis ça, mais pour moi, ça a été... d'avoir la chance de travailler au Inbeat quand j'étais là, comme le plus jeune qui travaillait au Inbeat, ça a été pour moi comme... Moi, je me faisais discret, puis quand j'étais au Inbeat, j'étais très discret.
0: Oui, je me souviens.
2: Il y avait beaucoup de personnages très flamboyants, puis moi, j'étais toujours très discret, puis j'étais comme une éponge. Là. J'étais comme... J'absorbais toutes les petites références, j'étais comme dans un coin puis je prenais des notes. Là,
0: effectivement, c'était exactement mon impression d'Alexis. Quiet, just doing his thing, very nice.
1: T'as piqué ma curiosité tantôt quand tu disais quand je revois ma dernière année, je peux dire que j'étais à peu près, mettons, 10 fois meilleur ou... En tant que DJ, c'est quoi les critères que tu cherches à améliorer ou que tu as noté que tu as amélioré d'une année à l'autre?
2: Si je pouvais décrire le métier du DJ, je pourrais le décrire dans cinq... Moi, je trouve que le métier de DJ, ça a cinq facettes. Fait que, en premier, c'est la sélection musicale. Fait que ce qui va te donner la première façon que tu peux te démarquer, c'est qu'est-ce que tu décides de jouer. T'sais. Je veux dire, il y a littéralement 100 millions de chansons que tu pourrais jouer, mais en une heure, tu peux juste en jouer 20. Fait que c'est quoi les 20 que tu vas jouer? Fait que la sélection, après ça, la programmation. T'sais. Fait que la programmation veut dire dans quel ordre tu vas les mettre. T'sais. Puis ça aussi, c'est super important. Puis ça, c'est quelque chose qui prend beaucoup, beaucoup de temps à maîtriser. T'sais. Puis ça, j'ai réalisé que quand je réécoute des mixtapes de moi, comme dans mes cinq premières années, ce qui est drôle, c'est que les chansons sont bonnes, sont bien mixées, mais sont toutes dans le mauvais ordre. Fait que c'est là que tu réalises que, OK, fait que la sélection, la programmation, la technique, Puis moi, quand j'étais jeune, j'ai eu la technique assez vite parce que, tu sais, je suis allé à l'école de musique longtemps, puis tout ça. Fait que moi, beatmatcher des disques, ça m'est venu quand même assez vite, tu sais. Fait que des bonnes sélections, puis, mais après ça, la programmation, de les mettre dans le bon ordre, puis surtout, moi, dans mon style de DJ, qui est comme DJ éclectique,
3: oh oui.
2: Si je veux me promener, il faut que ça soit logique, il faut pas que ça soit schizophrénique, parce que sinon, ça peut être des DJ qui essayent de jouer la carte éclectique, ça peut rapidement devenir super comme... étourdissant, tu sais, c'est vraiment comme OK, hip-hop, musique brésilienne, jazz, house, techno, fast, slow, dark. Il faut une espèce de logique, tu sais, ça devrait être une espèce de belle route paysage, tu sais.
3: Je te suis.
2: Fait qu'il y a ça. Après ça, fait que si on récapitule, excuse-moi, je pensais pas que tu allais me demander un...
1: Ah ben, c'est correct.
2: Je suis allé là. Fait que, dans le fond, fait que le DJing, pour moi, c'est la sélection, la programmation, la technique, le stage presence, puis moi, je te dirais, ma grosse faiblesse, c'est le stage presence. Je suis pas quelqu'un qui est super flamboyant derrière les tables tournantes. Je pense que les gens voient que j'aime la musique puis que je suis dedans, entre guillemets, tu sais, mais je suis pas quelqu'un qui est comme... personnage flamboyant puis qui va faire des gestuels à la DJ Tiesto ou DJ DDM ou whatever.
3: Tu sautes pas sur la table de...

0: Tant quelque chose de... Chaque personne a son espèce de personnage, tu sais. Puis moi, je pense que j'ai mon personnage. Je peux l'améliorer, je peux essayer d'être un petit peu plus démonstratif, mais en bout de ligne, surtout après, ça fait quand même 15 ans, là, tu sais, à ce point-ci, je suis qui je suis, là, tu sais. Fait que...
1: C'est intéressant, c'est... Je sais que Timmy, le DJ Timmy Regisford, le DJ légendaire de New York, Timmy Regisford, lui, je l'avais vu, je pense, la première fois, c'était en mars 2001, mm-hmm. au Shelter, New York, 6 Hubert Street. Et dans le temps, Timmy, il était comme overweight, puis quoi que ce soit. Aujourd'hui, il était en top shape, six-pack, puis tout le kit. Et il était toujours un DJ... Écoute, c'était un monstre hein, dans le DJ booth. Il était toujours timide. OK? Bon, il fait son chose, puis whatever. Mais à un moment donné... Quand c'est comme il veut tourner le page, il enlève son t-shirt. OK? Donc, en 2001, je l'ai vu, il a enlevé son t-shirt, pas en shape, doesn't matter, rock in the house. Mm. 8-9 ans plus tard, à Miami, était en top shape. Même chose, timide dans le booth, mais au moment qu'il enlève le shirt, tout le monde en train de danser, they know, here we go.
2: Ouais.
1: Takes the shirt off. That's his, c'est sa signature.
0: Je pense que c'est un message. Je pense qu'il.
1: Ouais.
0: Je pense qu'il.
1: Il demeure timide.
0: Je pense qu'il est en train de me dire que je devrais commencer à enlever mon t-shirt.
1: Ouais. Eric, as-tu des suggestions peut-être pour Lexis? Ben, t'as quand même une bonne imagination.
0: Enlever mon t-shirt avec un masque de loup. ou
2: ça, mais quelque chose de super simple, ça peut être un peu. T'es un gars de casquette de baseball. Tu pars avec ta calette par en avant, mais quand tu sais que ça va brasser, la palette, elle s'en va par en arrière, mon gars. Trademark simple.
1: Come on, Eric.
2: Hey. Moi, non, mais c'était un step up pour Lexis. Écoute, on part de...
0: Écoute, on part de loin, là.
2: Mike.
1: Moi, personnellement, je veux que Lexis demeure Lexis. J'aime ouais. bien Lexis comme ça.
0: Mais moi, en fait... Je suis capable d'être un petit peu démonstratif, mais ça va être en réponse avec le crowd. Si le crowd est bon, plus le crowd m'en montre, plus je vais leur en montrer aussi. Tu sais, c'est le métier de DJ aussi, c'est quelque chose qui c'est surtout quand tu joues live, là, quand tu joues à la radio, c'est autre chose, mais c'est ça se fait à deux. Là. Moi, j'ai des en fait. Je peux peut-être le dire comme ça, j'ai jamais joué un set incroyable sans que le mm-hmm. dance floor soit aussi incroyable de son côté. Tu sais, c'est quelque chose qui se fait à deux. Là. C'est comme.
2: Ça t'arrive-tu des fois que la crowd t'envoie tellement dans une direction que t'es obligé de changer ta programmation? Peut-être obligé, c'est un mot fort.
0: Oui, oui, non, oui, absolument. Non, je trouve que je trouve, oui, en tout cas, moi, j'aime m'ajuster. Je vais ma plus grande fierté en 15 ans de DJing, puis ça, c'est toujours moi qui m'ai offert ce luxe-là, puis qui ai pris des décisions en fonction de ça. Mais en 15 ans, je sais que ça semble dur à croire, mais j'ai jamais joué une chanson que j'aime pas. Jamais, jamais. T'sais? Puis ça, j'ai déjà fait des parties corpo, des trucs, tout ça. Mais je vais toujours trouver une façon de ah ouais, tu veux Bruno Mars, ok, je vais te donner Anderson .Paak. Tu veux quelque chose, tu sais, je vais toujours trouver une façon de après ça, quand je fais une gig corpo ou quand je fais un party de bureau, d'agence, whatever, je vais pas commencer à jouer du free jazz puis des affaires compliquées pour le but d'être compliqué, là. Chaque mm-hmm. chose a sa place, tu sais. Mais en même temps, je vais jamais jouer une chanson que j'aime pas, jamais, tu sais. Mais j'aime assez de musique différente pour toujours trouver mon compte puis toujours trouver qu'est-ce qu'on peut avoir en commun, tu sais. Puis je pense que c'est pour ça que j'aime encore le métier de DJ, parce que je me mets juste dans des positions que j'ai comme un bon spidey sense pour savoir mm-hmm. si la gig, je suis comme that doesn't sound like something for me. Mm. Excuse-moi, je suis pas proche, je parle
1: en anglais. Non, c'est pas grave.
0: Des fois, ça me vient plus en anglais. Mais je pense que c'est important. Mais moi, je respecte faire des parties corpo puis jouer t'sais, Daddy Yankee puis whatever, là, whatever, c'est quoi le succès du moment. Ça aussi, là, ça prend. J'ai du respect pour tous les types de DJ. Tu sais, Il y a toutes sortes de DJ, il y a toutes sortes de photographes, il y a toutes sortes de graphistes, il y a toutes sortes de chefs, il y a toutes sortes de, tu sais, tant qu'il y a une direction artistique, il va toujours avoir

0: tu sais, des DJ de mariage, des DJ du Canadien, des DJ de cours de spinning. Tu sais, il y en a pour tous les auditoires, il y en a pour tous les contextes. Fait que, c'est pas...
1: Ensuite, il y a les DJ comme Eric.
0: Qui joue juste Kenny Rogers. Ouais, c'est juste Kenny Rogers.
1: Et... juste Kenny Rogers, the gambler.
2: Ouais. C'est ça.
1: Mais c'est en passant, c'est réconfortant pour moi quand tu parles en anglais de temps en temps. C'est makes me feel good. Mais aussi, la musique, ça te tient comme, ça te rajeunit comme... Tu sais, moi aussi, comme là, j'ai 45 ans, quelques mois, mais en dedans, je me sens toujours comme 25-26, comme... Je pense, et ça, c'est l'effet musique.
0: Absolument, c'est... absolument. Non, mais ça, ben, je trouve que peu importe ta discipline artistique, comme si t'es quelqu'un en cinéma, puis tout ça, de rester au courant de qu'est-ce que les jeunes font en musique, qu'est-ce que les kids de 20... Moi, je continue à être comme... hyper stimulé à chaque semaine. Je suis comme, qu'est-ce que les kids de 18 ans font à Londres? Qu'est-ce que les kids de 20 ans font en Afrique? Puis c'est ça qui garde jeune aussi. Mais je reste assoiffé de nouvelles musiques.
2: Moi, ce que je trouve beau, là, c'est quand je vous écoute parler, les deux, vous êtes DJ. Puis je fais un parallèle avec mes filles, tu sais, qui sont en bas de 10 ans. Puis votre créativité, puis votre émerveillement est comme pas mal au même niveau. Tu sais, votre curiosité vous amène à juste comme spontanément dire « Ah, ça me semble une bonne idée. » Puis tu l'essayes, puis à un moment donné, ben ça colle pas. Tu le mets de côté, mais tu l'as essayé. Tu sais, il y a comme pas d'hésitation. Tu sais, tu y vas, puis en plus, tu as une réponse qui est ton « dance floor ».
0: Ouais, ben, il y a 10 ans, je me posais beaucoup la question de est-ce que je devrais commencer à... Tu sais, je sentais un peu la pression, puis je me faisais toujours poser la question de pourquoi tu fais pas de la musique, pourquoi tu produis pas de la musique. Tu sais, je me faisais poser cette question-là tout le temps. Parce que je suis en paix avec c'est quoi mon rôle dans l'écosystème musical, puis mon rôle, c'est de... excuse-moi, je sais juste comment le dire en français, mais c'est d'être un champion, d'être un présentateur, puis je suis là pour... excuse-moi, je sais pas comment le dire en français, mais je suis là pour élever puis présenter cette musique-là, tu sais, puis moi, c'est ça mon rôle, tu sais, puis c'est un peu... c'est ça que je parlais de l'influence de Giles Peterson, tu sais. Giles Peterson, il s'est rendu à un point dans tous ses projets puis tout ça, puis il a jamais fait une track, tu sais.
1: C'est vrai.
0: Giles, en tant que DJ, même techniquement, c'est pas un excellent DJ technique, mais quand il joue, tu sais, je reviens à mon espèce de point que chaque personne a sa présence, tu sais. Giles, dans le fond, quand il joue sur un stage, c'est comme s'il faisait son émission de radio. Tu sais, dans le fond, il fait juste il fait juste jouer des disques puis il parle par-dessus le mic.
1: C'est un selecteur.
0: Ouais, c'est un selecteur.
1: Toi aussi, t'es un selecteur, dans le fond. Rapidement,
0: Mais je mixe mieux quand même.
1: Est-ce qu'on a touché sur les 5 points? Tu as dit sélection, programmation, technique, stage presence. La 5e, c'était quoi?
0: Ah, tu comptes bien quand même.
1: Ouais.
0: OK.
1: Est-ce que j'ai oublié ou...
0: Non, t'as pas oublié, non. C'est une drôle d'anecdote quand même, parce que ça vient de mes discussions avec Christian. Parce que je trouve qu'il y a une affaire que Christian fait super bien, puis que moi, je fais pas bien. Puis c'est même pas un truc que Christian ou whatever. C'est un truc que moi, personnellement, je trouve que je fais pas encore bien. Puis avant ma liste, quand je parlais des traits importants du DJ, je disais toujours que c'était 4 choses. Puis là, comme depuis quelques mois, j'ai rajouté une 5e chose. Et c'est pour ça que je l'ai pas mentionné. Puis la 5e chose, c'est comme... Ça va sonner un petit peu weird à dire, mais c'est quelque chose que moi, dans ma tête, je sais que je fais pas toujours bien.
1: Et c'est quelque chose que Christian fait?
0: Oui. Okay. Oui. Puis le mot, c'est « contrôle ». Puis ce que je veux dire par ça, c'est que moi, comme... j'ai tellement d'idées, puis tellement de disques, puis tellement de trucs que je veux jouer, puis tellement de musique que je veux représenter, que des fois, quand je suis devant un public ou quand je suis même à la radio ou whatever, je manque de contrôle. Tu sais, ce que j'essaie de dire, c'est que, tu sais, des fois, mes idées vont plus vite que... mes idées dans ma tête vont plus vite que l'exécution. Puis c'est là que ça peut devenir... je sais pas, il y a quelque chose que j'admire beaucoup d'un DJ qui rentre puis qui est pas... excuse-moi, je veux pas dire des mauvais mots, mais comme qui est pas trop horny, tu sais, qui prend son temps puis qui est un petit peu... tantric, tu sais, tantric sex, tu sais.
1: Control, je comprends.
0: Control. Puis, je viens juste de le rajouter à ma liste. Donc, le point n'est pas, pas aussi bien pensé que les autres points. Mais ce que je veux dire, c'est juste, en tant que DJ, moi, quelque chose que j'aimerais un peu mieux faire, surtout quand je joue devant un crowd. Puis là, soudainement, t'as comme, tu sais, tu joues devant 1000 personnes, puis là, c'est excitant, puis là, tout ça, puis là, tu commences à mixer un peu trop vite, puis tu commences à t'emporter un peu trop, puis tu commences à aller un peu à droite, à gauche, un petit peu trop, puis... en tout cas, moi, je me connais, puis... Ça, ce que l'affaire, c'est que quand tu joues éclectique, c'est là que ça peut devenir dangereux, parce que là, tu te mets à aller à droite, à gauche, puis là, ça commence à devenir hip-hop pendant 3 chansons, house pendant 4 chansons, brésilien pendant 2 chansons, puis, tu sais, ça, c'est un petit peu difficile à décrire.
1: Cette philosophie de contrôle, est-ce que ça inclut également ta préparation, c'est-à-dire quand tu arrives au lieu où tu vas mixer avant que le monde entre dans le club, est-ce que c'est également ta préparation, puis tout ça, là, qui est inclus dans cette philosophie de contrôle? Ou c'est strictement l'art que...
0: Non, c'est plus sur le moment.
1: Sur le moment.
0: C'est okay, plus sur le moment. Non, moi, je ne suis pas quelqu'un qui prépare énormément.
1: Comme prépare, comme arrive, puis tu nettoies le DJ booth, tu passes une mop sur la dance floor, je l'ai déjà fait en fait.
0: Ça, c'est moi. Non, je ne suis pas très... non, toi, tu es pas mal plus attention to detail que moi.
1: Ouais, baby powder pour préparer le dance floor.
0: Ouais, non, moi, je ne suis pas très comme ça.
1: Non, OK.
0: Mais j'ai rien contre. J'ai rien contre.
2: Mais je pense que j'ai bien saisi quand même la notion de contrôle. C'est qu'à un moment donné, avec ton style, toi, à la base, tu as plusieurs directions que tu peux choisir.
0: Exact, exact.
2: Puis là, à un moment donné, il peut avoir
0: tu
2: un peu...
0: Tu peux pas tout faire en même
2: exact,
0: temps.
2: Il y a un peu de confusion où la crowd t'amène dans une direction, tu voulais aller là... Mm-hmm. Là, t'es comme, mais semble, ça serait bon. C'est comme si t'avais une conversation avec toi-même, finalement.
0: C'est ça. Mais, tu sais, en fait, le DJ, pas pour prendre le mot MC, mais le DJ est un peu un master of ceremony aussi, tu sais. Puis le DJ est un peu, c'est lui qui contrôle la musique. Fait que le mot contrôle aussi, il est là. Tu sais, c'est lui qui est in charge. Là. C'est pas une question de power trip, mais c'est une question de, pour le peu importe le temps que tu joues, ben, c'est you're in charge.
1: Ouais.
0: Fait que...
1: oui, c'est intéressant. Très intéressant. Lexis, en fait, actuellement, on est en train d'avoir une bonne discussion avec notre pilier local, DJ Lexis de Music is My Sanctuary. Vous écoutez Décadence avec Michael Terzian et Eric Lefebvre. C'est minuit moins 18. Lexis, moi, je voulais savoir, j'aimerais qu'on discute un peu de ton projet, ton big projet. Music is my sanctuary. Comment est-ce que ça a commencé et on est rendu où aujourd'hui en 2019 avec Music is my sanctuary?
0: Ben, on est rendu que c'est un projet qui dure maintenant depuis 11 ans, ce qui est quand même assez difficile à croire.
1: Oui.
0: Fait que c'est un projet que j'ai commencé en 2007, très, très simplement. En fait, moi, ce que je faisais à l'époque, puis même que je t'en ai peut-être donné à l'époque, mais ce que je faisais... dans ces années-là, disons de 2000 à 2007, ce que je faisais, c'est que je me déplaçais dans toutes les club nights avec une pile de CD, vierges, ben pas vierges parce que maintenant il y avait quelque chose dessus, mais mes mix. Mais je me déplaçais avec une pile de CDR. Ça serait plus weird de donner des CD vierges. Mais non, fait que c'est ça. Fait que moi, j'allais dans les clubs puis je donnais des CD à tout le monde, tu sais, parce que des CD, ça coûtait rien. À cette époque-là, c'était un business card incroyable. Tu sais, ça coûtait comme 75 cents puis tu donnais des CD à tout le monde. Puis à un moment donné, je me suis tanné puis je me suis dit, à un moment donné, j'ai eu le réflexe de juste dire, ben pourquoi mon espèce d'émission mensuelle que je fais, ben pourquoi je fais pas juste la mettre online puis là, soudainement. Fait que ça a commencé très... très, très simplement, très humblement. Puis avec le temps, l'auditoire a grandi. Le nombre de collaborateurs qui ont commencé à collaborer a grandi. Ça s'est fait, c'est très cliché à dire, mais ça s'est fait très organiquement, puis juste tranquillement. T'sais, moi, je suis pas quelqu'un, je suis jamais quelqu'un. Je pense que dans tous mes projets, j'ai toujours joué the long game. Puis là maintenant, ben, ça continue. Là maintenant, je vous dirais que le challenge depuis un an ou deux, c'est d'essayer d'en vivre. Tu sais. Parce que moi, pendant 12 ans, j'ai travaillé ma carrière. J'ai eu une carrière en marketing. C'est là-dedans que j'ai étudié à Concordia. Puis il y a deux ans, j'ai pris la décision d'essayer à temps plein d'essayer de vivre de Music is My Sanctuary. Puis depuis un an, j'ai un partenaire full-time dans Music is My Sanctuary qui est Bruno Détombe.
3: Big shout, Bruno.
0: Bruno, shout out.
3: Big shout.
0: Puis c'est ça, l'équipe continue à grandir. On travaille sur plusieurs gros projets bien excitants, mais c'est sûr qu'on est une petite équipe. Puis il faut faire attention là où on investit notre énergie, tu sais. Mais moi, je suis vraiment jamais quelqu'un qui est à court de projets, puis à court de passion, puis à court d'idées. Le challenge pour moi, c'est de faire attention là où on met nos énergies, puis d'essayer de créer des revenus avec ça, tu sais, parce que c'est sûr que ce qu'on fait, moi, la ligne éditoriale musicale, je préfère, je vendrais jamais le site internet à un investisseur si on me demandait de déroger de la ligne éditoriale musicale, tu sais. Parce que la ligne éditoriale, c'est une ligne de qualité. Puis après ça, c'est dans les collaborateurs. Il y a plein de collaborateurs que j'ai qui jouent des trucs que peut-être que moi, je ne jouerais pas. Tu sais. Mais ce que je trouve cool, je pense que je peux résumer ça, la courte histoire de Music is My Sanctuary de 11 ans. Je pense que la chose que je suis le plus fier, c'est que j'ai réussi à construire quelque chose qui est plus gros que juste moi. Puis mm-hmm. Ça, c'est cool. Puis même musicalement, c'est devenu bien plus... Tu sais, au début, Music is My Sanctuary, ben, c'était une copie conforme de Lexus. T'sais. Mais avec le temps, avec Wallopi qui s'est rajouté, qui joue du modern funk, avec... Milic en Serbie qui joue plus du classic soul. Après, tu sais, chaque personne qui se rajoute un peu son spectre. Puis ça fait que il y a encore Lexis dans le milieu, mais il y a Music is My Sanctuary qui est encore comme 100 fois plus large. Ça c'est quelque chose que je suis vraiment fier. T'sais. Mais pourtant, comme étant donné que j'ai vraiment bien choisi comme tous les collaborateurs, tous les guest mix, tout ça, ben à quelque part, tu la sens toujours, la qualité. Il y a une espèce de centre, il y a une espèce de sweet spot à tout ça. Tu sais.
2: Les autres sont comme un reflet de qu'est-ce que toi, tu voulais créer.
0: Ouais, au moins, puis même si des fois, ben c'est ça la beauté du DJing. Tu sais, je veux dire, si je t'écoute jouer un set, est-ce que je vais aimer 100% des tracks pour moi? Non, mais je vais en comprendre la qualité, I'm gonna get it. Mais il y en a peut-être comme 5-6 que je vais dire, wow, OK, ceux-là en particulier. Puis la même chose pour toi, la même chose pour, on a tous nos goûts, là, tu sais. Mais après ça, c'est plus une question de... Quand j'accepte de prendre un nouveau collaborateur, c'est plus si le fit philosophique se passe, tu sais. C'est plus si l'approche envers la musique, ouais. Là, je sais que ça sonne un peu... ésotérique, là.
2: Non, mais c'est très clair.
0: mais c'est ça, tu sais, parce que j'ai rencontré beaucoup de monde à travers les années qui avaient goûts musicaux spot on, parfait. Relation avec la musique, leur ton ou la façon qu'ils partageaient la musique, personnellement, c'était pas vraiment... Puis là, j'ai tout de suite su, cette personne-là, j'ai pas envie, c'est pas le genre de personne avec qui j'ai envie de m'associer, là, tu sais. Fait que c'est ça, Music is My Sanctuary, c'est toujours là, c'est toujours en ascension. On essaye de toujours faire plus puis plus vite mais on travaille sur pas mal de projets vraiment cool 2019.
2: Comment on peut te suivre?
0: musicismysanctuary.com. Sinon, vous pouvez nous suivre sur Mixcloud et sur Soundcloud pour tous les mix, pour toutes les émissions de nos partenaires, des émissions qui sont récurrentes. Sinon, tous les guest mix sont là aussi. Sinon, vous pouvez nous suivre sur les réseaux sociaux, Facebook, Twitter, Instagram. Mm-hmm. C'est pas mal ça.
1: À part des guest mix et tout ça, on peut trouver quoi d'autre sur ton site d'internet pour notre audience?
0: Des entrevues, des mix. C'est sûr que... C'est sûr que je pense que la chose qu'on fait le mieux, c'est des mix. Tu sais. Donc, il y a des mix mensuels de nos partenaires. Après ça, il y a toute une série de mix d'invités qui sont plus des one-off. Là, tu sais.
1: Ouais, ouais.
0: Puis après ça, il y a une série de mix que nous, on fait très, très bien, probablement dans les meilleurs au monde. C'est, on fait des mix hommage à. Tu sais.
1: Oh, yeah.
0: Fait qu'on en a peut-être une cinquantaine. Puis ce qui est cool, c'est que ça représente vraiment... ça donne une idée à quel point on ratisse large, parce que là-dedans, il y a des trucs de jazz super pointus. Après ça, il y a des trucs de house. Après ça, il y a des trucs de hip-hop. Après ça, tu sais, comme... En regardant la page de Tribute Mix, c'est comme, OK, c'est comme un peu... Tu réalises qu'on...
1: Mon cher ami Alex de Russell, mon partenaire dans le duo Gold Diggers, il t'a fait des mix Masters at Work, Colonel Abrams.
0: Ouais, lui c'est ouais. Moi, disons que Alex est une des seules personnes à Montréal qui me out nerd.
1: Alex,
0: ouais.
1: Un vrai nerd.
0: Ouais, Alex me out nerd.
1: Salut Alex.
0: Ça j'aurais jamais de problème à l'avouer.
1: Salut Audrey. Salut bébé.
0: Ouais. Il y en a pas beaucoup qui me out nerd, mais lui me out nerd. Mais non, mais Alex, c'est tellement un bon exemple du genre de collaborateur que je veux sur Music is My Sanctuary, parce que ses connaissances, c'est une encyclopédie. Les styles que lui couvre et que lui aime, c'est une encyclopédie. Ouais. Mais en même temps, il est tellement... tu sais, il veut juste les partager, ouais. Ses disques. Ouais. Parce que dans le fond, c'est quoi l'alternative? Dans le fond, s'il ne fait pas ces mix-là et il ne les partage pas, ces disques, ils vont dormir chez eux dans son sous-sol.
1: Effectivement. Ouais.
0: Fait que moi, je trouve ça fantastique d'avoir quelqu'un comme Alex. Puis c'est un peu ce genre de personne-là que j'essaie d'attirer à travers le monde.
1: Ouais. D'ailleurs, ouais. Alex, je viens tout juste de jaser avec lui aujourd'hui. Il va nous non seulement être un guest ici, mais il va également nous soumettre des mix pour nous aussi. Donc, big shout à toi, Alex. Nothing but love for you, man. De Alex à Lexis. Lexis, est-ce qu'il y a des parties ou des projets qui vont se faire bientôt?
0: Oui. Je joue demain à la SAT.
1: Juste à côté de nous?
0: Oui, dans leur série Dome Sickle. Puis je vais probablement enlever mon T-shirt.
3: Casquette.
0: Si vous venez...
3: Commence avec la casquette.
0: Si vous venez demain, je vais enlever mon T-shirt.
1: Mais il va l'enlever comme dans une vestiaire de Walmart, tu sais, comme ça.
0: Exact. Donc, ça, demain soir. Sinon, toujours très excitant, toujours le fun. On fait le 24 heures de vinyle à la Nuit Blanche. Donc, le 2-3 mars, le 2 et le 3 mars. C'est à l'Agora de la Danse. C'est vraiment pas loin. Je sais pas si
1: c'était... L'Agora de Danse.
0: L'Agora de la Danse,
1: yes,
0: oui.
1: Yes.
0: C'est l'édifice Wilder.
1: Yes.
0: C'est sur Bleury et coin Sainte-Catherine. J'ai pas l'adresse exactement en ce moment. Mais en fait, je n'étais même pas supposé de le dire parce que... Excusez-moi. Parce que la nouvelle était sous embargo jusqu'au 13 cette semaine. Mais donc...
1: Exclusive.
0: Mais de toute façon, tout le monde à Montréal sait qu'à chaque année, à la Nuit Blanche, on fait le 24 heures de vinyle. Ça fait 6 ans consécutifs qu'on le fait. Fait que je pense que...
1: Est-ce que c'est toujours... Oh, je ne savais pas, c'est toujours Nuit Blanche?
0: Ouais.
1: Oh, OK.
0: Ouais.
1: Parce que je pensais que c'était comme une fois par année, mais comme juste random. Comme...
0: Non, c'est ça.
1: OK.
0: Ben maintenant, je pense que des 24 heures de vinyle, on en a fait dans 9 villes différentes. Fait que ça, c'est toujours le fun.
1: Quelle ville?
0: Londres, Paris, Vancouver, Toronto, San Francisco, New York. Il m'en manque peut-être 2-3 autres, mais c'est pas grave.
3: Montréal?
0: Montréal.
1: Ah, ben oui.
0: donc, oui, mais je pense qu'assez tôt dans le projet, on a réalisé que ben l'événement, il est le fun à Montréal, puis il y a un beau following, mais je pense qu'il ne faut pas le brûler. T'sais. Fait que on s'est dit que l'association avec la Nuit Blanche, 24 heures, le fit, disons que le fit est assez naturel. Là. Donc c'est ça. Je pense que ça va être le fun cette année. On a plusieurs nouveaux visages, plusieurs jeunes DJ. Fait que ça, c'est le fun à, c'est le fun à encourager sur les DJ cette année. On a au moins la moitié qui l'ont jamais fait.
1: Oh, cool.
0: Fait que ça c'est pas mal le fun. Puis aussi, ce qu'on, ben, tant qu'à en parler, étant donné que je n'étais pas supposé en parler, mais c'est pas grave. on organise...
1: Eric, c'est toi. C'est ton effet, Eric. Vas-y.
0: On organise une grosse vente de disques pendant la journée. T'sais. Fait que c'est, l'événement, c'est samedi 7h p.m. à dimanche 7h p.m. Puis pendant la matinée, ben, en fait l'après-midi, de 10h a.m. jusqu'à 5h p.m., il y a une grosse vente de disques. Il va peut-être avoir une trentaine de vendeurs. Wow. Tout ça. Donc,
1: c'est le Vinyl Caravan?
0: Oui, c'est avec eux. Ouais.
1: Excellent. Super, Alexis. Donc, tu continues avec tes projets. Donc, on te souhaite bonne chance avec tout ça. As-tu des shout-outs à faire?
0: Non, j'ai déjà shout-out mes idoles. mes idoles pas mal. J'ai dit leur nom assez de fois. Mais non, les gens importants savent qui ils sont.
1: Tels que Christian Pronovo.
0: Dr. Love, quand même. Shout-out à Dr. Love.
1: Dr. Love, oui. Dr. Love.
0: Quand même, qui a été quand même mon acolyte de UK Garage pendant longtemps.
1: Oui, c'est vrai.
0: Ouais, dans le temps qu'on est allés deux seuls à jouer ça puis à aimer ça à Montréal. Mais beaucoup plus que ça, quand même, François, c'est quand même un ami depuis... Depuis le tout début de mon DJing, c'est quelqu'un qui joue de temps en temps, puis j'ai toujours vraiment beaucoup de plaisir à jouer avec François.
1: Big shout à toi, François Fluet, Dr. Love. Eric, dernier mot?
2: Merci beaucoup.
0: Merci à toi.
2: C'était très sympathique, puis j'ai comme eu un glimpse de qu'est-ce qui arrive quand il faut que tu te reprennes le contrôle. À un moment donné, j'ai comme vu partir avec des lumières dans les yeux, puis c'était comme replacé.
0: Ah ouais?
2: Ouais.
0: D'accord.
2: Non, mais Mike peut peut-être confirmer, là. C'est sûr qu'on se voit jamais aller, là, mais Mike, il me regardait pendant que toi, tu parlais, puis on le sentait, là, que toi-même, t'as amené la conversation sur un sujet de passion, puis... Ta face a changé.
0: Mm-hmm. Ouais.
1: Yeah.
0: Ouais.
1: Yeah. All right. Merci. Donc, merci encore, Alexis.
0: Merci à vous. Merci à vous.
1: Tu es toujours bienvenu ici à Décadence. On vient tout juste de jaser avec un pilier de Montréal, DJ Alexis, The Music is My Sanctuary. Vous écoutez Décadence sur les ondes de CIBL 101.5 FM à Montréal avec Michael Terzian et Eric Lefebvre. Et on est là jusqu'à 1h du matin. Et là, à partir de là, DJ Alexis va continuer.

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vous écoutez Lexus sur les ondes de 101.5 FM, radio Décadence jusqu'à 1h du matin.

Vous écoutez Décadence sur les ondes de CIBL 101.5 FM à Montréal. Et vous écoutez les sons de notre invité spécial, DJ Lexus, in the mix depuis minuit. Et notre émission maintenant tire à sa fin. Donc on veut remercier encore une fois DJ Lexus, the one and only, The Music is My Sanctuary, pour une excellente set. Donc merci encore une fois à Lexus. Et puis merci à toi Eric à côté de moi. Je t'apprécie beaucoup Eric. Toujours des moments. Voilà, donc on vous souhaite une excellente fin de semaine et soyez des nôtres la semaine prochaine pour une autre émission de Décadence tous les vendredis soirs de 22h à 1h du matin. Donc bon week-end à tous, Décadence CIBL.

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Bonjour tout le monde, bienvenue à ce nouveau rendez-vous de Folie Douce, ici Yvan Bugeaud. Aujourd'hui, je reçois Narlée Denis, elle vient nous présenter le groupe Harmonie. À l'espresso et à l'espresso allongé, Pierre Laporte amène son sujet, vivre le moment présent. Catherine Stassin est aussi des nôtres, sa chronique, tout le monde n'aime pas la musique. On commence d'abord en chanson avec Cœur de pirate, la chanson s'intitule Cabale. Bienvenue à Folie Douce.

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1: J'accueille maintenant mon invité, Narlé Denis. Bonjour, Mme Denis.
2: Oui, bonjour, Yvan.
1: Bienvenue à l'émission. Vous êtes coordonnatrice au service d'intervention chez Groupe Harmonie. C'est ce qu'on va parler comme ressource. On n'a jamais invité dans nos 34 ans d'existence cette ressource. Mais d'abord, parlez-nous donc un peu de vous. Ça fait longtemps que vous œuvrez à cet organisme?
2: Ça fait bientôt 2 ans que je suis là à cet organisme-là en tant que coordonnatrice. Avant mon arrivée, il n'y en avait pas. Donc, c'est la directrice qui faisait un peu les deux rôles.
1: OK. Avez-vous déjà œuvré dans le domaine de la santé mentale ou c'est une première pour vous?
2: Non, j'ai travaillé en santé mentale au CHUM pendant plusieurs années, cinq ans et demi.
1: Okay.
2: J'étais à l'hôpital Notre-Dame. Dans le fond, je travaillais comme éducatrice spécialisée. Et ensuite, j'ai été formée pour donner de la formation au niveau de la gestion de crise. Fait que c'est comme ça, j'ai continué jusqu'à là.
1: Jusqu'à maintenant, oui. Ouais. Comment on peut présenter le groupe Harmonie? On veut tout savoir, puis on a du temps pour le savoir. Donc, comment on peut définir ce que c'est?
2: Bien, le groupe Harmonie, ça a été fondé en 1983. C'était une initiative de l'équipe du soutien à l'autonomie aux personnes aînées du CLSC Métro. Donc, CLSC Métro se retrouve dans le secteur de Peter McGill à Montréal, donc proche du métro Guy Concordia à Atwater, dans ce secteur-là. Ensuite, ben c'est ça. Dans le fond, nous, on aide les personnes de 55 ans et plus qui sont prises avec une dépendance, que ce soit alcool, médicaments ou autres substances psychoactives. Puis dernièrement, on a développé aussi un penchant vers le repérage de personnes aînées vulnérables dans le quartier.
1: OK. Puis c'est ça, c'est un quartier quand même qui... Il y a des gens qui habitent le quartier, il y a des gens qui sont de passage. C'est un quartier qui est quand même dense aussi, hein? Il y a beaucoup de gens.
2: Oui, comme c'est au centre-ville, il y a beaucoup de grandes tours avec beaucoup de personnes qui habitent là-bas. Et nos services se répandent aussi sur deux CIUS, je dirais le CIUS centre-sud et le CIUS centre-ouest. Fait que un de nos services est plus large, je dirais. Puis on a aussi des intervenants qui œuvrent dans deux HLM puis une RPA du quartier Peter McGill. Donc, là aussi, il y a beaucoup de besoins.
1: Donc, vous déplacez beaucoup vers les gens, en fait, c'est ça? C'est pas que les gens viennent nécessairement vous voir ou vous avez peut-être un local pareil, mais c'est plus que vous êtes dans la collectivité, hein?
2: Oui, effectivement, c'est un service qu'on offre de se déplacer vers les gens. On offre du soutien à domicile avec les intervenants en toxicomanie. C'est spécifiquement ça, le suivi individuel. Ça peut être aussi que les gens viennent nous voir parce que des fois, ils ont envie de sortir. Ça brise un peu l'isolement de sortir. Donc, ils peuvent nous rencontrer à nos locaux, qui est dans le CLSC Métro. Ou des fois, on peut avoir des points de rencontre avec ces personnes-là, dépendamment de où ce qui se situe. Fait que c'est très varié. Et on a aussi des rencontres téléphoniques. Si jamais la personne est un peu en dehors de notre secteur, on permet quand même que les intervenants fassent un suivi téléphonique. Les autres intervenants qu'on a dans notre deuxième volet, c'est soutien au logement communautaire. Donc, eux autres sont vraiment dans le HLM. Donc, eux autres sont dans le milieu de vie des personnes qu'on soutient. Puis, on a un autre volet qui est plus initiative de travail de milieu. Donc, eux autres font plus du repérage, mais à l'extérieur, dans le quartier spécifiquement Peter McGill. Vu qu'il y en a plusieurs travailleurs de milieu à Montréal, on essaie un peu de respecter les secteurs,
1: ouais,
2: je dirais.
1: Les zones, ouais, ça, chacun un peu son secteur, chacun son carré de sable, comme on dit. Hein.
2: Exact.
1: Est-ce qu'on pourrait dire que on a toujours l'impression, les gens peut-être qui habitent le centre-ville ou qui fréquentent beaucoup le centre-ville, on a toujours l'impression que c'est un peu une clientèle différente du reste de la ville de Montréal. Est-ce qu'on pourrait dire ça ou pas vraiment?
2: Bien, la seule différence que je verrais, c'est qu'ils sont beaucoup exposés à des enjeux sociaux comme l'itinérance. Dans le quartier où ce qu'on est, il y a beaucoup d'itinérance, beaucoup de consommateurs un peu plus jeunes aussi. Fait qu'il y a, tu sais, l'insécurité dans les milieux de vie, des problématiques d'insécurité et de salubrité, c'est très présent là, dans le secteur du centre-ville.
1: Ouais. Comment ça se passe au quotidien? Comment on pourrait décrire un peu les interventions? T'sais, on parlait un peu de façon large, mais au jour le jour, Comment ça peut se passer?
2: Bien, si je parle spécifiquement du soutien en logement communautaire, bien, eux autres sont sur le terrain avec les personnes. Ils offrent des activités communautaires pour aider les gens. Tu sais, dans ces logements-là, il y a des salles communautaires. Fait ouais. que ils offrent des activités pour regrouper un peu les personnes, mais ils offrent aussi des rencontres individuelles. On fait beaucoup de porte-à-porte aussi pour faire du repérage s'il y a des personnes vulnérables qui ont besoin d'être référées au réseau, au CLSC ou à d'autres services communautaires. Dernièrement, on a fait un porte-à-porte aussi avec la SPVM dans le cadre de visiter un aîné, le cadre du projet Visiter un aîné. Ouais. Donc, on essaie de repérer et soutenir les personnes vers les services qu'ils auraient besoin.
1: Et d'être proactif, parce qu'on pourrait penser que les gens vont chercher des services, mais c'est pas nécessairement le cas. Les gens, des fois, ne savent pas où s'adresser ou sont peut-être se sentent pas vraiment à l'aise pour le faire. C'est peut-être ça que vous rencontrez aussi comme...
2: Oui, quand même. Je dirais... Les personnes de 55 ans et plus, souvent, ils ont tendance à soit pas vouloir déranger. Peut-être aussi, ils ont eu une mauvaise expérience auparavant avec le réseau. Donc, c'est trop compliqué pour eux. Ils ont besoin de support et d'accompagnement à ce moment-là. Fait que c'est là qu'on vient en aide à ces personnes-là. Ils n'ont pas tendance à le faire tout seuls. Même si qu'on leur donne l'information, parfois, ils se sentent un peu dépourvus. Puis, il y a aussi un enjeu de langue dans ce secteur-là. Ouais. Il y a beaucoup de langues différentes. Fait que on essaie de trouver des moyens de soutenir les personnes de différentes langues. Heureusement, dans notre équipe, maintenant, on a des hispanophones, des anglophones, francophones, donc on peut aider dans ces langues-là. Mais pour les autres langues, on essaie de trouver d'autres ressources qui peuvent venir nous soutenir aussi puis aider ces personnes-là.
1: Est-ce que de base, chez Groupe Harmonie, il y a toujours eu un peu ces services-là en anglais, français et d'autres langues?
2: Surtout toxicomanie, c'était toujours anglais, français, le volet surtout toxicomanie. Mais là, maintenant, on a ajouté l'espagnol, vu qu'on a des intervenantes qui sont capables de parler cette langue-là.
1: Qu'est-ce que vous retenez peut-être ou vous percevez des intervenants? Parce que c'est pas un job facile, comme on dit, là. Puis j'ai l'impression que ces gens-là aiment faire leur travail parce qu'ils aiment. Comment vous percevez leur travail ou qu'est-ce que vous avez comme retour là, sur leur travail? Qu'est-ce qu'ils vous en disent?
2: Bien, ce que j'aime de notre équipe, c'est vraiment c'est des intervenants qui sont le cœur sur la main. Ils sont vraiment intéressés aux personnes qu'ils aident. Ils ont leur intérêt à cœur. Fait qu'ils vont vraiment déployer toutes les ressources possibles pour soutenir la personne dans leurs besoins. Puis une des approches qu'on a, c'est vraiment d'entendre le besoin de la personne, entendre qu'est-ce que la personne veut. Puis on l'accompagne à la réussite de son objectif à elle. Fait que c'est un peu ça, je trouve, qui est la beauté de notre équipe, là. Les intervenants sont très flexibles, à l'écoute de ce que les gens veulent et veulent changer dans leur vie. Puis ils offrent des ressources, ils accompagnent, donnent des trucs, sont très proactives pour aider les personnes à atteindre leur objectif personnel.
1: Ouais. Dans la société en général, les gens, je pense, sont pas trop au courant de ce genre de service-là. T'sais, on a toujours l'impression que il existe des services, on va à l'hôpital, on va au CLSC, à la clinique, on va ici, on va là, mais que des intervenants se rendent chez les gens, c'est pas si connu, puis pourtant c'est bénéfique comme service.
2: Oui, malheureusement, à cause du roulement de personnel, souvent dans le communautaire, bien, des fois, il y a comme des bris d'informations. Je dirais l'information n'est pas relayée à la communauté ou il y a un manque de promotion de l'organisme. C'est un peu ça qui est arrivé quand je suis arrivée. Il y avait un manque de personnel. Donc, la promotion n'était pas beaucoup faite, mais depuis les deux dernières années, on en a fait beaucoup, puis... Vraiment, les gens commencent à nous connaître, les intervenants, même du réseau, nous interpellent. Puis on a des appels là, chaque semaine de personnes qui recherchent de l'aide. Fait qu'on est content de pouvoir se faire connaître puis d'être connu par la communauté.
1: Oui, on est en compagnie de Nerlé Denis, donc vous êtes coordonnatrice au service d'intervention à Groupe Harmonie. Qu'est-ce qu'on pourrait faire en société pour mieux démystifier la santé mentale? Une question un peu large, mais vous parliez tantôt, vous avez quand même œuvré dans le domaine de la santé mentale. On a l'impression qu'il y a toujours des barrières encore. Il y a encore des gens qui ont certains préjugés, ces choses-là. Qu'est-ce qu'on pourrait faire comme globalement ou précisément pour améliorer la perception?
2: Bien, nous, l'approche qu'on a beaucoup développée ces derniers temps, c'est d'aller vers les gens. C'est sûr, pour le réseau, c'est un peu complexe de faire ce genre de service-là. Ça demande du personnel. Mais nous, vu qu'on peut le faire, c'est ce qu'on a trouvé qui fonctionnait le mieux, d'aller vers les gens pour les informer de ce qu'il y a et de les accompagner vers les ressources. Ça, c'est vraiment apprécié par la clientèle qu'on reçoit, surtout la clientèle 55 ans et plus, qui est un peu méfiant. Puis quand on va vers eux, ça nous permet aussi de développer ce lien de confiance-là qui fait que quand on propose des solutions ou des ressources ou des choses comme ça, ils sont plus ouverts à être accompagnés.
1: Vous êtes plus agile aussi pour le faire. Là, vous avez une équipe qui est plus agile, qui est capable d'aller les voir, mais ça donne un résultat. Là. Les gens sont réceptifs quand vous y allez.
2: Oui, tout à fait. Puis c'est pas... T'sais, ça prend plusieurs rencontres avant que la personne s'ouvre. Donc, nous, vu qu'on a cette possibilité-là dans notre organisme de faire un suivi sur le long terme, bien, on a le temps de développer ce lien de confiance-là. On a le temps de voir avec la personne qu'est-ce qu'elle veut vraiment faire comme changement, puis de trouver les ressources et l'accompagner aux ressources.
1: Oui. Diriez-vous que la situation s'empire ou s'améliore en termes de détresse, spécialement au centre-ville? Là. On a toujours l'impression que c'est de pire en pire les conditions. En fait, il y a beaucoup d'enjeux, là, comme on en parlait tantôt, d'itinérance, de consommation, puis toutes sortes de choses. Est-ce que vous diriez quand même qu'on a de l'espoir quelque part?
2: À mon avis, à moi, ça s'empire.
1: Ouais.
2: Puis ça, c'est parce qu'il y a comme un manque de ressources et dans le communautaire et dans le public, dans le réseau de la santé. Il y a beaucoup de manque de ressources. Fait que, tu sais, la demande est tellement grande, puis c'est dur à combler. Donc, je pense qu'à cause de ça, les choses s'empirent. Puis il y a une grande population qui est vieillissante aussi, qui a de la méconnaissance par rapport aux certaines problématiques, comme la gérontoxicomanie. C'est pas beaucoup connu. C'est pour ça qu'on offre aussi des ateliers de sensibilisation, de prévention dans les ressources ou les habitations où est-ce qu'il y a des aînés. Fait qu'il y a beaucoup de méconnaissance puis aussi de manque de personnel pour aider les gens à connaître qu'est-ce qui existe, qu'est-ce que c'est cette problématique-là.
1: Et ça, c'est la prise de médicaments, c'est un peu ça, en trop grande quantité, c'est un peu ça? Hein?
2: Bien, ça peut être la prise de médicaments mélangée avec de l'alcool. Des fois, on a des personnes qui consomment des drogues plus fortes comme le crack, puis sont plus en situation vulnérable, itinérant. On a différents niveaux. Il y a des personnes qui sont aisées, qui viennent de tomber à la retraite, mais là, ils s'ennuient. Fait qu'ils consomment un petit peu plus que d'habitude.
1: Wow.
2: T'sais, fait que c'est tous ces types de clientèle qu'on aide.
1: Il nous reste quelques secondes, Narlé. Donc, si on peut mentionner peut-être le site web de l'organisme et le numéro de téléphone, puisque vous êtes toujours ouvert. En fait, si des gens s'intéressent à ce que vous faites et ils veulent peut-être avoir des services, on dit qu'il y a beaucoup de demandes, mais à quelque part, vous êtes quand même ouvert, je pense.
2: Oui, on est ouvert. Justement, sur le site web, on a la section « Nous joindre » où est-ce qu'il y a même un formulaire qui peut être rempli pour dire un peu c'est quoi la demande, puis c'est moi qui fais le retour d'appel.
1: Okay.
2: Fait que le site Internet, c'est le groupeharmonie.org. Le numéro de téléphone, c'est le 514-939-2640. Donc, vous pouvez appeler, puis on va vous rappeler dans les meilleurs délais.
1: C'est intéressant. Il faut être spécialement dans le secteur du centre-ville, idéalement. Là. C'est quoi la limitation à peu près de rue?
2: Pour les interventions en toxicomanie, c'est un peu le secteur du centre-ville.
1: Ouais.
2: Mais pour les ateliers, on est un peu sur toute l'île de Montréal. On est prêt à élargir. Puis, tu sais, même en toxicomanie, si vous êtes un peu plus loin, le secteur de l'ouest de l'île ou un peu plus dans l'est, le nord, on peut quand même soutenir au niveau téléphonique, on peut référer à d'autres ressources. On essaie de soutenir même si que vous êtes à l'extérieur
1: c'est
2: du territoire.
1: C'est bon
2: à peu près, on se dit à peu près un 30 minutes de distance pour les intervenants entre le bureau et le domicile de la personne pour des rencontres en présentiel.
1: OK. Bien, merci beaucoup. Ça fait intéressant, instructif. Merci beaucoup, Narlé Denis. Vous êtes coordonnatrice au service d'intervention du groupe Harmonie. Bonne continuation puis à la prochaine.
2: Merci beaucoup de nous avoir reçus.
1: Ça nous fait plaisir. Au revoir.

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1: C'est maintenant le moment du segment Espresso. Bonjour Pierre.
2: Salut Yvan.
1: Aujourd'hui, ton sujet, vivre le moment présent.
2: Oui, il y a beaucoup de gens qui parlent de ça, de vivre le moment présent.
1: L'importance de le faire, là.
2: Oui, parce qu'on vit dans, c'est une vie qui est très mouvementée, puis des fois on a peur de l'avenir, on pense trop à l'avenir, ou des fois on peut être obnubilé par notre passé qui a été difficile, etc.
1: Puis ce qui fait en sorte qu'on est toujours un petit peu anxieux pour l'avenir, alors qu'aujourd'hui, maintenant on se parle, on vit ça, donc il faut faire... C'est difficile des fois, mais il faut quand même s'efforcer de faire ça, je pense.
2: Oui. Alors, j'ai sélectionné deux articles que j'ai trouvé sur Internet. Le premier article s'appelle « Vivre le moment présent. Comment j'ai appris à ne plus me projeter dans le futur?
1: »
2: Et c'est écrit par une dame du nom de Aisha Khan, qui est étudiante en rédaction et communication, qui affirme de plus en plus son intérêt pour les domaines du féminisme, de la sensibilisation à la santé mentale. Alors, cette Madame Aisha Khan nous dit « Alors que je m'enlisais dans la nouvelle réalité du confinement instauré en raison de la pandémie en mars 2020, j'ai été amenée à vivre dans le présent. » Elle nous dit « J'ai été plus chanceuse que la plupart des gens. J'avais une voiture et je vivais près de la campagne. J'étais encore profondément troublée par le confinement obligatoire. » Ainsi, au fil des semaines, un sentiment de léthargie, d'ennui insupportable et de solitude a commencé à m'envahir. Elle nous dit « Dès que la neige a fondu, je me suis réfugiée dans ma voiture. Conduire même jusqu'au dépanneur pour acheter une collation me donnait le sentiment d'avoir accompli quelque chose et d'être allée quelque part. Cette illusion m'a permis de garder les pieds sur terre à une époque où la vie semblait si affligeante. » Plus la sinistre immobilité me rongeait, plus mes trajets en voiture s'allongeaient. Ainsi, j'ai découvert des endroits où je pouvais m'asseoir, respirer et observer la nature. J'ai commencé à remarquer des choses en conduisant et rapidement à m'arrêter quand je voyais quelque chose d'attrayant, sortant mon téléphone et sautant de la voiture avant même de prendre le temps d'éteindre le moteur. Le printemps a fait place à l'été et j'ai passé mes journées à conduire sans rien faire et à prendre des photos. C'est drôle comme ce fameux confinement a changé beaucoup de gens.
1: Souvent, ça nous a fait, ça a amélioré certaines choses. Il ne faut pas oublier ça. Hein.
2: Oui, ça nous a un peu transformé.
1: Oui.
2: Madame Khan nous dit, petit à petit, mes appareils photos se sont accumulés sur le siège passager. Une nouvelle habitude venait de voir le jour. Ma voiture et mes photos sont devenues mes plus proches compagnons. Et j'ai commencé à utiliser la photographie pour vivre véritablement l'instant présent. Les photos n'étaient pas extraordinaires, mettant en vedette un arbre enveloppé de brume dont les branches nues se balançaient ou un soleil orange vif projetant son reflet dans un ruisseau dormant. Mais je n'ai pas photographié ces choses parce qu'elles étaient profondes. Prendre des photos m'a permis de m'ancrer dans le présent, ce qui était nouveau pour moi. « Je suis une planificatrice, nous dit-elle. J'ai besoin de savoir ce qui s'en vient et de planifier méticuleusement chaque étape. Il m'arrive souvent de franchir une étape parfaitement planifiée de ma vie et de commencer à planifier ma prochaine action sans prendre le temps de me réjouir d'abord de ma réalisation. » Ceci étant dit, l'immobilité forcée imposée en 2020 m'a stressé. Ne pas savoir quelle serait la prochaine étape, juste le fait de ne pas le savoir me rendait tendu et préoccupé. Auparavant, dit-elle, quand j'avais commencé à prendre des photos plus sérieusement, je photographiais les choses de manière nette et symétrique. Lorsque je percevais une silhouette, je la cadrais au centre. Le temps devait être parfait et la photo devait correspondre exactement à ce que mes yeux percevaient, sans cadrage créatif ni aucune abstraction. Ma sœur m'a dit une fois que mes photos ressemblaient aux résultats de Google Images, que si elle recherchait un lieu, des photos comme les miennes apparaîtraient et que rien de ce qui les concernait n'était unique. Cela m'avait contrarié à l'époque, mais maintenant je comprends. Mes photos étaient trop plates, voire déformables. Elles étaient totalement dépourvues d'originalité. Cette période de ma vie m'a permis d'apprécier la vie à la campagne. Chaque fois qu'un élément se déplaçait et s'orientait d'une manière qui me saisissait, je dirigeais mon attention vers cette muse éphémère. J'ai commencé à saisir les moments avec une perspective et un objectif transformé. Madame Kahn nous dit « Un bon matin, un brouillard recouvrait le sol. J'ai sauté dans ma voiture et je me suis précipité vers la campagne, prenant des photos de vaches en train de brouter, de vastes terres agricoles, d'oiseaux planant au-dessus de la rivière. Je l'ai également fait pendant un orage, après une forte pluie. Et dans l'heure qui précédait le coucher et le lever du soleil, presque tous les jours, je me suis concentré sur ce que je pouvais voir, entendre et parfois toucher. Je dispose désormais de cette nouvelle compétence et je crois sincèrement que je suis désormais une meilleure photographe et une meilleure artiste. »
1: Effectivement, la photo et les animaux, ça peut nous aider à être dans le temps présent. On va continuer plus tard à l'émission sur ton sujet « Vivre le moment présent ». Merci Pierre.

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6: On y va maintenant avec la chronique de Catherine. Bonjour Catherine Stassin.
7: Bonjour Yvan.
6: Bonjour. Alors aujourd'hui, ta chronique, c'est « Tout le monde n'aime pas la musique ». Est-ce que ça se peut, ça? Je pensais que tout le monde aimait la musique.
7: Ah bien, écoute, je dois t'avouer que moi, la première fois de ma vie où j'ai rencontré quelqu'un qui a dit clairement « Non, moi, c'est comme du bruit, la musique », je croyais que c'était pas comme un caprice, mais je me dis, mais enfin, c'est pas possible, quelqu'un qui aime pas la musique, j'ai jamais entendu ça de ma vie.
6: Au moins un genre de musique, il y a des gens qu'on aime pas.
7: Oui, oui, c'est ça, tout à fait.
6: On finit toujours par aimer quelque chose.
7: Je n'avais jamais rencontré quelqu'un.
6: Même chose pour moi.
7: Ça fait plaisir, en général, la musique.
6: C'est sûr.
7: Eh bien, on apprend qu'en fait, tout le monde ne reçoit pas du plaisir dans l'oreille en écoutant de la musique. C'est assez spécial, en fait, parce que la musique fait partie de notre culture, de toutes les cultures en général, hein. Quelle qu'elle soit, il y a de la musique impliquée, que ce soit des rythmes de base, de tam-tam, que ce soit de la corne. La musique fait partie de nos vies, vraiment, hein. On sait qu'on se rappelle de la musique en général si on s'est marié ou
6: ouais,
7: si
6: on associe
7: était
6: à des souvenirs.
7: Ouais. On l'associe à quelqu'un qu'on a rencontré.
6: Ouais.
7: Donc vraiment, c'est quelque chose d'assez de base dans notre vie, la musique, quelque chose dont on...
6: Et ça vient comme nourrir nous-mêmes à l'émission. C'est sûr qu'on fait de la radio, ça vient souvent de la musique, mais on aurait pu faire une émission que parler. Mais du début, on se disait la musique va faire en sorte que entre les segments, ça va nous laisser peut-être digérer un peu plus, comprendre un peu plus, assimiler un peu plus ce qu'on vient d'entendre. Donc la musique vient comme, je sais pas, donner un baume ou venir...
7: L'agrément.
6: Accompagner. Là.
7: Et puis... En fait, on se fait plaisir quand on écoute de la musique, c'est ça. On se dit, oh, une bonne toune, même une toune qu'on aime moins.
6: Ouais.
7: Bon, en fait, on se fait plaisir. Et là, c'est la clé un petit peu de tout. Je ne dis pas le problème, parce que pour ces gens, ce n'est pas un problème. Les gens qui souffrent d'anhédonie musicale, anhédonie, ça vient de hédonisme, donc le plaisir, et anhédonie, sans plaisir. Donc les gens qui vraiment ne retirent aucun plaisir de l'écoute de la musique, quelle qu'elle soit.
6: Et ça s'écrit
7: Tout ce sera sur le site.
6: Oui, ouais, c'est ça. Anhédonie.
7: Anhédonie musicale.
6: Ouais, ouais.
7: En fait, ces gens, ce n'est pas un problème pour eux parce qu'ils n'en souffrent pas en tant que tels. Ils ont du plaisir, ils peuvent avoir du plaisir en mangeant, par exemple, comme d'autres personnes, ou du plaisir, certains ont du plaisir en jardinant. Donc en fait, ce qui compte, c'est d'avoir un message que notre cerveau va envoyer. On en retire du plaisir de cette activité.
6: Et pour eux, c'est pas la musique, c'est autre chose.
7: Il n'y a pas ce chemin de circuit de récompense avec la musique. Donc, en effet, c'est un bruit. C'est quelque chose qui n'est pas nécessaire et qui n'est vraiment pas utile à leur bien-être.
6: Est-ce que tu as dit, c'est vrai, c'est une récompense, la musique. Pour ceux qui aiment la musique, c'est soit une récompense. C'est un, Ça nous fait du bien.
7: Voilà, ça passe en tout cas par notre circuit de récompense du cerveau, comme quand on mange quelque chose qu'on aime bien, pour la plupart des gens, on a une récompense, donc on en retire du plaisir, d'accord ? Eh bien, là, on voit que le plaisir musical n'est pas du tout le même d'une personne à l'autre, peu importe la musique, parce que ces gens qui ont cette condition, on va dire, c'est pas une maladie, c'est environ 2 à 5% de la population. Donc peut-être qu'il y a des gens qui vont se reconnaître et qui n'osent pas dire « Non, moi, en fait, la musique, j'aime pas ça, c'est du bruit. » Donc ils vont savoir qu'en fait, c'est une condition, elle existe chez une partie de la population et des fois, elle arrive suite à un accident cérébral ou elle est congénitale. Donc vraiment, on va naître comme ça et puis ça fait partie de nous, de notre bagage génétique et puis c'est tout. Donc autant l'accepter et c'est pas un problème. Et comme cette personne que j'ai rencontrée qui avait osé dire en fait, non, moi la musique c'est du bruit. Je dis oui, mais alors tu dois aimer par exemple l'opéra ou tu dois aimer, j'essayais tous les styles.
6: Quelque chose.
7: Mais non, en fait la musique c'est un langage qui ne lui procurait aucun plaisir. Aucune récompense par ce fameux donc, circuit auditif du cerveau qui va au cerveau et qui donne la récompense.
6: Mais 2 à 5 %, ça m'étonne qu'il y a autant de
7: oui,
6: gens.
7: Oui, c'est beaucoup. Hein.
6: Je ne croirais pas ça, 5 personnes sur
7: 100. Alors peut-être qu'il y a des degrés.
6: Ouais.
7: Il y en a qui vont tolérer, mais ceux peut-être qui vont entendre ça vont dire « Ah, ben dans le fond, je n'ai pas enduré ça parce que ça existe et je vais le dire maintenant. » Et du coup, les gens vont plus se déclarer.
6: C'est possible, oui, aussi.
7: Comme ayant cette condition d'anédonie musicale, parce que ce n'est pas hyper bien vu dans notre société non plus. En général, on aime tous un style musical ou un autre, ou la bonne musique. C'est quand même extrêmement rare de rencontrer des gens qui osent vous dire « Non, moi, la musique, pour moi, c'est du bruit. » Ce n'est pas très populaire comme déclaration.
6: Moi, j'ai rencontré une fois une personne qui n'avait pas de radio dans sa voiture. Puis il disait, j'aime mieux ça. Tu sais. Je ne sais pas s'il faisait partie de ça. Ça faisait drôle un peu. Tu sais, dans une voiture, souvent, tu as besoin de quelque chose pour faire jouer, que ce soit la radio ou de la musique, là, ou peu importe. Mais dans son cas, apparemment, il était peut-être dans cette catégorie-là. Il n'aimait pas la musique. Et en conduisant aussi, ça peut devenir ennuyant un peu.
7: Oui, je pense que ou ce sont des choix vraiment parce que c'est quelqu'un qui aimait faire le vide dans sa tête.
6: Possible aussi.
7: Voilà.

0: booster. Ouais. Et même si elle ne me booste pas, des fois je me dis, oh ben tiens, j'ai envie d'écouter cette tune-là en particulier. Ça me procure du plaisir, je suis bien après.
1: Et ce quart-là, tu l'appelles comment?
0: Hyper hédonique. Donc,
1: okay, hyper hédonique, voilà. Et non pas anhédonique.
0: Voilà, ceux qui ne vivent pas de plaisir avec la musique, tandis que les hyper hédoniques.
1: J'en suis un.
0: Voilà. Oui, il y en a d'autres qui vont se reconnaître.
1: Oh, ouais, c'est sûr.
0: Donc, et puis il y a tous ceux au milieu qui aiment la musique ou sans trop. Mais moi, franchement, quand j'ai appris ça, j'ai repensé à des gens qui peut-être ne se déclarait pas, mais qui n'étaient pas très musicaux. Et puis, je me dis aussi, mais tiens, ils n'ont pas de disques chez eux, du temps des disques.
1: Ouais, ouais.
0: Ils n'ont pas, tiens. Et peut-être que c'était des gens qui n'avaient pas besoin de ça, en fait. Hein.
1: Ils n'osaient peut-être pas en se disant, ben, je ne veux pas être un rabat-joie.
0: Oui, ou puis, dans le fond, oui, tout à fait. Et puis, ils vivaient peut-être très bien sans musique, juste écouter un peu la radio ou la télé pour une émission.
1: Ouais.
0: Mais voilà, la musique, ce n'était pas leur truc.
1: Oui.
0: Et on va faire aussi des petites nuances, hein, et c'est assez rigolo, entre guillemets rigolo, hein, parce qu'on parle aussi dans ces différentes conditions qui concernent la perception de la musique, de la musique. Alors c'est de nouveau une condition, la musique. Donc,
1: non, pas la musique, c'est
0: non,
1: la musique.
0: C'est très proche. Hein. Ouais. Ça, c'est les gens qui ont zéro sens du rythme ou de la musique. On en connaît tous.
1: Ouais.
0: On en connaît tous quand on a un concert qui bat à l'envers du rythme ou qui bat pas du tout, mais qui se dandine pas comme il faut. Enfin, pas comme il faut, excusez-moi, je veux pas dire qu'il y a une manière de faire.
1: Le rythme.
0: Absolument pas, et qui ne vont absolument pas comprendre une note plus basse ou une note plus haute ou... je parle même pas de chanter juste ou faux, hein,
1: non.
0: Parce que moi je suis vraiment pas bonne en chant, je peux.
1: La majorité de la population chante assez ordinairement, mais c'est ça.
0: Merci,
1: ça,
0: oui.
1: Non, mais en général, je m'inclus là-dedans.
0: Oui, oui, mais je trouve que, enfin, moi ce qui m'a frappé ici au Québec, vraiment, je trouve que les gens, il y a beaucoup de gens qui chantent bien au Québec.
1: Oui, oui, quand même.
0: Je sais pas d'où ça sort, mais en tout cas,
1: on le voit
0: ça me complexe un peu pas mal quand
1: on le voit dans les concours,
0: dans les karaokés d'entreprise,
1: ou dans les émissions sur de découverte. De chant.
0: Voilà, oui, tout à fait. Et puis, donc, la musique, c'est une affectation, une condition neurologique. Hein. Donc, on ne comprend pas les accords, on ne comprend pas une mélodie, d'accord ? Et donc, ça peut être dû à une lésion cérébrale ou ça peut être congénitale aussi, comme l'anhédonie. Et puis alors, quelque chose où il y a des grands noms qui s'inscrivent. Et là, c'est toujours plus le fun de se dire, oh, mais moi, je suis comme un tel.
1: Je suis comme, ouais.
0: Alors ça, on parle de dysmusie, comme les gens sont dyslexiques, dysorthographiques.
1: Ouais.
0: Dysmusicaux. Ça, ce sont des gens qui... perçoivent la musique différemment et au point qu'elle soit un bruit gênant. Donc, ce n'est quand même pas l'anhédonie parce que là, il y a zéro plaisir. Mais là, vraiment, on parle que pour eux, c'est une gêne, un plaisir, les dysmusicaux. Et qui on retrouve dans cette catégorie des grands noms ? Theodore Roosevelt, rien que lui, un président américain, donc Che Guevara, le révolutionnaire, et un écrivain Vladimir Nabokov. Donc c'est quand même des personnes qui avaient une grande intelligence et beaucoup de qualités. Eh bien donc, ils étaient affectés quand même par cette condition. Donc on voit que ça peut affecter un petit peu tout le monde, c'est pas comme... une personne qui aura déjà des troubles qui aurait cette autre série de troubles-là.
1: Eux la voyaient comme un bruit gênant, la musique, dans le fond.
0: Ça, la dysmusie, c'est vraiment le bruit gênant.
1: Ouais.
0: Là, coupe-moi la musique.
1: C'est ça.
0: Coupe-moi la musique.
1: C'est ça.
0: Si vous avez déjà eu des gens comme ça, où ça les gêne vraiment, coupe-moi la musique.
1: Ouais.
0: Alors que moi, si j'écoute par exemple, une bonne tune, j'étudie beaucoup mieux, par exemple, dépendant du rythme ou quoi. Donc,
1: les gens sont incapables, mais d'autres gens, ça leur prend ça. Ça leur prend un environnement musical.
0: Exact.
1: Ouais.
0: Et alors, en tout dernier, là, j'en parle un petit peu, même si ce qu'on appelle la misophonie, les gens entendent beaucoup parler de ça quand même.
1: Misophonie,
0: Misophonie, ça concerne l'ensemble des sons, parce qu'on entend phonie dedans, d'accord ?
1: Ouais.
0: Ça veut dire que tous les gens, vont être irrités et vont pas supporter un bruit quelconque. Ça peut être, c'est connu pour les gens qui mâchent en face d'eux, ils supportent pas les gens qui mâchent, ou ils supportent pas quelqu'un qui va jouer avec son stylo, ou des bruits de ronflement, mais même de quelqu'un d'autre dans un train, pas du conjoint, d'accord ?
1: Ouais, ouais.
0: Et

0: donc, et même à très faible intensité, ils ne supportent pas, ça leur pose du stress, ça leur donne de l'anxiété, et ces gens-là, par contre, leur propre bruit ne les gêne pas du tout. Donc, c'est important à connaître
1: les
0: comme différence.
1: Les autres, c'est le problème.
0: Voilà, ils ne sont pas gênés.
1: Oh, ouais.
0: Donc, on voit quand même que, je vous parle de résultats d'études, ça remet totalement en question l'idée que la musique, c'est tout le monde qui l'aime, ça concerne tout le monde. Oui, c'est très important dans toutes les cultures du monde, en tout cas dans la plupart des cultures que je connais, c'est très important. Mais, eh bien, on va apprécier la musique différemment maintenant, parce qu'on va se rendre compte que c'est pas pour tout le monde et ça dépend de la manière dont votre cerveau est câblé. Est-ce qu'il a ses circuits de récompense,
1: ouais,
0: ou est-ce qu'il est déconnecté de manière auditive du circuit de récompense et donc ça va pas arriver? Donc, par contre, ici, comme on parle de santé mentale, ce qui est intéressant, c'est que les chercheurs n'ont encore à ce jour fait aucun lien entre l'anhédonie musicale, donc vraiment le non-plaisir à écouter de la musique, avec les maladies mentales, que ce soit la dépression ou la schizophrénie, par exemple. Donc, ils n'ont fait aucun lien entre les gens qui possédaient ces conditions. Voilà. Donc, je trouvais ça assez intéressant.
1: Oui, merci Catherine. On aura les références, comme d'habitude, quelques références sur ça, sur Tout le monde n'aime pas la musique, dans notre site web, antenne.qc.ca, dans la section mentionnée à Folie douce. Merci Catherine Sassin. On a appris donc que tout le monde n'aime pas la musique.
0: Oh oui.
1: Effectivement. À la prochaine.
0: Salut, bye.
1: Au revoir. We'll

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1: De retour au micro avec Pierre et son sujet « Vivre le moment présent » que tu as débuté plus tôt dans l'émission.
2: Oui, je faisais la lecture d'un article qui s'appelait « Vivre le moment présent, comment j'ai appris à ne plus me projeter dans le futur » par une dame du nom de Aisha Khan. Et on voit que cette dame a été beaucoup transformée, si on peut dire, lors de la COVID qu'on a vécu il y a quelques années.
1: Ben oui, cet événement historique qui a changé bien des gens, pour le mieux et pour le moins
2: peut-être
1: bien.
2: Peut-être un peu tout le monde, en quelque part.
1: On a évolué d'une certaine façon.
2: Oui. Alors, cette Madame Aisha Khan nous termine en nous disant « Sans futur à prédire ou à organiser, je manquerai dans le présent. Tout ce qui m'entourait était en effet présent depuis le début. J'ai réussi à l'immortaliser d'une manière que je n'avais jamais pu faire auparavant. » En effet, elle est devenue une meilleure photographe, d'après ce qu'elle nous dit.
1: Ouais.
2: Elle nous dit « Au lieu d'essayer de capturer l'image de quelque chose qui semblait authentique, j'ai commencé à prendre des photos de moments tels quels. » Elle nous dit « Maintenant, tout en m'adaptant à ma nouvelle normalité, résidant dans une autre ville, vivant de nouvelles expériences et rencontrant de nouvelles personnes, ça, je peux profiter du présent au lieu d'essayer de prédire l'avenir. » Elle termine en nous disant « L'anxiété face à l'avenir est toujours présente, mais elle est atténuée lorsque je me rends compte qu'un jour l'avenir sera le présent et que j'aurai été occupé à en tirer le meilleur parti en cultivant une perspective qui me sera bénéfique aujourd'hui et pour toujours. »
1: On est plus entier quand on vit le présent. Tu sais, on est plus là, en fait, dans les moments. On se souvient probablement plus de ce qu'on fait aussi. Là.
2: Sûrement. Dans un autre article que j'ai trouvé sur Internet, c'est un article qui s'appelle « Rester dans le moment présent, 15 trucs pour y arriver ».
1: On aime toujours ça. Prenez des notes.
2: C'est toujours bon, les trucs. Oui, c'est écrit, ça, j'ai pris ça sur le site Nouveau Moi. C'est écrit par une autre dame, une Québécoise, du nom de Nadine Deschenaux. Cette dame est une auteure, journaliste et blogueuse qui vient de Greenfield Park. Elle avait publié une quarantaine de titres pour la jeunesse.
1: On n'a pas son adresse?
2: Non.
1: Ça, c'est pas dit.
2: Je n'ai pas son adresse.
1: La ville, okay.
2: Non. Oui. Alors, donc, elle avait fait une série à succès il y a quelques années qui s'appelle « Les secrets du divan rose ». Cette Madame Deschenaux donc nous propose 15 façons de vivre le moment présent. Elle nous dit premièrement, faites une liste. Une liste de trucs à faire est un bon moyen pour ne pas vous éparpiller et rester concentré sur ce que vous devez accomplir durant la journée sans penser au lendemain. Deuxièmement, elle nous dit « Dites merci. Prenez un crayon et un papier et écrivez spontanément trois choses que vous avez et qui vous font sentir bien. » Troisièmement, fermez les yeux. Votre esprit roule trop vite. Prenez le temps de fermer les yeux pour vous couper du monde et prenez une dizaine de profondes respirations. Quatrièmement, écoutez votre chanson préférée. Placez vos écouteurs sur vos oreilles et écoutez votre chanson préférée autant de fois que vous en avez besoin. Et revenez du même coup dans le moment présent. Cinquièmement, isolez-vous. La nervosité vous gagne parce que vous êtes pris dans un tourbillon de souvenirs ou parce que les émotions vous gagnent. Isolez-vous. Fermez la porte de votre bureau, réfugiez-vous dans une cabine de toilette, sortez prendre une marche, tout pour changer de décor. Et si possible, tout seul. Vous pouvez pleurer un bon coup et revenir ensuite, les deux pieds dans le moment présent. Sixièmement, entourez-vous de citations. Collectionnez les belles pensées sur des post-it, sur votre bureau, sur vos murs, sur des signets dans vos livres, etc. Septièmement, respirez. Quand vous êtes bouleversé, autant par le passé ou le futur, votre respiration s'accélère. Pour vous calmer et revenir au moment présent, faites des exercices de respiration, comme ceux qu'on appelle la cohérence cardiaque. Trois fois par jour, vous prenez 6 respirations par minute durant 5 minutes. Ça vous force à respirer un peu plus lentement.
1: Ouais.
2: Vous pouvez aussi trouver des applications sur vos téléphones intelligents. Huitièmement, tous vos sens en éveil. Pour revenir dans l'instant présent, faites appel à vos sens. Complétez la phrase qui commence par exemple par « je sens » ou « je vois » ou « j'entends », etc. Neuvièmement, comme un enfant, essayez d'imiter les enfants. Ceux-ci ne se soucient pas de demain ou d'hier. Ils apprécient le moment qu'ils vivent pour ce qu'il est, sans se soucier de rien d'autre que d'avoir du plaisir. Et si vous faisiez comme eux. Dixièmement, avoir une mantra, c'est-à-dire trouver des mantras à répéter quand vous sentez que vos émotions déraillent vers l'avant ou vers l'arrière. Des suggestions? Ici, là, maintenant, par exemple. Ou encore, on peut se dire « je mets les pieds dans ce moment ». Ou encore « je suis là ». Et ensuite, onzièmement, un fond d'écran. Choisissez un fond d'écran sur votre ordi apaisant qui vous aide à retrouver votre calme, peu importe ce qui vous arrive. Il vous servira d'image sur laquelle poser vos yeux en récitant des mantras. Douzièmement, une chose à la fois. Même si ce n'est pas facile, efforcez-vous de faire une seule chose à la fois pour éviter de vous déconcentrer et d'être contre-productif. En effectuant qu'une seule tâche, vous faites en sorte que votre esprit reste bien dans le moment présent. Treizièmement, un pas hors de soi. Regardez-vous comme si vous vous voyiez sur un écran de télévision dans votre téléroman préféré. Essayez de vous imaginer ce que vous penseriez de ce personnage. Je dois m'arrêter ici, Yvan.
1: Bon, on va mettre la référence de ce texte-là si les gens veulent lire les deux derniers, en fait. Merci beaucoup, Pierre, donc pour cette chronique « Vivre le moment présent ».

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1: Quelques mots avant de terminer ce rendez-vous. Pierre, on va nommer les chansons qu'on a entendues cette semaine à l'émission. On a commencé avec Cavale.
2: Oui, de Cœur de Pirate.
1: On a entendu Boulevard des airs.
2: De Seul ici.
1: Dans la deuxième partie de l'émission, Cowboy Gangster Politician.
2: Oui, de Goldie Boutillier.
1: Et à l'instant, Dire je t'aime au téléphone.
2: Oui, de Fred Dispo.
1: C'est une bonne façon de rester dans l'instant présent.
2: Je trouve que oui.
1: Comme t'en parlais à tes espresso, ton espresso allongé, donc vivre dans le moment présent. Ton travail en régie était toujours impeccable. Alors, merci Pierre pour tout ça.
2: Bien, bienvenue mon cher.
1: Notre invité en début d'émission, Narlé Denis, nous a présenté le groupe Harmonie. Et Catherine Stassin, notre collaboratrice, était des nôtres. Sa chronique, Tout le monde n'aime pas la musique, ça m'a étonné. Mmh. Toi aussi,
2: moi aussi,
1: je pense.
2: Là,
1: c'est quand même spécial. C'est donc Folie Douce cette semaine. C'est Yvan Bugeaud à l'animation. Bonne semaine à tous et à la prochaine. Au revoir.

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1: C'est intermittent jusqu'à Wellington. Vers la rive sud, congestion depuis Turcot, parce qu'on a eu un accident tout à l'heure sur la 132.
2: Bon, mais c'est clair, tu vas être en retard.
3: Ah, cool, j'ai de la gym.
1: Parce que la 132 demeure encore occupée.
2: Il est 9h.
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7: Parce que t'as fait les pancartes.
8: Oui, t'as vu le panneau que j'ai fait?
9: Oh, et on dit que tu travailles au lab de zinologie.
10: Mais je vais être poussé.
9: T'es absolument exécutif.
11: Oh, yeah, c'est où? C'est toi qui l'as fait?
12: Ah,
11: nice.
12: Il est de gars.
11: Correct.
12: Ouais.
11: Il voit pas ton. Mais ça se peut que tu.
13: Il est vraiment beau.
12: Il y a la pousse à l'aide qui est.
11: Ben oui, ouais, il y a juste pas de poignée, c'est ça qui m'a fait. Mais bon. C'est
12: assez
11: grand, je pense. Hein?
12: C'est super
11: beau. J'ai oublié la taille de faire.
12: Ouais.
11: Mais c'est pas grave. On va. De toute façon, on leur fera pas, tu sais.
12: Ben, ouais,
11: c'est ça. Ça rentre dans la logique de.
8: On... OK. Fait que là, on parle du off.
12: Oui.
8: OK.
12: Puis, ben, au pire, tu peux le tenir. Puis, si d'autres personnes veulent intervenir, parler dedans.
8: OK, c'est mieux de parler dedans.
12: Ben, je pense, ben, tu sais, je pense qu'on t'entendra, mais c'est mieux. Je pense que
8: c'est là.
12: Si plusieurs personnes veulent parler. On peut le tenir
8: ouais.
12: Plus proche.
8: Mais le bout qui enregistre, c'est là.
12: Ouais.
8: Cap, c'est là. OK, parfait. OK.
12: Zabo,
8: oui.
12: Peux-tu parler de cette magnifique exposition qu'il y a sur tes murs?
8: OK, on va parler d'expo en premier, I guess. Donc, c'est une expo de dessins de Luc Giard qui sont tous faits à l'encre de Chine avec des pinceaux, des doigts peut-être, des différents outils, puis qui sont faits sur des pages de livres qui ont toutes été retirées du même livre. Je ne sais pas c'est quoi le livre, mais on pourrait probablement le voir sur les pages elles-mêmes. C'est des dessins qui représentent plusieurs obsessions visuelles de Luc. Il y a des Batman, il y a des Tycoon The Wiz Tornado, qui sont personnages de super-héros qui est construit à partir de son dessin de Tintin auquel il a mis un masque pour en faire un super-héros. Il y a aussi... il n'y a pas de char, mais il y a une moto, il y a un avion... qui sont aussi des trucs qu'il aimait beaucoup dessiner. Puis il y a aussi une pitoune à gauche. Il aimait beaucoup faire des dessins de pitoune. Il en a fait plusieurs, là. Il y en a juste une, mais peut-être deux. Ouais, en tout cas. C'est comme un ensemble de dessins qui m'a donné. Il y a comme 2-3 ans, je suis allé chez lui parce qu'on a fait un numéro de Zine de Zine avec de ses dessins. On était en train d'imprimer les couvertures du premier numéro en sérigraphie, puis là j'ai reçu un message de Luc Giard que je connaissais pas, qui nous a écrit en répondant en fait à une publication qu'on avait faite sur Instagram pendant qu'on imprimait les couvertures, puis il avait écrit quelque chose du type « Si tu veux des dessins, écris-moi tabarnak » dans ce style-là, pas avec la voix parce que j'avais pas encore sa voix, je l'avais encore jamais rencontré, mais c'était comme très direct et plein d'énergie. Puis moi, j'ai été super impressionné parce que je connaissais son travail pour avoir lu de ses zines dans la collection de BNQ quand je travaillais sur les zines au Québec dans ma recherche à l'université. Fait que je le connaissais de nom, mais je l'avais jamais rencontré. Puis ouais, c'est ça, j'étais comme tout excité, tout intimidé, puis tout. Fait que j'ai comme décidé d'y aller tout de suite, en fait. Fait que je suis parti de l'atelier Coup de Griffe où est-ce qu'on imprimait les couvertures pour aller le voir chez lui. Puis là, on a bu du café, on a parlé pendant des heures, puis il m'a laissé plein de dessins en me disant « Fouille là-dedans, tu vas pouvoir publier ce que tu veux dans une dizaine. » Il nous avait laissé plusieurs dessins comme ça, aussi plein de trucs, là, des dessins qu'il a fait au stylo Bic, il y a des brochages qu'il a fait aussi, en tout cas des trucs de plusieurs périodes, puis de différents styles ou de différentes techniques qu'il a explorées. Puis il nous avait laissé aussi un cahier de dessins qu'il avait rempli en 76, avant de commencer à étudier en art à Concordia. Puis c'est finalement des dessins de ce cahier-là qu'on a republié dedans. dans le numéro de Zine de Zine. Puis là, finalement, il voulait que je lui redonne le cahier, fait que je suis retourné le voir une couple de mois plus tard, puis j'avais amené tout ce qu'il m'avait donné, en disant, tu sais, merci. Puis il a dit, non, garde-le, puis lui, il m'en a donné encore plus. Fait que là, finalement, je me suis retrouvé avec une bonne pile d'œuvres de Luc, finalement, que j'ai rangées soigneusement dans ma collection de zines chez moi, pas trop loin des zines que j'avais de lui, puis des livres que j'avais de lui. Puis là, c'est ça. Comme là, Luc est décédé il y a quoi, 2 mois, je pense, 2-3 mois, puis qu'on vient de faire le finissage de la dernière expo qu'il y a eu au labo, on a décidé de faire une expo à partir de ses dessins. Puis là, c'est ça, avec Charlotte, en fouillant dans ce que j'avais, on a comme décidé que ça avait plus de sens de prendre ces dessins-là parce qu'il y avait comme une plus grande cohérence visuelle. T'sais, c'est comme des dessins qui ont tous été faits probablement dans la même période, avec les mêmes techniques. On retrouve quand même des... C'est ça. Ils ont quand même un air de famille plus fort que ceux, que les autres que j'ai avec moi.
12: Très cool. Mmh. Mais je sais pas si on veut parler de ces autres zines ou on...
8: On peut parler de ces zines, ben oui, s'il y en a peut-être qui connaissent
12: pas. Parce que je connais pas ces titres, fait que là je cherchais un segue.
8: Ah oui.
12: Et ces zines!
8: Ben, il y en a fait beaucoup depuis longtemps. Luc, il a commencé à faire des zines dans les années 80. Fait que forcément, c'est quand même une bonne production. Dans les dernières années, il en faisait moins, mais il y a quand même des publications qui ont été faites avec son travail ou sur son travail. Fait que moi, ce que j'ai ici, là... Oui, quoi?
12: Parler dedans.
8: Faut que je parle plus proche?
12: Un tout petit peu.
8: Ah, ok, pardon. Excellent. oui, quoi? Il a fait pas mal de Tintin puis de Batman. Là, on a des petits exemples ici, là. Les malheurs de Milou. J'ai aussi Tintin chez Crazy Cat. Crazy Cat, c'est une autre bande dessinée classique dans la bande dessinée américaine qui date du début du 20e siècle. Donc, les premiers zines de Luc, en tout cas, il y a quand même une très, très grosse influence de l'histoire de la bande dessinée européenne ou américaine. À ma connaissance, c'est un des seuls qui a travaillé avec les super-héros. À faire des parodies ou des réécritures de super-héros. Tu sais, Tintin, il y en a vraiment beaucoup, là. Des gens qui ont refait des Tintins, tu sais. Henriette Valium, c'est comme... notoirement, mettons, mais même récemment, là, il y a des BDistes qui ont fait un petit zine où est-ce qu'ils refaisaient un album de Tintin au complet de façon anonyme, parce que c'est dangereux de faire ça. Puis c'est ça, justement, Luc, là, dans les années 80 ou peut-être début 90... 89, il a fait un truc, Tintin et son petit gars, qui a été... qui est comme entre le zine et l'album de BD, là, qui a été édité par les éditions du Phylactère, qui est la maison d'édition qui était associée au zine Cheese, dans lequel il y a plein de BDistes qui ont publié des trucs dans les années 80. Bref, ils ont fait ce truc-là, puis là, ils l'ont sorti en librairie. Puis ils se sont fait envoyer une belle mise en demeure par les ayants droit de Tintin, qui a été retiré du commerce, puis il y a une partie qui a été détruite. Puis là, ça a propulsé la réputation internationale, peut-être pas, mais disons locale de Luc. Puis c'est devenu un objet un peu mythique, là, comme le Tintin interdit de Luc. Fait qu'il a travaillé, donc c'est ça, sur le Tintin, son personnage de Tintin, qui était aussi une espèce d'alter ego, finalement. Il est devenu Tycoon the Wiz Tornado. Ça, j'en ai ici aussi. Il y a, dans le fond, c'est ça. Comme je disais, il a mis un masque à son Tintin, puis c'est devenu un super-héros qui s'appelle Tycoon, qui est aussi un alter ego, en fait. Puis, fait que ça, c'est ce qu'il a fait dans les années 80-90. Après ça, il a fait plein de trucs dans le monde de la BD, là. Il est cofondé Mécanique Générale. Il a eu une quand même bonne influence sur plein de gens qui sont encore là dans le milieu, là. Je pense à Jimmy Beaulieu qui fait Colosse, Sébastien Trahan qui a arrêté de faire de la bande dessinée pendant longtemps, mais qui a recommencé il y a peut-être 5-6 ans, je pense, qui fait des zines que je trouve magnifiques aussi. David Surgeon aussi, il a eu une énorme influence sur la bande dessinée de David Surgeon. C'est ce genre de comment dire, ce sillon-là dans la bande dessinée au Québec, c'est pas mal. On peut le retracer à ce que Luc a fait dans les années 80. Puis, c'est ça. Plus récemment, il fait beaucoup de choses qui ne sont pas nécessairement de la bande dessinée, en fait, qui ne sont pas de la bande dessinée puis qui ne sont pas non plus dans le monde des zines. Beaucoup d'œuvres. Plastique, là, de la peinture, du collage. Puis là, ça, c'était beaucoup Robert Poulain, le galériste qui est sur Saint-Laurent, qui présentait puis qui défendait le travail de Luc dans le monde de l'art. Puis dans les dernières années, il a fait 3 magnifiques catalogues qui rassemblent des œuvres de Luc, puis qui incluent aussi des commentaires, des témoignages. Puis il y a même des republications de posts sur Facebook que Luc faisait. Quand il faisait des dessins, il les publiait, puis après il écrivait du texte en dessous. Puis, c'est ça. Luc, c'est un créateur, boulimique. Là. Il produisait énormément. Fait que dans les dernières années, là, sur son Facebook, il y avait des trucs. Là, des fois, c'est des dizaines de dessins par jour qu'il publiait, puis qu'il commentait. Puis, pour les gens qui étaient amis avec lui sur Facebook, il en envoyait beaucoup par Messenger aussi directement. Là. Donc, il y avait comme toujours, Luc qui apparaissait quelque part dans les notifications avec des nouveaux dessins, des nouveaux trucs. Puis il essayait constamment des nouvelles affaires. Là. Il changeait de format, il changeait de technique. Nice. Ouais. Donc, il y a beaucoup de ça qui a été comme documenté dans les livres que Robert Poulin a fait.
12: Cool. Et puis bientôt, c'est le Off FBDM qui se passe au coin Saint-Denis, Mont-Royal.
8: Tout à fait.
12: Comment ça se passe pour vous, cette deuxième
8: édition? C'est la deuxième édition. Ça va être 2 fois plus gros que la première.
12: Oh my God!
8: Puis on espère continuer comme ça pendant 20 ans.
12: Oui.
8: C'est ça. D'ici 10 ans, on devrait prendre la rue Saint-Denis au complet. Peut-être Mont-Royal aussi, si jamais on vient à bout de Saint-Denis.
12: Oui.
8: Mais non, mais ouais, blague à part, ça va être encore cette année au Bistrot de Paris. Le samedi et le dimanche pendant la journée du Festival de BD. Puis cette année, on est aussi au Quai des Brumes, les 2 jours de la fin de semaine aussi. Puis ça nous permet de faire une soirée de clôture le dimanche. On profite du fait que c'est un férié lundi pour faire un show tard, puis faire une espèce de petit party de fin de festival pour inviter tout le monde du festival aussi. Là. T'sais, le monde du off, mais aussi le monde du festival, quoi. Mmh. Et puis, je pense qu'on doit avoir pas loin de 2 fois plus de monde que l'année dernière qui vont tabler. On est même devenu un off international cette année.
12: Oh my God!
8: Ben oui, parce qu'il y a Raquel Stammer, qui est une fille que j'ai rencontrée à Rome l'année passée, qui est danoise, mais qui habite aux États-Unis, qui va venir spécialement pour ça à Montréal nous montrer ses beaux dessins. Puis qu'il y a même peut-être qui va comme présenter une petite surprise là.
12: Ok, fait que j'aurai une fin de semaine pleine de rebondissements.
8: Ah oui, tout à fait. Puis là, il y a plein de beaux monde là, Julie Doucet va être là, elle va avoir une table, Rick Trembles va avoir une table, Billy Mavreas va avoir une table, Antoine Gauthier aussi. Il y a beaucoup de gens là-dedans que moi je considère personnellement comme étant des légendes absolues. Là. Kurt Beaulieu, que j'adore ses zines, j'adore sa bande dessinée. Je sais que c'est pas tout le monde qui est d'accord, puis que c'est comme une œuvre clivante peut-être, mais moi je suis vraiment.
12: Controverse.
8: Ben, je sais pas si c'est controverse, mais clairement je vois qu'il y a des gens à qui ça plaît pas, puis des gens à qui, comme moi, ça plaît énormément, puis qui fait ça depuis très très longtemps. Alexa Perchemal, Aude Fourest aussi qui va être là, Maya Jarvis aussi que j'adore son dessin, Marina Léon, La Force qui est ici avec nous, qui va peut-être pouvoir glisser un petit mot de parce qu'elle a aussi participé à l'organisation un peu. Jake Dion qui va venir avec sa femme, son épouse, sa partenaire, je sais pas comment. C'est quoi les termes de leur contrat?
12: Sa tendre moitié,
8: ouais, c'est ça. Signe un contrat pour être la moitié de quelqu'un d'autre. Sophie Denoglos qui va être là, Sviane. James Collier aussi, je l'ai croisé la fin de semaine passée à Grande, puis il avait l'air bien enthousiaste d'être là au off. Puis là, il y en a d'autres que je suis pas sûr de savoir c'est qui. Peut-être que je pourrais laisser Charlotte prendre le relais de... Ben, il y a Ben de Spread Love Comics.
12: Ouais.
8: En tout cas, en tout, on est au moins une trentaine, je pense. Peut-être un petit peu moins. Ah, il y a Martin aussi, c'est vrai, qui est ici avec nous. Puis Andy aussi. Ben là, il faut que je les présente, mon Dieu. Qui veut parler en premier? Roche, papier, ciseaux? Non? Ouais, Martin Laroche qui a fait une bande dessinée.
4: Il va en avoir deux.
8: Ah oui, en fin de semaine? Oh my god, l'exclusivité, toi.
9: C'est cool.
8: Est-ce que ça a le même titre, puis celui du numéro 2? Non, c'est un. Est-ce que c'est les mêmes personnages?
4: Non.
8: Ah, wow. OK. Parce que la première est extraordinaire. C'est l'histoire de micro, pénis et gros clito. Ouais. qui ont un genre de coup de foudre de coloc. Ouais. Qui, c'est ça, c'est, je pense, gros clito qui cherche un coloc ou une coloc, puis micro pénis qui postule, puis qui finit par habiter là, puis c'est vraiment le coup de foudre de colocataire. C'est comme super cute. Puis Andy aussi qui va... est-ce que tu vas présenter un nouveau zine? Ben, celui que tu as sorti il n'y a pas longtemps.
7: C'est... Dali et les bulles,
8: ouais.
7: Qui présente le rapport que j'ai eu avec que j'ai avec mon chien Chihuahua, comment il m'a appris à accepter ma colère, parce que lui il est en colère puis il l'assume en tabarnouche. Ça m'a aidé à l'assumer pour moi aussi, puis d'aimer quelqu'un qui est comme ça, quelqu'un d'aimer un chien qui est comme ça, ça m'a appris à aimer les gens et moi-même dans leur colère.
8: Puis aussi, dans la dernière année, tu en as fait d'autres aussi, celui sur les murs.
7: Oui, les murs. Oui, les murs, qui est un des jeux de mots à propos des murs, d'être devant des murs, qui est les défis de la vie. Mais manger les murs, ça peut nous écœurer, les fruits. Mais on peut être tanné de rencontrer des murs puis de manger des murs, mais... c'est aussi ce qui peut nous aider à grandir.
8: Excellent. Puis les bulles, c'est, il est dans du papier bulle aussi, ton zine. Est-ce que tu veux en glisser un petit mot sur c'est quoi l'idée derrière le côté matériel?
7: Oui, il est dans des bulles parce que j'explique que justement à travers ma colère, puis il y avait plein d'émotions que j'arrivais pas à accepter de moi-même, mais aussi que je me protégeais des autres. Je me protégeais de moi-même, je me protégeais des autres, donc je vivais dans un papier bulle. Puis j'ai mis des dessins dans le zine, puis le zine en tant que tel est plié de façon complexe, de la même façon que pour moi, les choses étaient complexes aussi.
8: Excellent. Puis Martin, avant de partir, peut-être, est-ce que tu veux glisser un petit mot sur ton dernier zine?
10: Je cherchais à faire une bande dessinée sans trop de dessin parce que je suis pourri en dessin. Donc, j'ai fait une bande dessinée où, genre, le 80% du cadre est occupé par les phylactères. Fait que, comme je suis plus une personne de texte, je me suis vraiment amusé. Fait que, ça s'appelle La voix d'en haut. Pour l'instant, c'est comme s'il y avait comme une voix qui posait des questions aux gens dans la rue, puis les gens sont obligés de répondre, puis ça donne lieu à n'importe quoi. Fait que c'est ça.
8: Excellent. Il y a comme un mystère qui plane.
10: Exact. Voilà. Hey,
9: c'était pas long, mais...
13: Non, c'est ça, il faut que j'y aille. Je voulais juste faire un petit coucou. Puis vous dire allô.
9: Merci d'avoir participé à l'émission.
13: Ben, ça fait plaisir. Ouais.
8: Coucou fait, coucou reçu.
13: Et on se voit ce week-end.
8: Oui.
9: Ce week-end. Yes. C'est quoi, c'est le 16 et 17 mai?
8: Samedi, dimanche, là.
9: Ouais. Pour les gens qui nous écoutent, c'est aujourd'hui et demain.
8: Ah oui, c'est ça, OK. Ouais. Bon.
9: Voilà.
8: Bye bye. Puis, est-ce que tu voulais parler de.
9: De ce que
8: tu fais dans la vie? C'est une excellente idée.
9: Oui,
8: ben si tu veux, ouais, vas-y.
9: Parle-nous des
14: films. Non, ben moi aussi, je vais sortir un nouveau zine au OFF Festival ABD. Fait qu'après L'amour et les losers, L'amour et la déroute, il va y avoir L'amour et la bullshit. Fait que c'est ça, c'est une trilogie sur l'amour.
9: Excellent.
14: qui est, je dirais, à la fois féministe, anarchiste, fru, sexu et plein d'autres qualificatifs.
8: Yes. À la fois très drôle et très déprimant aussi.
14: Ouais. Ouais.
8: Mais comme vraiment maximalement drôle et déprimant.
14: Ouais, et des fois les deux en même temps.
9: Excellent.
8: On se connaît pas depuis longtemps. Mm-hmm. Moi, j'ai appris ton existence à travers les zines que t'avais, qu'on avait de toi au kiosque de zines au Salon du Livre. Par le hasard des choses, ça fait que tu t'es comme un peu impliqué dans l'organisation du OFF par la bande.
14: Oui.
8: Tu t'es comme prêté volontaire, puis on a fait ensemble chez toi, en fait. Oui. Le visuel, c'est... Oui. Je sais pas si tu as envie de...
14: Mon Dieu, ben là, j'ai invité tout le monde chez moi à venir faire des affiches. Ouais. Fait que on a passé un après-midi à faire du bricolage, des belles pancartes et puis des fanions.
8: Mm-hmm. Ouais. Donc,
14: en plus d'être intéressant, l'événement va être bien affiché et joli.
8: Oui, c'est ça. Fait que le beau visuel qu'on ne sait pas encore où est-ce qu'il se trouve alors que vous écoutez ceci, ben c'est ça. C'est dans ce contexte-là qu'on l'a fait.
4: Bien, merci beaucoup tout le monde. Donc, le OFF FBDM cette fin de semaine au Quai des Brumes et le Bistrot de Paris en même temps. Mmh. Donc, le 16 et 17 mai. Allez les voir, ils ont travaillé fort pour ça.

0: C'était tout pour cette première partie de l'émission Zen Tonic numéro 80. Et oui, 80 après 3 ans à rencontrer du monde à chaque semaine, puis à chaque quelques semaines. On continue, on est sur la bonne piste et on continue dans la deuxième partie avec mes petits coups de cœur musicaux. Des fois, c'est comme ça. Donc, restez des nôtres pour ne rien manquer.
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0: 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En première partie, on a pu entendre Isabeau Legendre parler de son exposition de Luc Giard au labo de Zinologie. Donc, n'hésitez pas à lui écrire si jamais vous voulez aller la visiter également, aller consulter des zines, aller feuilleter des objets inédits, des belles archives quand même. Et donc, le OFFBDM, ce sera le 16 et 17 mai au Quai des Brumes et au Bistrot de Paris. Donc, deux fois plus de fun avec une trentaine d'artistes invités. Et on finit ça le dimanche soir au Quai des Brumes avec un petit show gratuit avec, entre autres, Chloé Jarabuteau qu'on va écouter à l'instant.

Et c'était tout pour cette émission de Zen Tonic en ce 16 mai 2026. Et merci d'avoir été des nôtres. Merci d'être là à chaque semaine. Merci d'écouter l'émission. Et on finit sur une bonne petite chanson pour célébrer le printemps.

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Bienvenue à l'émission Oester, de mon nom, et c'est bon, on va passer la prochaine heure à écouter les grands hits américains de la musique country, juste des gros hits, juste des chansons qui ont été dans le top. Ça, on va écouter du Alan Jackson, du Garth Brooks, Blake Shelton, The Davis Sisters, Rose and Cash, Lynn Anderson, Patsy Cline, hein, la grosse tune de Patsy Cline, vous savez, c'est laquelle, Don Gibson, Johnny Paycheck, puis là, on débute le premier bloc, je vais vous le dire à l'envers, Tennessee, Ernie Ford avec 16 Tons, une pièce de 1955, une autre de 57, Ferlin Husky avec Gone, Hank Williams, hein, bien sûr, avec I'm So Lonesome, I Could Cry, et on débute ça avec Merle Travis avec So Round, So Firm, So Fully Packed. Vous écoutez Western.

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1: Grosse chanson, on continue un autre bloc de quatre chansons avec Almost Persuaded de David Houston, Jack Green All the Time, Don Gibson Sea of Heartbreak, et on débute avec Johnny Paycheck et...

Le grand David Houston avec Almost Persuaded, hein, c'est un de nos grands de la musique country. Avant ça, c'était Jack Green, hein, qui a aussi été un des musiciens de Ernest Tubb. Il a commencé comme ça, puis il a fini par composer et faire de la musique par lui-même. C'était la pièce All the Time. On écoutait Don Gibson avec Sea of Heartbreak, hein, une mer de cœur brisé. Il doit en avoir beaucoup, on se noie là-dedans. Et on a débuté avec Johnny Paycheck avec Take This Job and Shove It. Hein, je vous ai pas dit le titre, je l'ai laissé le dire lui-même. Johnny Paycheck, hein, qui a commencé sa carrière comme sidekick de George Jones, hein, il jouait de la bass puis il chantait. Il y a même certaines personnes qui disent que George Jones aurait copié son style de chant Johnny Paycheck et il lui devrait tout. En tout cas, on dit que George Jones est le plus grand chanteur country de tous les temps. Peut-être que c'est Johnny Paycheck, dans le fond, on ne le sait pas. On s'en va tranquillement vers la deuxième demi-heure de l'émission. On va avoir une petite pause publicitaire, puis on va vous revenir avec une autre belle demi-heure de musique country. Juste des gros hits, juste des chansons qui ont fait le top 10-1 de la musique country américaine. Là, on s'en va vers la pause avec Montgomery Gentry avec If You Ever Stop Loving Me. En attendant, allez voir le Facebook et l'Instagram de l'émission Western qui s'écrit O-U-E-S-T-E-U-R-N-E, donc Western, un peu à la québécoise. Vous allez pouvoir voir des pochettes ou même m'écrire. Donc, Montgomery Gentry, If You Ever Stop Loving Me, puis on se retrouve pour une deuxième demi-heure de country américain.

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Waylon Jennings et Willie Nelson à leur gros hit Mamas Don't Let Your Babies Grow Up To Be a Cowboy. Parlant de Willie Nelson, c'est lui qui a composé la fameuse chanson Crazy de Petite Laine. On dit même qu'il l'aurait écrit, puis le parce que dans ce temps-là, Willie Nelson n'était pas nécessairement connu comme chanteur. C'était plutôt un musicien, un compositeur engagé pour composer pour les autres. Il a composé Crazy. Il a présenté ça au mari de Patsy Cline vraiment tard dans la nuit. Puis le mari de Patsy Cline, il a fait « Oh, ça n'a pas de maudite allure. » Il n'était pas chez eux. Il a téléphoné à Patsy Cline qui était en train de dormir. Puis il a dit « Écoute, il faut vraiment qu'on s'en vienne. Il faut que tu écoutes cette chanson-là. » Il est parti avec Willie Nelson. Ils l'ont réveillé. Je pense qu'il était 3h du matin, il était dans le lit, c'était assis sur le bord du lit, puis il a joué Crazy. Tellement que c'était extraordinaire. Il a enregistré ça, je pense, le lendemain ou le surlendemain, puis c'est devenu un hit et ça l'a lancé la carrière de Willie Nelson. Non, c'est pas n'importe quoi, ça valait la peine de se faire réveiller en plein milieu de la nuit. Donc, le segment Cœur de Cowgirl avec Patsy Cline Crazy. Après ça, ça sera Lynn Anderson, Rose Garden, Rose and Cash avec My Baby Thinks He's a Train. Il pense que c'est un train. Et on va finir ça avec The Davis Sisters, They Have Forgotten More Than You'll Ever Know de 1953.

la belle descente de Pedal Steel de Davis Sisters avec I've Forgotten More Than You'll Ever Know. Hein. J'ai plus oublié que tu peux le croire. Je sais pas si ça se présente mieux pour Garth Brooks, mais ça allait mal pour lui il y a quelques temps. Donc, on va quand même l'écouter avec Friends in a Low Place. Hein. C'est le cas de le dire. Une pièce de 1990, hein, un des plus grands hits de Garth Brooks, et ça s'est suivi hein, par Alan Jackson et Jimmy Buffett avec It's 5 o'clock somewhere. Et on va terminer le petit bloc de musique country des années 90-2000 avec Blake Shelton et Austin. Vous écoutez l'émission Western.

0: Blake et Shelton avec Austin. Avant ça, c'était Alan Jackson et Jimmy Buffett avec It's 5 O'Clock Somewhere. On a débuté le bloc avec Garth Brooks et Friends in a Low Place. C'est ce qui conclut l'émission Western cette semaine. J'espère que vous avez apprécié cette plongée dans les top 10 de la musique country américaine. Mon nom est Seba. On se retrouve la semaine prochaine, même heure, même poste, pour du bon western en vinyle, en disque compacté, en cassette et même en MP3. Donc, vous avez écouté Western. À la semaine prochaine.
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5: Ok, bon, là je m'entends. C'est micro 2 que j'ai. Oh, ok, j'ai micro 2, parfait. Désolé. Bon, bienvenue à une nouvelle édition de Chat d'abord FM. Mon nom est Chat, je vous accompagne jusqu'à 14h en ce samedi 23 mai 2026 en espérant que vous avez passé une agréable semaine. La semaine dernière, on vous a fait faux bond, mais nous sommes en direct cette semaine, inquiétez-vous pas. En chair, en os, coin Saint-Laurent, Sainte-Catherine, c'est le week-end du Grand Prix. Donc, beaucoup de festivités à Montréal. Il fait beau, il fait chaud. Donc, si vous venez au centre-ville, privilégiez le transport en commun parce qu'il n'y a pas beaucoup de stationnement disponible. Donc, parce que c'est le Grand Prix et tout le monde est au centre-ville. Ce matin, à l'émission, on reçoit Stéphanie Belfort ainsi que Eugenia Merceda. Ils viennent nous parler du lancement officiel de l'OBNL Havre de Mélina qui va avoir lieu le 30 mai prochain. Cette entreprise offre des services aux personnes aînées afro-descendantes. L'animateur Gaël Comtois va venir nous parler de son tout nouveau projet qui s'appelle « Fais-moi confiance ». Donc, on lui parle vers midi avec Noli. Nous recevons les chefs Cindy Vincent ainsi que Marc-Élie Lizal pour parler de la première édition « The 10-Hour Brunch », une expérience culinaire privée et soigneusement orchestrée. Harry Dolores nous présente son livre « Sortir de l'illusion et reprendre son pouvoir ». Et finalement, on termine l'émission avec une amie de l'émission, une sœur, Madame Claudine Hilaire, alias Clo, qui va venir nous parler de son nouvel album qui sortira en septembre. Et on discute de sa carrière musicale. Vous savez que Claudine est animatrice avant tout, mais elle a décidé de faire le plongeon dans la musique. Donc, on parle à Claudine vers 13h30. Numéro de téléphone pour nous rejoindre en studio. Vous composez le 514-86-49-37, la messagerie texte au 514-979-5050. Nous sommes bien branchés sur Instagram et Facebook, Chat d'Amour Radio, ainsi que Chat d'Amour FM. On débute cette émission, on commence en musique. Voici Joey Douet-Filé, la pièce s'appelle Ma Bella. 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

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Bon, on a eu des petits problèmes techniques ce matin, mais c'est le problème technique, c'est mon erreur, c'est ma faute à moi. Donc c'est pas la faute de Oscar, notre technicien qui est avec nous, qui bientôt ces dernières semaines, hein, parce que je vais revenir dans la régie. Donc pour ceux et celles qui viennent ici en studio, normalement je suis en arrière dans la qui fait la mise en onde, et là j'ai Oscar qui m'aidait pendant quelques semaines, mais Oscar a décidé de partir. Félicitations, mais parce qu'il s'en va au cégep, donc très fier de lui. Donc Oscar, il est là pour deux semaines encore. Après ça, il s'en va vaguer à ses occupations. Donc félicitations, mon cher. Bravo, bravo, bravo. On a débuté l'émission avec Joey Douette-Filé avec la pièce Mabella. Taiki avec Aya Nakamura avec la pièce Va Loin. Qu'est-ce qu'on va juste entendre? C'est Yonti avec Da Baby, Don't Rush. On continue en musique. Voici Flavor. La pièce s'appelle My Sweetie. 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

0: Yes, yes. My sweetie. Sur CIBL 101.5 Montréal en ce samedi 23 mai, week-end du Grand Prix de Montréal. Donc, je rappelle, si vous venez au centre-ville, privilégiez le transport en commun parce qu'il y a beaucoup, beaucoup de monde. En plus, il fait super beau, très beau soleil. Nous sommes en direct, coin Saint-Laurent, Sainte-Catherine. Mes premiers invités aujourd'hui préparent un événement qui va avoir lieu le 30 mai prochain au musée Armand Frappier. C'est le lancement officiel des services à domicile de la compagnie, de l'entreprise, de l'OBNL, dis-je, Les Havres de Mélina. Et au téléphone, on a Stéphanie Belfort ainsi que Eugénie Merceda, administratrice et trésorière. Bonjour, mesdames.
1: Bonjour, Chad.
0: Comment allez-vous tout d'abord?
1: Ah, très, très bien. Nous allons très bien. Merci. Et pour toi?
0: Ça va super bien, super bien. Alors, tout d'abord, l'année dernière, on vous a reçu en entrevue, mais j'aimerais ça qu'on fasse un rappel. Tout d'abord, c'est quoi les Havres de Mélina?
1: Ah, tout d'abord, avant de commencer, bonjour, chers auditeurs et auditrices. Merci, Chad, de nous recevoir. Comme fidèle auditrice de l'émission, je me sens tellement privilégiée d'être avec vous ce matin.
0: En passant, il faut juste rappeler que Stéphanie est une fidèle depuis longtemps.
1: Il fallait que je le souligne. OK, donc Eugénie, si tu peux nous expliquer, nous rappeler c'est quoi les Havres de Mélina.
2: Bonjour à tous les auditeurs. Merci beaucoup, Chad, de nous recevoir. Donc, pour nous, les Havres de Mélina, c'est un organisme à but non lucratif dont notre mission essentielle est de venir en aide à la communauté afro-descendante en perte d'autonomie. Notre but ultime, c'est de permettre à nos aînés de vieillir dans la dignité au sein d'un environnement qui reconnaît et respecte leurs valeurs, leurs racines culturelles et leur langue. Donc, il y a souvent une barrière, parfois une crainte face aux soins de santé traditionnels. Nous, on est là pour briser cette peur.
0: Eugénie, j'ai une question pour toi. Pourquoi que les gens, surtout dans la communauté afro-descendante, ont peur d'être accompagnés? Y a-t-il une raison particulière? C'est une pression sociale? Pourquoi on a peur de dire, mais tu sais quoi, j'ai besoin de soins, puis oui, j'admets, j'ai besoin d'avoir ces soins-là?
2: Ça, c'est vraiment dans nos racines. Mm-hmm. Donc, nous, initialement, quand on vieillit, on aime être à la maison, on est bien dans nos affaires, on aime vraiment être proche de nos enfants, de nos familles. Et sortir de ce cocon, ça amène une peur. Pour dire que même j'ai été visiter l'ambiance et les gens ne se sentent pas dans un milieu familier. Et rendu à ce stade-ci, quand on vieillit, ces gens-là perdent l'autonomie et ils perdent aussi la langue qu'ils ont appris, mais ils gardent leur langue officielle. Mm-hmm. Donc, initialement, c'est cette peur-là de s'approcher de ces gens-là quand ils parlent, qu'on ne les comprenne pas. Et puis aussi, c'est leur dignité, cette peur de dire que je suis trop vieille, j'ai vieilli et puis que je dois dépendre de quelqu'un.
0: Mm-hmm. Ouais. Et c'est quoi les différents services que vous offrez?
1: Les différents services qu'on offre, ce sont des services vraiment à domicile. Mm-hmm. Vraiment, c'est à domicile, on se déplace. Et puis, c'est toujours une aide humaine qu'on apporte pour respecter la pudeur et puis aussi les traditions familiales et la culture de nos aînés afro-descendants. On a le soin de pied, qui sont des soins médicaux préventifs de qualité supérieure, qui seront toujours dispensés avec douceur à la maison pour éviter les complications. Mm-hmm. Souvent, dans notre communauté, on est atteint de diabète, donc c'est très important de prendre soin des pieds. Deuxième service, il y a aussi la massothérapie. Oh. Donc, c'est pour soulager les corps fatigués de nos aînés qui ont travaillé pendant tant d'années, puis aussi offrir un espace de bien-être et de douceur pour toujours adapter à la sensibilité de chacun.
0: Mm-hmm, mm-hmm. Et là, continue.
1: Il y a aussi soin à la personne qui comprend l'hygiène et l'aide à l'habillement.
0: Ça, c'est soin à la personne, c'est ça?
1: Oui, soin à la personne, okay. Oui. Donc, okay. On se déplace et puis on aide la personne en perte d'autonomie à s'habiller, l'hygiène aussi, mais toujours, bien sûr, dans le respect, vous savez, nos personnes âgées, la pudeur, c'est sacré, les parties, oui. C'est sacré. Oui. Donc, on y va toujours dans le respect. Souvent, il y a de la réticence, okay. Mais quand ils voient que c'est quelqu'un de leur communauté et nous, on a une façon de les approcher, ça va être plus simple de le faire.
0: Oui, oui, oui. Et là, le train...
1: Si
0: oui.
1: je peux me permettre...
0: Oui, vas-y, vas-y, Eugénie, vas-y.
1: Si je peux me permettre, de plus, on offre aussi un volet extrêmement important. Le répit à la famille.
0: Oh oui,
1: ce ça qui c'est veut vrai. Dire, mm-hmm. Ce qui donne une pause essentielle aux proches aidants qui s'épuisent souvent à la tâche. Et on accompagne aussi les personnes aux besoins à leur rendez-vous pour qu'elles ne se sentent jamais seules ou déboussolées.
0: Donc, c'est vraiment un service que vous êtes là pour la personne aînée, vous l'accompagnez, vous l'encadrez, oui. vous êtes là pour répondre à ses besoins. Est-ce que, puis j'ai une question, est-ce que la personne doit être en perte d'autonomie ou juste, si elle a besoin d'aide, vous êtes là quand même? C'est quoi la clientèle que vous recherchez?
1: Mais la clientèle, c'est vraiment les personnes âgées de 65 ans et plus en perte d'autonomie.
0: OK. OK.
1: Issues de la communauté afro-descendante. C'est vraiment notre clientèle cible.
0: Là, le 30 mai, c'est le lancement officiel. Parlez-moi de cet événement au musée Armand Frappier à Laval.
1: Génie. Oui, donc le samedi 30 mai, de 11h à 14h, c'est notre grand lancement officiel. Nous invitons chaleureusement toute la communauté afro-descendante à venir festiver avec nous et à célébrer ses grands débuts et assister à la symbolique coupage de ruban. Donc, initialement, ça va être une super bonne journée et on invite les gens en grand nombre.
3: Ça va avoir lieu au musée Armand Frappier à Laval. Mm-hmm. Et c'est vraiment un rendez-vous à ne pas manquer. Mais vous devez faire vite parce que l'invitation est gratuite, mais les places sont limitées. Et d'ailleurs, si je ne me trompe pas, je crois qu'il ne reste que quelques billets disponibles.
0: Alors, c'est une bonne nouvelle. Oui. C'est une très bonne nouvelle, ça. les gens qui veulent se procurer les billets, c'est où est-ce qu'on peut se procurer les billets?
3: Sur notre site web, lesavresdemelina.com ou dans la bio de notre page Instagram, Les Havres de Mélina.
0: Parfait. Alors, c'est le 30 mai prochain, c'est le lancement officiel de l'OBNL Les Havres de Mélina, qui offre vraiment des services à domicile aux personnes aînées afro-descendantes. Donc, je sais que c'est un sujet qui est tabou, je sais que les gens ont des fois des réticences, mais je pense que nos parents, nos personnes qu'on chérit ont besoin de ce genre de service-là. Mesdames, félicitations, bonne initiative. Je vous souhaite un bon lancement le 30 mai prochain. Donc, je rappelle, l'adresse, c'est au musée Armand Frappier, c'est à Laval. Et juste nous rappeler le site Internet, s'il vous plaît, où est-ce que les gens peuvent se procurer les billets ou avoir les informations sur les services?
3: Oui, lesavresdemelina.com ou la bio de notre page Instagram, Les Havres de Mélina.
0: Stéphanie, Eugénie, merci beaucoup.
1: Merci.
0: Merci.
1: Merci de nous avoir reçus.
0: Ça nous fait plaisir.
1: On vous attend en grand nombre le 30 mai.
0: Puis la prochaine fois, je sais que la prochaine fois, je vous attends en présentiel pour rentrer plus dans les détails, pour parler de cette OBNL-là, parce que je vous dis, on a besoin de ce genre de service-là dans la communauté. Merci beaucoup, mesdames.
1: Oui, tout à fait raison, et ce sera avec grand plaisir.
0: Yes, merci. Nous continuons en musique. 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

0: Merci, belle 101.5 Montréal, en ce week-end du Grand Prix de Montréal, en ce week-end du 23 mai. Bonjour, Madame Pascal.
1: Bonjour.
0: Oh, la voix sonne bien, comme wow. Okay. excuse-moi. Wow, OK. Tout d'abord, comment vas-tu?
1: Ça va bien. Et Montréal, l'été, je pense que l'été a vraiment commencé.
0: Il était temps.
1: Il ne fait pas super chaud, mais... Les activités de l'été, c'est écoute, il y a vraiment une effervescence présentement à Montréal.
0: Oh, on le sent là. Tantôt je m'en venais, puis les rues sont pleines, les gens sont fébriles. Non, il y a quelque chose là. Mm-hmm. On sent qu'il y a quelque chose dans l'air là.
1: Il y a quelque chose.
0: Il y a
1: demain,
0: quelque chose.
1: Demain, ça sera pas super beau. Ouais, il y a quelque chose. Demain, ça se pourrait être gris, pleuvoir un petit peu. Bon, écoute.
0: Mais demain, malgré la c'est gris. Malgré qu'il pleut un peu, mais tu vas mettre du soleil parce que tu prépares quelque chose de gros demain.
1: Yes! La 6e édition du groupe chat avec Pascal. Écoute, il reste pas beaucoup de billets.
0: Oh,
1: même
0: okay.
1: Si tu m'apprêtes à annoncer que c'est sold out. Ouais.
0: OK.
1: Écoute, ouais. Puis cette fois-ci, ça va durer plus longtemps. On commence à 16h30, j'arrive sur scène. Ça finit vers 10h, 9h30, 10h. J'ai des sujets chauds d'actualité aussi qu'on va traiter, mais des sujets chauds. Je mets de l'avant aussi des podcasts de Montréal, des sujets qui viennent des podcasteurs de Montréal, parce que je veux vraiment mettre de l'avant la culture montréalaise.
0: Okay.
1: Et j'ai deux artistes qui vont performer.
0: Oh.
1: C'est Valérie Clio.
0: Excuse-moi, OK.
1: Excuse-moi, elle sort de Québec pour venir performer au groupe chat. Et on a aussi J-Ron qui va performer. J-Ron.
0: OK, ouais. Madame, excusez-moi.
1: On est ailleurs.
0: OK. Pour les gens qui n'ont pas encore leur billet, où est-ce qu'ils peuvent se procurer les billets?
1: Sur ma page Instagram, Pascal Lavache, ils peuvent aller dans ma bio, c'est disponible, c'est là, toutes les informations. Dépêchez-vous parce que vraiment, là, sinon on n'aura plus de place comme la dernière fois.
0: Mais c'est correct.
1: Mais ça va être le fun. J'ai tellement hâte. C'est un beau problème.
0: Ouais,
1: mais
0: oui.
1: C'est un problème pareil.
0: Mais comment tu te sens? T'es-tu excitée? T'es-tu fébrile?
1: Ben, je suis excitée. Je suis fatiguée aussi. Tu sais, c'est de l'organisation, mais je suis tellement contente parce que j'ai vraiment une bonne équipe.
0: Okay.
1: Et je tiens à mentionner aussi notre DJ national, DJ Jerry Magic, qui fait partie intégrante de l'événement. Parce que vraiment, les gens m'ont demandé, est-ce que DJ va être encore là? Parce qu'il rentre dans les... Tu sais, il fait partie de la discussion, mais en musique, non, sérieusement, Jerry, vraiment, il est excellent.
0: Alors, on rappelle, c'est le groupe chat avec Pascal, la 6e édition. C'est demain, le 24 mai. Allez sur la page de la madame, et vous allez pouvoir vous procurer les derniers billets. Bon!

0: OK, on a plusieurs sujets. Tout d'abord, une triste nouvelle. Rob Bass nous a quittés. Qui était Rob Bass tout d'abord?
1: Ben, Rob Bass, c'était un rappeur. Il avait 59 ans. Il nous a malheureusement quittés. Il avait un cancer. Ça fait quand même plusieurs années qu'il il essaie de se battre contre son cancer. C'est une figure importante, marquante de la scène hip-hop des années 80. Je t'en parle parce que, mais c'est sûr que, tu sais, c'est peut-être pas tout le monde qui le connaît, mais tu vois, j'ai demandé à mon fils tout à l'heure, est-ce que tu connais Rob Bass? C'est comment, c'est qui ça? Là, j'ai fait écouter la chanson It Takes Two. Mm-hmm. Et comme, oh oui, je connais. Ça, c'est la chanson par excellence. Si tu vas dans un 90s party, ou si tu vas dans un, bon, avec les gens de notre âge, mm-hmm. cette chanson, elle est toujours présente parce qu'il a vraiment aidé à, il a contribué à, créer ce que le hip-hop est aujourd'hui, parce que cette chanson-là, elle est sortie quand même en 1988, quand on était vraiment au balbutiement du hip-hop. Hein. Ça commençait, on ne savait pas trop où ça s'en allait. Et cette chanson est vraiment devenue, je ne pourrais pas dire virale, parce que dans ce moment-là, ce n'est pas viral, mais elle est devenue populaire à travers le monde. Et c'est vraiment la chanson qui, en tout cas, selon moi, représente vraiment là, un des classiques du hip-hop, mais dans ses débuts. Je sais que toi, dans tes périodes de DJ, à l'époque quand tu étais DJ, c'est sûr que tu l'as joué dans tous les mariages,
0: ben oui,
1: toutes les communions.
0: Ben oui, c'est un classique, là.
1: Ouais, on peut pas passer à côté. Donc, Rob Bass nous a quittés. Je trouve ça triste. On perd beaucoup de nos artistes dans la cinquantaine. Oui. Je pense que c'est quand même important de le mentionner. C'est malheureux. Prenez soin de votre santé, guys. Mais c'est quand même, je veux juste rappeler, c'est vraiment une figure importante. Ces chansons ont été samplées à plusieurs reprises, dont par Snoop Dogg, par The Black Eyed Peas. Donc, c'est vraiment un artiste qui a contribué vraiment au hip-hop comme on connaît aujourd'hui. Donc,
0: paix à son âme. Rest in peace.
1: Exact.
0: Jeudi dernier, c'était la fin de deux shows de télévision. Donc, le premier, c'est celui de Sherry Shepherd. Et le deuxième, c'est la fin du Late Show avec Stephen Colbert.
1: Écoute, c'est quand même gros, OK? C'est deux personnalités publiques importantes, deux émissions qui avaient du succès. Parce qu'en fait, ça, je tiens à le mentionner, elles n'ont pas été annulées parce qu'elles n'avaient pas de succès, au contraire. Mais ça devient de plus en plus dispendieux de créer ce genre d'émission-là, de supporter ce genre d'émission-là financièrement parce que personne n'écoute la télévision. Hein, c'est ça le problème. Hein. Moi, j'écoutais pas Sherry Shepherd sur la télévision. Je regardais seulement les clips sur les réseaux sociaux et c'est ça que c'est devenu de plus en plus. Donc, mais ça, produire une émission comme celle-là, le coût n'a pas nécessairement changé. On s'en souvient, toi et moi, à la fin de l'émission de Wendy Williams, il y avait toujours quelqu'un de nouveau qui arrivait pour prendre sa place avant que ça soit complètement annulé. Et Sherry Shepherd, on avait pressenti que c'est elle qui allait prendre la place de Wendy Williams. Et on s'était pas trompé, vraiment, parce que quelques mois après, ça avait été annoncé comme quoi elle allait avoir sa propre émission.
0: Ouais.
1: Ça, c'était en 2022. Donc, en septembre 2022, c'est vraiment là qu'elle a eu sa première émission qui s'appelle Sherry. Elle a remplacé la plage de Wendy Williams. Elle avait même repris une partie de son équipe pour faire sa propre émission. Cependant, même si c'est une émission qui avait beaucoup de succès, je pense qu'elle n'avait pas nécessairement le même mordant que Wendy Williams avait. Évidemment, chaque personne a sa personnalité, elle avait sa propre formule et ça fonctionnait. Personnellement, Wendy Williams me manque encore beaucoup.
0: Ah ben oui, c'est pas comparable du tout là.
1: Non. Tu sais, Sherry Shepherd, elle restait beaucoup dans... Elle restait gentille. Tu sais, Wendy, elle s'en foutait. Elle disait ce qu'elle pensait. Mais comme je dis, elle avait quand même beaucoup de succès. Elle ne sait pas encore où est-ce qu'elle s'en va. Elle n'a pas annoncé qu'est-ce qu'elle allait faire, c'est quoi sa prochaine étape. Mais tu sais, on sait qu'elle avait quand même une belle expérience parce que c'est quelqu'un qui était dans l'émission The View pendant plusieurs années. Et maintenant, elle avait sa propre émission. Ça a duré 4 ans. On lui souhaite beaucoup de succès. Mais il n'y a rien qui a été encore annoncé par rapport à ces prochaines étapes. Maintenant, pour Courbet aussi cette année qui a été, cette semaine en fait, ça a été annulé complètement. Il était à la barre de l'émission The Late Show pendant 11 ans. En fait, l'émission existe depuis quand même 33 ans parce qu'avant c'était David Letterman et ça a été repris par Stephen Colbert. Et malheureusement, ça a été annulé cette année. Il y a deux raisons qui ont été mentionnées. En fait, une qui a été confirmée, c'est vraiment, encore une fois, le prix que ça coûte. C'est beaucoup trop dispendieux de produire ce genre d'émission avec toute l'équipe de production que ça nécessite. Et les codes d'écoute ne sont pas au rendez-vous, même si ça reste une émission qui est très populaire quand on compare avec les autres. Mais c'est parce que les codes d'écoute, en général, sont vraiment en chute libre. Encore une fois, les gens ne regardent plus la télévision comme avant. Mais il y avait quand même aussi une controverse avec un certain monsieur qui s'appelle Donald Trump.
0: T'as-tu vu hier soir ou ce matin le
1: la
0: fameux...
1: La Maison Blanche.
0: Oui, vas-y, je te laisse l'expliquer.
1: Écoute, ça, j'ai trouvé... Je ne sais pas qui gère le compte de la Maison Blanche, mais le compte X de la Maison Blanche a publié une vidéo générée par l'intelligence artificielle, évidemment, où on voit... Stephen Colbert, c'est sa dernière émission, puis on voit Donald Trump arriver par derrière, le prendre, le soulever et le mettre dans une poubelle.
0: N'importe
1: mais
0: quoi.
1: Ça n'a pas d'allure.
0: Et c'est le président des États-Unis.
1: Et on est où, là? Wow. Imagine si Obama avait fait ça.
0: Oh! Non, oublie ça.
1: Donc, il y avait une controverse parce que, en fait, qui a déclenché cette controverse entre les deux hommes, c'est il y a quelques mois, Stephen Colbert avait publiquement qualifié de coup de vin un accord financier entre Paramount, qui est la maison mère de CBS, et Donald Trump. Donc vraiment, il s'est pas caché sur son opinion, donc il a vraiment traité, il a accusé de pot de vin. Et donc, bon, écoute, son émission est à CBS. Donald Trump a dit qu'il le dit ouvertement comme quoi c'est la pire émission qui existe à la télévision. Il déteste le Stephen Colbert. Et si on sait, le monsieur ne se gêne pas. Ouais. Et évidemment, ça a eu un impact, j'en suis certaine, sur la décision d'annuler cette émission-là, qui était quand même très, très, très populaire.
0: J'ai hâte de voir qu'est-ce qui va se passer dans le monde du late night.
1: Ben, c'est parce qu'il y en a plein d'autres. Il y a les deux Jimmy qui existent, qui sont là encore, qui coûtent très cher encore à produire. C'est pas moins cher de produire ces émissions-là, qui n'étaient pas aussi populaires que celles de Stephen Colbert et pas aussi respectées que celles de Stephen Colbert. Donc, Stephen Colbert, c'est quand même qui a une formation journalistique et tout. Donc, c'est quelqu'un qui est pris au sérieux aussi. Donc, écoute, Stephen Colbert a quand même annoncé que lui, ses prochaines étapes, il est dans l'écriture d'un nouveau film qui est en lien avec la franchise Le Seigneur des Anneaux. Donc, il n'est pas au chômage. Là, il travaille. Il travaille sur différentes choses. Et c'est à suivre. Mais pour l'instant, pour ses rapports avec la télévision, il prend une pause. On l'a vu hier soir sur les réseaux sociaux, en train de faire la fête avec son équipe, sa famille. Je trouve qu'il s'amusait pas mal.
0: Hein? Ah ouais?
1: J'ai vu sauter et tout. Je disais, oh, ses genoux, ça va bien.
0: Hein? Ah, c'est ça. Donc, c'est bon. Alors, c'est pas une retraite. Alors, j'ai hâte de voir. Je suis sûr et certain qu'on va le revoir très bientôt à la télévision. J'ai un petit pressentiment parce que tu voyais dans le dernier épisode, il y avait des petits clins d'œil. Comment je pourrais dire? On disait, c'est pas it's a hello, goodbye. C'est pas une retraite, ouais. C'est pas un cancellé. Fait que même avec l'artiste qui était Paul McCartney, qui était là des Beatles, tout était dans le sens que c'est pas un. Oui, c'est la fin, mais c'est sûr qu'on va se revoir très bientôt. On sentait qu'on mettait un terme au late show, mais il y avait quelque chose d'autre qui tramait en arrière. En tout cas, c'est mon opinion.
1: Oui, il y a quelque chose. Il y a quelque chose. C'est rien confirmé, c'est ça l'affaire. C'est que tout ce qui a été confirmé, c'est vraiment l'écriture de nouveaux films. Et ça avait déjà été annoncé depuis avant, mais là, c'est vraiment. Bon, on est en attente. Il faut comprendre aussi que. C'est quelqu'un qui comme je te dis, l'émission était à succès. Là. C'était une émission qui avait du succès. Donc, il a son fanbase. Les gens le regardent, l'apprécient, le respectent. Donc, il n'est pas moins populaire. Il n'y a juste pas l'émission qu'il avait. Maintenant, c'est vraiment juste de savoir comment il va se transformer, comment il va se réinventer.
0: Ouais. Drake sort 3 albums. Ça fait toute une histoire. Quand Drake est sorti ces albums-là, tout le monde est comme « OK ». La terre arrête de tourner parce que Drake a sorti 3 albums. Est-ce que tu as eu la chance de les écouter?
1: Mais non.
0: Bon, parfait ça. J'ai commencé à l'écouter.
1: C'est quoi le pire?
0: J'ai commencé.
1: Ah, c'est bon.
0: J'ai commencé.
1: J'ai demandé à mon fils s'il avait écouté, puis il est comme, mais non, maman.
0: Oh non!
1: On commence ça? Non! Il était à côté de moi en plus. Là, il m'a dit, oh, non, non. En fait, il m'a dit, oh, il y a un autre artiste qui avait sorti un album qui était vraiment meilleur que lui. Je dis, bon, OK. Mais alors, donc, en fait, il y avait quand même toute une promotion qui avait été faite autour de ça. Parce que l'album qu'on savait qu'il allait sortir, c'est Iceman. Et il y avait des blocs de glace partout à Toronto, dans On the Six. Puis on le voyait, les blocs de glace en train de fondre et tout. Puis c'était vraiment tout un outil promotionnel qu'on voyait un peu partout. Sur les réseaux sociaux, on voyait de la glace fondre. Donc l'album Iceman est sorti, mais en même temps, il a sorti un autre album qui s'appelle Habit B, mm-hmm. Je ne sais pas ce que ça veut dire, et un autre album qui s'appelle Made of Honor. Le Habit B, c'est plus R&B, Made of Honor, c'est un peu plus house. Et donc, les trois albums sont sortis, ça a pris tout le monde par choc. Évidemment, au niveau du streaming, ça va très bien pour lui, parce que ses fans, il a des fans à travers le monde. On oublie aussi que, tu sais, avec toute la controverse avec Kendrick Lamar, oui, ça c'est plus nord-américain, mais à travers le monde, les fans de Drake sont au rendez-vous et il a évidemment eu des chiffres extraordinaires. Maintenant, les gens se disent, mais pourquoi il a sorti trois albums? Et il n'est pas fou, le monsieur, OK? Parce que ce que j'ai cru comprendre, c'est que Drake était en entente contractuelle avec UMG, qui est Universal Musical Group, et il avait signé une entente de 400 millions de dollars en 2022. Et il ne faut pas oublier aussi que pendant le beef avec Kendrick Lamar, ben, Drake avait accusé UMG d'avoir gonflé les chiffres de Kendrick Lamar à son détriment pour le ridiculiser. Mm-hmm. Donc, c'est sûr que sa relation avec UMG, ça n'allait pas très bien, OK? Par contre, il avait une entente où il lui restait trois albums à produire avec UMG. Et donc, apparemment, l'objectif de cette sortie, c'est de pouvoir se départir de cette entente qu'il avait, cette entente contractuelle qui le forçait à faire trois albums. Et apparemment, présentement, il serait ce qu'on appelle un agent libre, donc il serait un artiste indépendant. Toute la musique qu'il aurait créée avant, ça appartient quand même à UMG. Mais à partir de maintenant, c'est un artiste indépendant, donc il pourra commencer à créer de la musique qui lui appartient. Donc, c'est une bonne nouvelle quand même. Je ne sais pas si... les critiques, en fait, sont pas fameuses. Hein? Les gens sont comme... OK,
0: ouais, c'est pas si correct que ça, ouais, c'est ça.
1: Non, mais c'est pas ce qui va passer à l'histoire. Il y a peut-être quelques chansons là-dedans, dans les trois albums qu'on va entendre jouer. Mais ce ne sont pas des albums qui sont marquants. Les critiques sont vraiment pas fameuses du tout. Donc, mais je pense qu'il a comme il a fait ce qu'il avait à faire pour sortir de son contrat. Et si c'est ça l'objectif, ben tant mieux. Et peut-être qu'à ce moment-là, on va avoir de la musique de Drake qui était ce que c'était avant là, de la bonne musique, de la musique. C'est peut-être pas le meilleur lyriciste ou peut-être qu'il y a des ghostwriters. Les gens peuvent dire ce qu'ils veulent, mais ça reste que ça, la musique à l'époque où il était au top, ben on écoutait tous du Drake.
0: Oui. Hein?
1: On aimait bien Drake.
0: On aimait bien.
1: Que je lui souhaite de revenir à son apogée d'antan. C'est sûr que ça reste. C'est comme notre neveu, c'est comme notre cousin. On est Canadien, on doit le protéger malgré tout. Mm-hmm. Mais c'était difficile de le protéger dernièrement ou de le défendre.
0: Effectivement. Bon, dernier sujet, documentaire sur le procès de Michael Jackson sur Netflix.
1: Ouais. J'étais comme... Je sais pas, j'étais pas contente de voir ça passer. Mais oui, alors un documentaire sur Michael Jackson qui sera mis en ligne le 3 juin sur Netflix et qui va aborder dans les détails le procès qui a commencé au début des années 2000. Le procès a été extrêmement médiatisé. On s'en souvient. Écoute, tout le monde regardait. Hein, tout le monde était là. Tout le monde attendait c'est quoi le verdict. Il a été reconnu non coupable et on le sait, mais la série veut revenir sur vraiment toutes les différentes étapes judiciaires, les témoignages, la couverture médiatique qui était... C'était vraiment massif. Il y avait toujours du monde autour. C'était en continu, la couverture. C'était vraiment 24 heures sur 24. Il y avait des caméras qui étaient devant. Et donc, ils vont revenir vraiment sur les différents les différentes étapes. Puis, c'est sûr que ça va, je trouve ça malheureux, mais ça va comme relancer le débat par rapport au fait que, OK, est-ce qu'il l'a fait, il l'a pas fait, est-ce que c'est vrai, c'est pas vrai. Je dirais que la série, le documentaire n'est pas encore sorti et il y a déjà des débats qui ont lieu en ligne, évidemment, parce que, bon, déjà, ça sort, c'est calculé, hein, ça sort juste après le film Michael, qui est un succès planétaire. Et maintenant, ça va relancer le débat. Ça va relancer le débat surtout auprès des gens qui ne connaissaient pas ce côté-là de Michael Jackson plus en détail. Et les jeunes, nos enfants, par exemple, qui n'étaient pas présents, tu vois. Et ils vont... Je ne sais pas comment ça va être présenté. Est-ce que... Tu sais, on s'entend qu'il a été reconnu non coupable, mais est-ce que ça va être présenté de manière à ce qu'on sème le doute encore? Je ne sais pas. Le monsieur est décédé depuis 2009. Est-ce qu'on peut juste laisser se reposer en paix? M'emmener,
0: ouais. Là. Ouais, je sais. Toujours ressortir l'histoire et l'histoire et l'histoire. Mais tu sais que les gens sont là pour faire de l'argent. Les gens sont là pour attirer l'attention. Donc, comme par hasard, moi, je pense que c'est très planifié, là, le documentaire sur Netflix.
1: C'est timé.
0: C'est très timé.
1: C'est très bien timé. C'est sûr que tout le monde va regarder. Même si ça me surprend que ça ne soit pas sorti avant, je pense qu'ils se sont dépêchés pour le sortir le plus tôt possible après la sortie du film Michael, pour justement faire en sorte que les gens vont être intéressés à regarder. C'est sûr que les gens allaient regarder quand même, mais je pense qu'il y aura des codes d'écoute beaucoup plus élevés, sachant que c'est collé avec la sortie du film. Comme je dis, il y a beaucoup de débats présentement en ligne. Est-ce qu'on n'aura jamais vraiment des vraies réponses? Moi, personnellement, j'ai décidé de ne pas croire. Ça, c'est moi. Il a été reconnu non coupable. Et à un moment donné, il faut passer à autre chose.
0: Oui, t'as raison.
1: C'est fini, là.
0: T'as raison. Mais Madame Pascal, merci beaucoup. Bon événement demain. Bon groupe chat. J'ai hâte d'entendre parler de la réponse de ton public demain. Donc, amuse-toi, puis on se parle le samedi prochain.
1: Gros merci. Bonne semaine, mon cher.
0: Merci. Bye-bye. Midi, exactement. On fait la pause sur CIBEL 101.5 Montréal. On revient dans quelques instants.
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0: 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Ce samedi 23 mai, week-end du Grand Prix de Montréal. On vous souhaite la bienvenue à tous ceux et celles qui sont au centre-ville. Si vous venez, prenez le transport en commun parce qu'il y a beaucoup de monde. Il y a plein de monde. Donc, prenez le transport en commun, ça va être beaucoup plus rapide. Vous allez éviter la congestion et vous allez aussi être paisible pour revenir au centre-ville. Dans la prochaine heure, on va parler à Mme Nolly. Jerry Magic s'en vient avec le mix à partir de 13h. Salutations aux fidèles à Mme Stéphanie, que vous avez entendu un petit peu plus tôt aujourd'hui. Mme Joanne, Mme Claudine, Salutations à M. Astrel, M. Edwige, M. Vladimir, M. Samy qui nous écoute toujours branché. Donc, vous êtes tous salués. Numéro de téléphone pour nous joindre en studio, vous composez le 514-86-49-37. La messagerie texte au 514-979-5050. Nous sommes bien branchés sur Instagram et TikTok, Tchad Damor Radio ou bien Tchad Damor FM. On continue en musique. Voici Naika avec J. Perry. La pièce s'appelle Big Steps. 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

0: 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Madame Pascal, comment va-t-elle? Madame Pascal, Madame Nolly, comment ça va? Excuse-moi.
1: Ça va et toi?
0: Je suis fatigué.
1: Bon, je ne comprends pas qu'est-ce qui se passe.
0: Oh my God! J'ai une grosse semaine.
1: Est-ce que c'est le Grand Prix?
0: Non!
1: Est-ce que c'est le Grand Prix qui fait en sorte que tu as oublié que c'est Nolly?
0: Non, c'est ma semaine. Là. C'est ma semaine. Ça va pas bien, ça va pas bien. Tu sais, là, j'ai tellement travaillé dur cette semaine. J'étais tellement occupé. Que ce matin, je me suis levé, je disais, hey, j'ai une émission de radio à aller faire. Et juste pour te dire. Mais tu vois, ça, c'est la fatigue qui rentre en ligne de compte.
1: C'est la fatigue.
0: C'est
1: oui,
0: la
1: oui.
0: fatigue. Bon.
1: Oui, oui, oui,
0: cette
1: oui.
0: semaine, t'as quelqu'un de super, super, super important. Puis je suis content de l'avoir à l'émission. Je te laisse l'introduire.
1: Oui, ben oui. Écoute, c'est quelqu'un que j'aime beaucoup.
0: Moi aussi.
1: Il le sait. Je l'aime d'amour. Je l'aime de cœur. Je l'aime de personnalité. Écoute, c'est quelqu'un que, tu sais, je suis sa carrière parce que, tu sais, j'ai vu son évolution de carrière au fur et à mesure que, tu sais, j'ai appris à le connaître. Tu sais, c'est une personnalité médiatique québécoise. Il est très, tu sais, dans les milieux des médias sociaux, il est super populaire. Il fait des podcasts. Il anime des événements culturels. Bref, il est pratiquement partout.
0: Il est partout!
1: Et là, il est partout. Écoute, tu cherches Gaël, tu trouves Gaël. Tu tapes Gaël sur le Facebook, Instagram, on trouve Gaël. Et là, cette semaine, en scrollant mon Facebook, je vois que Gaël se lance en humour. Et là, je te dis, aïe, aïe. Pour moi, je veux dire, honnêtement, moi, la première fois que je l'ai vu, Gaël, puis Gaël, je te le dis, là, je sais que tu m'écoutes. Je pensais déjà qu'il était humoriste. Mais là, quand j'ai découvert la personne, j'ai dit, ben non, c'est pas un humoriste. Et là, maintenant, mais c'est la façon qu'il l'a présenté. Puis Gaël, je vais te laisser te présenter comment tu l'as présenté sur Facebook aussi. J'ai trouvé ça tellement beau, tellement, on sentait la sensibilité chez toi. Alors, parle-moi de ta transition.
2: Ah, ben vraiment, merci Nolly, merci de recevoir les amis, quelle présentation. Écoute, tu sais quoi, c'était tellement beau, je pense que je ferais, écoute, l'entrevue est terminée. Moi, je terminerais comme ça, c'était tellement beau. T'sais. Non, mais tu comprends, non, mais la fille, elle me met le tapis rouge, les fleurs, ben, voilà, moi, je suis heureux, là. Hein? Ben écoute, pour moi, c'est même une question que c'était une transition, c'est que c'est quelque chose qui m'habite depuis tellement longtemps, et tu sais quoi? En annonçant ça, la réponse des gens a juste confirmé ce que j'avais, ce que j'avais en dedans de moi, ce que je réfléchissais. Les gens me disaient, mon Dieu, probablement, ils pensaient déjà que j'étais un humoriste.
1: Mm-hmm.
2: Et deuxièmement, des gens ont fait comme, ben, mon Dieu, il était donc ben temps que tu le fasses. Je comprends pas pourquoi tu le faisais pas, en fait. Même à la limite, des fois, des gens étaient comme, ben, on dirait que tu fais exprès, t'es fait pour ça. L'humour a toujours fait partie de moi. Quand j'étais au secondaire, c'était ça ma job. En fait, j'allais dans les cours. Je manquais aucun cours parce que je me disais, ah, faut que je sois dans une de mes classes pour aller faire une blague, pour parler, faire une communication orale, rire, niaiser. J'étais toujours actif pour faire ça. Je faisais de la radio étudiante, je faisais déjà un peu de l'humour. Dans l'animation, j'en ai toujours fait aussi. Fait que ça a toujours été quelque chose qui était dans mon identité. J'ai beaucoup d'amis qui sont dans l'humour aussi, qu'on connaît, qui sont présentement partout un peu au Québec, même en France. Puis que même eux, des fois, t'es comme, man, je comprends pas ce que t'attends d'autre. Qu'est-ce que tu fais? Et là, on dirait que j'ai trouvé la façon de bien le faire, de bien rentrer, d'arriver. Je me suis donné 10 dates de shows d'humour. Mais en fait, je vais animer une soirée d'humour où je vais recevoir des amis, des humoristes, évidemment, des personnalités qui font de l'humour, qui sont des proches, des gens que j'aime, des coups de cœur. Et évidemment, ben moi, je vais pratiquer quelques numéros, je vais casser quelques petites choses aussi, quelques anecdotes. Je vais faire beaucoup de crowd work aussi. J'aime rencontrer les gens. Le but de cette soirée-là, c'est un peu qu'est-ce que je fais dans ma vie au quotidien. Recevoir des amis à la maison ou dans les événements, bien m'occuper d'eux, les faire sentir à l'aise, les faire rire, les divertir, m'assurer que tout le monde est bien. Donc, on est vraiment
1: dans une
2: soirée.
1: C'est
2: moi à 100%. Et rassembler des gens que tu dis, ah, comment ça, lui, t'es avec lui, puis lui, t'es avec lui. Ça aussi, ça a toujours été une de mes passions. Donc, on dirait que 2026, puis dans le texte, je le disais aussi un peu, je m'étais promis de faire des défis cette année, de me sortir de ma zone de confort. Puis si je vous le dis à tous les deux, tu sais, des fois, c'est drôle, t'entends les entrevues, ils me disent, ah, toi, bien, hein. Je suis tellement nerveux, Nelly.
1: Ça va. Mais là, t'as écrit, fais-moi confiance. Là, tu m'as dit, fais-moi confiance. Mais pourquoi t'as choisi faites-moi confiance. Est-ce que c'est un message au public? C'est un message à toi-même? C'est quand tu as dit faites-moi confiance, c'est quoi le message que tu voulais envoyer?
2: C'est un message au public. Je pense que c'est un message aussi à moi. Quand on va voir une soirée d'humour, c'est un peu ça. On fait confiance aux gens. Quand on dépense un montant d'argent pour aller voir quelqu'un, on lui fait confiance, je veux dire. Dans le sens que, quand même, il y a des gens qui vendent leur billet à 60, on se pense à d'autres chanteurs qui font des spectacles de musique, on donne 400 $, 600 $. Hey, pour donner 600 $ maintenant, dans la situation où est-ce qu'on est, ou même que ça soit 20 $, sortir de l'argent de notre poche pour aller voir quelqu'un, s'asseoir avec lui, ben, il faut qu'on lui fasse confiance. Et le concept aussi de faire confiance, pour moi, ça a toujours été important dans ma vie. Je fais confiance rapidement aux gens, moi.
1: Okay.
2: Et j'aime que les gens me fassent confiance aussi à moi. Quand on est dans un domaine artistique aussi, j'ai l'impression que c'est quelque chose qui est très important. Si on fait confiance à l'artiste, on se laisse guider par lui. On se laisse emmener dans ce qu'on appelle un peu un journey. Donc, c'est le concept de « faites-moi confiance », c'était un peu ça. C'était hey, « regarde, tu sais quoi ?» Je vais m'occuper de ta soirée, comme je l'ai fait dans plein d'autres événements et dans plein de trucs. Et faites-moi confiance, vous allez rire, vous allez vous divertir, vous allez vous amuser. On va peut-être pas changer le monde,
1: mais
2: on va la vivre. Tu vois?
1: Gaëlle, tu as parlé de quelque chose que puis ça m'a retenu l'attention dès le début, la peur. Parce que là, tu t'en vas vers un peu l'inconnu. Puis le connu. Connu, c'est parce que tu sais, t'es capable de gérer quand t'es avec ton monde, puis t'as toujours, comme ça dit, t'es à l'école, tu voulais pas manquer un cours parce que tu voulais faire rire le monde. Mais là, tu t'en vas vers un public qui va te connaître d'une autre façon. Parle-moi de cette peur-là. Tu sais, ça m'en a parlé de la peur.
2: C'est quand même quelque chose de je trouve que c'est tu sais, je l'ai vécu à travers beaucoup d'amis qui ont fait des premières médiatiques, tu sais. De jouer devant ses pairs, de jouer devant des gens qu'on connaît aussi. C'est quand même épeurant, hein. On dirait qu'ils t'aiment tellement, fait que là, eux sont comme, ah, il va être bon, puis toi, tu veux pas les décevoir. Fait qu'il y a comme plein de petites pressions qui se créent, qui, puis à la fin, il faut que tu arrives à te sortir de ça, puis à mettre ça de côté. Mais c'est quand même, je trouve, épeurant d'aller devant des gens. Et de prétendre, je sais pas, de prétendre qu'on va dans le sens d'arriver, tout à l'heure, écoutez, vous allez payer et vous allez avoir un bon spectacle. Faites-moi confiance. Il y a quelque chose d'un peu épeurant de se laisser aller dans ce vide-là. Il y a beaucoup de choses d'humour aussi. Il y a beaucoup de diversité présentement qui est offerte au niveau des spectacles d'humour. Donc, des fois, les gens sont comme, bon, un autre spectacle d'humour, bon, si, ça. Fait qu'il y a toutes ces petites peurs-là, je vais t'avouer, qui viennent vers moi et qui m'habitent, mais j'arrive à me... C'est pour ça que je le fais aussi. J'ai envie de me trouver dans une zone que je laisse tout ça de côté, je me concentre sur... quelque chose qui m'a toujours habité en dedans de moi, toujours qui était une petite flamme en dedans de moi, qui m'a toujours donné de l'énergie. Puis que, tu sais quoi, j'étais comme, hey, pour vrai, c'est pas vrai que je vais terminer ma vie de faire comme, hey, man, je l'ai pas fait. Faut que je le fasse.
1: Et là, tu te lances.
2: En dedans de moi, je me dis, là, je me lance, ouais.
1: Ah, là, tu te lances. Mais là, maintenant, tu m'as dit quand est-ce que tu vas avoir plusieurs...
2: Il y a des amis aussi, Pénoli.
1: Mais c'est ça, c'est ça.
2: Une soirée d'humour, il y a des amis autour de moi. Fait que je suis quand même, tu sais, je dis, je me lance avec un triple parachute, là. Ça va quand même.
1: Alors, c'est qui tes amis qui vont être sur scène? Dis-moi, c'est qui, là? Là, le monde t'écoute à la radio, là, puis là, tu dis, OK, regarde, il faut qu'ils viennent me voir. C'est qui les gens qui vont venir, qui vont être...
2: le concept de la soirée, OK, il y a trois invités. Donc, deux 15 minutes, un 30 minutes. Les deux premiers, je vais toujours les annoncer. Le troisième, je le garde en cachet parce que de là, le concept, faites-moi confiance.
1: Okay.
2: Donc, ça va être des humoristes qui, des fois, qui sont déjà en tournée. Des humoristes, des fois, qui ont une grande notoriété, qui sont déjà présents, mais... Mm-hmm. En les annonçant pas, ça nuit pas non plus à leur tournée. Et ça donne le petit côté de, hey, tu sais pas, on ne sait pas trop ce qui va arriver. Ça va être un œuf Kinder, il va y avoir une surprise. Hop, tel humoriste va arriver. Donc là, vu que je t'aime beaucoup, Noli, puis en fait, je me dis, bon, écoute, il y a des gens qui vont le savoir, d'autres gens non. L'humoriste que je reçois, si vous ne le connaissez pas, c'est un génie. Il est extrêmement drôle. Il a explosé sur TikTok, sur Instagram. Il a même joué dans un film récemment. Il s'appelle Max Bouba.
1: Ah, je pense que je l'ai vu sur les réseaux sociaux.
2: Il est hilarant. Je l'ai reçu justement à un de mes podcasts. Le problème avec lui, c'est qu'à chaque fois qu'il fait, à mon podcast, Gaël et ses hommes, je l'ai reçu récemment, c'est le dernier épisode. Le problème avec lui, c'est qu'à chaque fois qu'il fait un théâtre au Théâtre Sainte-Catherine ou en Olympia à Montréal, ça se sold out en, je te dirais, une journée, même pas. Donc, je le reçois. Je ne suis pas supposé le dire.
1: Absolument. Il y a seulement quelques milliers de personnes qui t'écoutent. Hein? Je voulais juste dire ça comme ça.
2: Ben, c'est correct. C'est parfait. C'est parfait. Là, parce que, écoute, je lance quand même la soirée. Je veux m'assurer qu'il va y avoir bien du monde. T'sais, j'ai confiance en moi. Puis je dis aux gens de me faire confiance. Mais quand même, j'étais à toi, j'étais comme, j'ai dit ça à Nadia ce matin, j'ai dit, ben oui, tu vas le dire.
1: Ben oui, c'est sûr que tu le dis.
2: Il y a Marc Bouba qui va être là. J'ai aussi Olivia Leclerc, qui est une jeune humoriste aussi, qui est très présente sur TikTok, mais qui a lâché tout et qui s'est lancée en humour. Et depuis un an et demi, elle est un peu partout dans toutes les salles. Alors, je se retrouve au bordel, elle a même une soirée d'humour elle aussi. Et j'ai aussi l'humoriste Alexandre Bizaillon, si vous ne le connaissez pas non plus. Très, très, très drôle. Il a fait de la télé, il a fait des séries. C'est quelqu'un un peu dans l'absurde. Donc, je m'assure aussi d'avoir un pacing qui est complètement différent. Donc, on a une variété de trois prestations humoristiques. Et bien, moi, alors, évidemment, qui va venir en toute vulnérabilité en avant, parler un peu de moi, puis essayer de faire rire la foule et surtout réchauffer la salle.
1: Parce que j'ai hâte de voir ça. Parce que, tu sais, c'est sûr que là, tu sors complètement de ton personne. Tu sais, la personne que je connais, l'animateur qu'on connaît. Là, maintenant, tu t'en vas dans un métier, dans un secteur d'activité. Oui, tu l'as en toi, mais là, vraiment, c'est un stand-up. Là. C'est, tu sais, je veux dire, c'est officiel. Là. C'est un humoriste. Là.
2: Tout à fait. Ah oui, 100%. Mais en fait, tu sais quoi, puis je le disais dans mon post, il y a plein de gens qui m'ont arrêté depuis, pour vrai, depuis plusieurs années. Les gens m'arrêtent pour dire, mon Miguel, tu me fais vraiment rire, t'es mon humoriste préféré. Je suis comme, mais de quoi tu parles? Il y a même plusieurs personnes qui m'ont déjà dit, hey, je t'ai vu en spectacle l'autre fois, t'étais vraiment bon. Là, je me disais, écoute, ils prennent tout pour Anna Sassouna. Ils sont complètement tarés. Non, mais dans le sens, c'est ce qu'on prend, je veux dire. Puis là, ben, moi, évidemment, poli, en étant respectueux, je fais, ah oui, mais merci. En fait, je savais pas quoi dire. Fait que je tombe un peu dans son mensonge. Fait que là, je suis comme, okay. Ben, écoute, merci de m'encourager.
1: t'embarquais là-dedans, là.
2: Je suis le seul humoriste au Québec qui est quand même populaire, qui n'a jamais fait de show, qui n'a jamais eu de spectacle, qui n'a pas fait de stand-up. Parce qu'il y a des gens qui prennent des photos avec moi en me disant comme t'es vraiment mon humoriste préféré, puis je suis comme d'accord, putain. Fait que je pense que c'est un signe de la vie aussi, peut-être. La vie me disait, bon là, qu'est-ce que t'attends? M'a t'envoyé des faux comédiens qui vont dire que t'es un bon humoriste. Là, je vais te mettre sur scène. Donc là, ben, ça va se passer mercredi le 27. Ça va être une réussite ou un désastre, mais dans tous les cas, ça va être drôle. Fait que faites-moi confiance.
1: Ah ben écoute, là tu m'as dit les dates. Peux-tu nommer les dates pour que les gens puissent savoir?
2: Là en fait, ça va être 10 dates qui vont être éparpillées un peu partout. Je peux tout de suite te le dire. La première, c'est le 27 mai. La deuxième, c'est le 17 juin. Par la suite, ben, c'est l'été. Et moi, j'aurais aimé ça pouvoir en faire, mais je suis... Puis je dis ça très humblement, mais je suis énormément demandé. J'anime beaucoup de festivals cet été. J'ai des tournages. Donc, c'était pas possible. Par la suite, ça va recommencer au mois de septembre, octobre, novembre et décembre. Donc, je vais les accompagner jusqu'à la fin de 2026. Puis, on va terminer ça dans le coin un petit peu avant Noël. Les 10 dates. Fait que c'est seulement 10 dates. Le billet est pas cher, 15 $. On pense aux poches des gens. Puis, vous allez en avoir pour votre argent. Vous allez rire. En plus, là-bas, l'endroit où est-ce que ça se passe, au Brassard de Montréal, c'est une brasserie dans Griffintown. C'est vraiment chaleureux. Je voulais vraiment que ça soit ça. Je voulais vraiment qu'on se sente comme...
1: Si ça ressemble chez vous, salon, comme chez toi. Oui, chez toi. La personne.
2: Oui, on est agréable, on rit, on se détend. Arrivez en pantoufles, arrivez en pyjama, venez vous amuser.
1: Écoute, Gaëlle, vraiment, là, je suis vraiment contente que tu t'es lancée officiellement. En tout cas, pour moi... Non, mais c'est vraiment... Parce que, tu sais, on le sait, je sais qui tu es, mais de t'avoir lancé un peu dans le vide, tu sais, c'est quelque chose, là. C'est quand même quelque chose. Mais de t'avoir dit, OK, ça y est, je vainque ma peur, pour moi, c'est chapeau à toi.
2: Mais je crois que ça fera ça, la vie, pour vrai. C'est tout ce qui termine là-dessus. Pour moi, la vie, c'est ça. C'est une place pour essayer des choses. C'est une place pour tester, sortir de ses limites, sortir de ses restrictions. Il faut essayer des choses, hein. Foncer. Faites des choses que vous avez toujours voulu faire, et vous dites, ah, mon Dieu, je peux pas le faire. Si tu le fais pas, ça va pas être le temps quand tu vas être rendu sur ton lit de mort. La vie, c'est juste fait pour essayer des choses. Et il faut pas se planter, mais mettre un genou à terre. Faire comme, ah, regarde, je l'ai essayé, mais ça a pas fonctionné, mais c'est pas grave. Fait que la vie, pour moi, c'est d'essayer des choses. De se lancer en entreprise, de se lancer dans l'humour, de se lancer dans peu importe ce que tu veux faire, il faut que tu le fasses. Tu as une vie pour le faire, donc fais-le.
1: Mais Gaël, écoute, c'est un beau message. Moi, ce que je te souhaite, c'est du fun. Vraiment, je vais tout faire pour venir te voir parce que, je veux voir mon ami, surtout du côté humoriste cette fois-ci. Mais écoute, merci de ton temps.
2: J'espère te voir et j'espère t'entendre rire dans la salle.
1: Ah. Rire, oui, ça c'est sûr.
2: C'est un rire contagieux. Fait que pour ça, il faut que tu viennes, en fait.
0: Merci beaucoup.
1: Oui. Merci Gaëlle pour ton temps. Je sais comme ça que t'es dans le jus. Ben écoute, on se revoit probablement mercredi.
2: On se voit, alors j'espère qu'on se voit mercredi et on se voit tantôt à la F1.
1: Bon. C'est bon. Oui, vraiment, voilà. Voilà.
0: Merci beaucoup, mon cher.
2: Merci beaucoup.
0: Merci.
2: Hein, je vous embrasse. Bon week-end à tous.
0: Salut,
1: bon week-end
0: salut.
1: À toi.
0: Madame Nelly, merci beaucoup.
1: Ben écoute, merci pour tout. Puis toi, est-ce que tu vas à la F1?
0: Non, aujourd'hui, non. J'ai pas de F1 pour moi aujourd'hui, pas de F1.
1: Ah non?
0: Non.
1: Tu es une personne sage, je veux pas les parties. Écoute, est-ce que tu veux que je te dise tous les noms des parties qu'il y a à Montréal?
0: Non, c'est correct. Je sais que la liste, elle est très exhaustive. La liste est très longue. Je les vois passer. Mais aujourd'hui, je prends ça relax. Je pense que j'allais me reposer.
1: Ah bon?
0: C'est ça.
1: Ben écoute, je remets. Écoute, moi, si tu veux, je vais aller dans les payants, mais il y a aussi des activités à l'extérieur. Je suis tout le monde.
0: Bon.
1: Il y a des gens, puis je pense que c'est le moment aussi de sortir. Moi, c'est mon petit message pour sortir dehors et profiter de la nature.
0: Et voilà. Mais merci beaucoup, ma chère. Je te souhaite un bon samedi.
1: Ben oui, moi aussi.
0: C'est la semaine prochaine. Bon, on l'a perdu. Je pense que la ligne, elle est faible ou ce qu'elle est. La ligne, elle est faible. On continue en musique. Vous êtes sur CIBL 101.5 Montréal. J'ai une nouvelle à vous annoncer dans quelques instants. Restez avec nous.

0: Ça, c'était la belle Fanny avec la pièce Je l'aime sur CIBEL 101.5 Montréal. Je vous rappelle je vous annonce officiellement qu'à partir du 1er juin, pour la programmation d'été, nous serons en onde tout l'été. Et, mesdames et messieurs, en rediffusion tous les mardis de 19h à 22h. Donc, vous avez manqué l'émission, nous sommes en rediffusion tous les mardis à partir du 1er juin. De 19h à 22h sur les ondes de CIBEL. Et je rappelle aussi, on est disponible partout sur Internet, sur les podcasts que vous écoutez. Chad Damore Radio. Chad Damore Radio. On continue en musique. 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
11: Yes! Vous êtes sur CIBL 101.5 Montréal, samedi 23 mai. Le 31 mai prochain aura lieu la première édition du 10 Hour Brunch de 10h AM à 3h PM. Et j'ai l'honneur de recevoir deux personnes participantes à ce brunch-là, l'organisation. Madame Lindsay, comment vas-tu?
12: Je vais super bien, toi, Chad.
11: Content de te voir ici en studio, j'avais bien, merci. Très content de t'accueillir en studio. On se parle souvent, mais là, t'es devant moi.
12: Exact.
11: Très content, très content. Et t'es pas venu seul, je vais te demander de présenter avec qui tu es venu.
12: Oui, je suis avec le chef Marc-Élie Lissade. Alors, Marc-Élie, originaire d'Haïti.
11: Oui.
12: Il a immigré aux États-Unis. Par la suite, il est venu à Toronto et maintenant, il est avec nous à Montréal, en espérant pour rester.
11: Oui.
12: Alors, oui, c'est Marc-Élie.
11: Bienvenue.
13: Bonjour,
11: bienvenue.
13: Merci.
11: Je suis content de t'avoir à l'émission. Tout d'abord, chef Loussal, parle-moi donc de ton background, de ton parcours. Qu'est-ce qui t'a emmené vers la cuisine culinaire? Parce que je regarde, c'est un CV très, très lourd. Hein?
13: Ouais, ben, my name is Marc-Élie Lissade, originally from Haiti. And I started this journey since I was 8 years old.
11: Eight, okay.
13: Yeah, professionally at 22. I've gone through shows, TV shows, awards, a few articles, and also had a restaurant in Toronto, but I'm here in Montreal.
11: Mm-hmm.
13: So sold the restaurant. You know, I've done a few things, and super proud of that. It's been, 16 years in the industry now. It's not easy, but I love it. It's my passion. It's what I love to do. And my goal was to really showcase the Haitian cuisine or Creole cuisine in a different level and more like fine dining, and which I've been doing quite well. And people's been receiving it as well and love it.
11: Mm-hmm.
13: And yeah, so that's me in one show.
11: Tu as participé aussi à plusieurs Masterchef Canada.
13: Yeah.
11: Et parle-moi donc de la compagnie Black Apron Events.
13: Well, so Black Apron, it's a company that opened back in 2017. And the goal was to collaborate with other young BIPOC chefs like myself. We traveled through North America, and in each city, I would pick a chef, a new chef, mm-hmm. That just started within the business, that have their own company, where we'll have a show where they showcase their own cuisine, they talk about their business. It's a way of promoting them and having vendors that are also starting, where people come, it's a cultural event, and mm-hmm. showcase the cuisine, the Haitian cuisine, or Creole, French, or whichever background that they are in, a fine dining visual-wise. So it's been, you know, it was an amazing journey, but I stopped because of COVID.
11: Oh, okay.
13: Yeah, but we working on coming back. So right now, just changing some structures and changing things. And everybody's asking for me to come back with it as well.
11: Yeah.
13: And we've done it in New York twice, Miami, Toronto, Montreal. Actually, Montreal was my first one.
11: Ooh, okay.
13: And I wasn't even living in Montreal at that time, plus. Right? So, yeah. So back in 2017, my first show was in Montreal. So I'm so happy to come back here with my, I call it my chef wife, mm-hmm. Chef Cindy, because we won competition together back in Toronto.
11: Okay.
13: Taste of the Caribbean, where we were representing Haiti against Jamaica, Barbados, other countries, and we won first place. And honestly, from then, just doors were opening left and right. And I'm super grateful for that, yeah.
11: La question, I got a question for you. You know you're doing Asian food.
13: Mm-hmm.
11: C'est sûr que j'ai ma mère qui écoute présentement. Là, elle va dire, mais c'est quoi la différence quand tu emmènes la cuisine haïtienne dans un autre niveau, dans un mm-hmm. niveau professionnel, où est-ce que mm-hmm. tu l'emmènes? Comment tu apprêtes le tout? Comment tu sors le tout?
13: Je vais essayer.
11: Vas-y, sois à l'aise, sois confortable, il n'y a pas de problème.
13: À la base, c'est quoi la cuisine haïtienne? C'est créole. Créole, c'est en gros, c'est l'Afrique, latin, français, plus c'est Taino, mm-hmm. If you know the background of Haiti. So we have a very strong

0: and how we cook it, it's still the same ingredient that we use. So I can, for example, I can do a legume, but I do it differently. It's still Haitian cuisine.
1: Yeah.
0: And I think sometimes people forget it's not just about the menu or the type of food. It's really the seasoning. It's really comme par exemple les épices et tout
1: Oui.
0: ça, tu vois. So my goal is really to trying to switch that, because me, I eat with my eyes, and I think a lot of people do. It's not just, you know, taste good. So we have that. The taste good, we already know, and I think that's why a lot of internationally people love Haitian cuisine, because when they eat it, they see they don't know what it is, but there's a taste that's familiar, because again, we have French, we have the Latin, we have Taino, we have Africa within one plate. So imagine that, you know. So yeah, so that's my goal, and I've been doing that since I was, you know, little. So yeah, man.
1: Alors le brunch, Lindsay, le 31 mai, en quoi on peut s'attendre? Parce que c'est une première Blossom Edition. Alors donne-nous
2: Exactement.
1: les détails de ce gros brunch-là qui va avoir lieu le 31 mai. Je vois il y a beaucoup d'engouement déjà là.
2: Oui, c'est tellement le fun, c'est tellement intéressant de voir ça parce que c'est le 31 mai, on est le dernier dimanche du mois de mai et
1: Oui.
2: aussi c'est la fête des mères haïtiennes.
1: C'est vrai, c'est vrai, c'est vrai,
2: On
1: c'est vrai.
2: a, quand on a décidé pour la date et tout, il y a Chef Sandy qui n'est pas là, mais je la représente aujourd'hui.
1: Oui, Sandy Vincent qui travaille pour
2: comme pour le Centre Bell,
1: Oui.
2: pardon, j'allais dire pour le Canadien, mais oui, pour le Canadien de Montréal. Yay, go Habs, go. Mais c'est justement pour ça qu'elle ne peut pas être des nôtres parce que en gagnant des games, right?
1: On gagne!
2: Elle est occupée.
1: Ben oui.
2: Alors, 31 mai, dernier dimanche du mois de mai, fête haïtienne. Ce mois-là est tellement. Cette date-là a tellement d'événements.
1: Oui.
2: Cette fin de semaine-là est tellement chargée qu'on se dit, bon, on planifie un brunch qui commence à 10 heures du
1: Oui.
2: matin, by the way. Alors, même si vous avez un événement la veille,
1: Vous devez être là.
2: vous devez être là. Réveillez-vous de bonne heure, sentir bon, hein? S'apprêter vos plus belles atouts de brunch et dirigez-vous vers Renaissance. Alors, salle de congrès Renaissance, soirée Bourassa. Et ça va commencer, les portes ouvrent à 10 heures. À 10h30 commence le premier tasting. Alors, on les appelle les tastings parce que ce n'est pas un brunch normal.
1: OK, c'est pas un buffet, là.
2: Ce n'est pas un
1: OK.
2: buffet. C'est pas un brunch sit-down. Il va y avoir des tables de cocktails partout, a sea of cocktail tables. Et
1: Wow.
2: ça va être premier item qui sort. C'est vraiment le chef va expliquer, l'animateur aussi va expliquer un peu
1: OK.
2: pour pas trop déranger les chefs. Mais expliquer la combinaison. Et la combinaison alors 10 hours, c'est pas juste parce que c'est pas parce que c'est à 10 heures, là, by the way. C'est
1: OK.
2: pas. Mais c'est 10 ingrédients,
1: Ah.
2: 10 textures. Tu vois, alors ça joue avec, tu vois, on a des sens, les toucher, le goût, le mariage. Alors, on a marié les saveurs. Ça nous a pris du temps à combiner ça. Oui, j'étais dedans. J'étais dans la combinée. Même si que je suis pas chef,
1: Mais t'as été là-dedans.
2: j'ai été là-dedans. Écoute, si Chef Le Maire hier m'a stamp of approval que je peux être dans la cuisine avec ces grands chefs-là,
1: Et voilà.
2: moi, j'ai
1: Et
2: pas
1: puis là-dessus.
2: moi, c'est ça, c'est fini. Nous finissons par aller. Alors, là, avec le premier item, qu'ils ont marié les goûts, on a marié le herbal mocktail. Alors, il y a des herbal mocktails qu'on
1: OK.
2: fait. Alors, ce n'est pas les mocktails avec le sucre, le sirop et tout ça. C'est vraiment fait base d'herbes. Alors,
1: Base d'herbe.
2: le
1: OK.
2: hibiscus, camomille, lavande, rose, tout ce qui est herbal. Puis, mélanger ça avec du vrai sucre, qu'on appelle vrai sucre, là, vraiment qu'on est organique. Alors, sirop d'érable, miel, voilà. Puis, c'est marié avec des jus frais.
1: Oh, OK.
2: Et tout ça pour combiner avec l'item. Alors, dans le package, il y a deux mocktails qui viennent avec les cinq tastings.
1: OK.
2: Alors, il y a cinq items qui vont sortir, incluant un dessert. Et ceux qui prennent, la version alcoolisée, pardon,
1: Oui.
2: Tafia Nation s'est mis avec nous pour encore contribuer à faire un mélange de OK, un drink avec qu'est-ce qu'on va sortir comme item,
1: OK.
2: puis les marier ensemble. Alors, tout a été vraiment
1: Wow.
2: pensé, tout a été exploré et revisité encore pour justement donner cette

0: a new wave of thinking. Tu sais, c'est comme un brunch, mais avec quelque chose que peut-être tu n'aurais pas pensé avoir dans un brunch.
1: Donc, ça veut dire que c'est vraiment un mariage, comme tu l'as expliqué, une expérience culinaire où que tu vas aller jouer avec le sens, avec le goût, avec le toucher. Mm-hmm. Et là-dedans, tu peux prendre de l'alcool ou pas d'alcool.
0: Exactement.
1: Oh, wow. OK.
0: Alors, tout ça est fait en sorte que le focus soit fait sur la cuisine. Alors, ces chefs extraordinaires qui ont du talent, mais du talent. Puis, ils veulent vraiment... Tu vois, dans un brunch, des fois, le focus, c'est peut-être pas dans la nourriture. On mange, on mange, on rit. Mais la nourriture en tant que telle, cette expérience-là, c'est vraiment ça qu'on veut mettre en lumière.
1: Ouais.
0: Et par la suite, bien sûr, il va y avoir un DJ, bien sûr, il va y avoir de l'ambiance, de l'animation. Tu vois, on est quand même des Haïtiens. Mais on veut vraiment axer l'expérience sur la nourriture et qu'est-ce que vous allez découvrir. Et si vous êtes des adeptes de découvrir des nouveaux restos, des nouveaux goûts, des nouvelles tendances, ça, c'est une expérience pour vous.
1: C'est ça.
0: Parce que ça commence de bonne heure. Ça finit à 3 heures. Mais quand un item passe, il revient pas.
1: OK. Donc, si tu l'as manqué, that's it.
0: Si tu l'as manqué, that's it.
1: Wow. Okay.
0: Alors, dès le début, ça commence avec une belle expérience. Et ça continue et on enchaîne avec le prochain. Entre-temps, il y a de l'animation. On a des surprises parce qu'on a vraiment des beaux partenaires qu'on va garder silencieux pour l'instant. Mais ils donnent vraiment cette envie de donner au suivant et de partager. C'est super le fun.
1: La question que j'ai pour vous, c'est pas seulement la nourriture haïtienne. On s'entend, c'est varié là.
0: C'est des chefs qui sont...
2: C'est plus comme fusion. Ouais, et par exemple, on va avoir des caviars, on va avoir... Je veux pas comme ajouter beaucoup plus de détails, mais par exemple, d'habitude, on boit le champagne et tout, mais on va les changer au niveau des pearls, tu vois.
1: Ouais.
2: On va faire des choses comme, OK, mais c'est quoi que je mange? Mais c'est différent. On va le faire complètement différent. Et il va y avoir aussi des parties où on va vous éduquer aussi au niveau de la cuisine. Et à chaque plat, on va les expliquer. Ça, c'est pour ça que c'est très important que les gens viennent exactement
1: ça,
2: à l'heure. Parce qu'on ne va pas retourner et vous expliquer comme personnellement.
1: Ouais, parce que c'est vraiment un voyage qui commence à 10 heures, qui se termine à 3 heures. Puis chaque item, il y a une explication, une histoire en arrière.
0: Oui, exactement.
1: J'aime le concept. J'adore.
0: J'ai sauté dessus quand ils m'ont parlé de ça et ils sont venus avec l'idée. Et moi, je l'exécute pour eux.
1: Ouais. Et y a-t-il parce que là, on dit que c'est le Blossom Edition. Est-ce qu'il y a une thématique en arrière de ça ou...
0: C'est vraiment, il n'y a pas de color coding.
1: Okay.
0: Il n'y a pas de « Ah, vous devez arriver en blanc » ou quoi que ce soit. Non, c'est juste « Venez beau, belle » parce qu'il y a des thématiques un peu au niveau de Blossom. Alors, vous pouvez faire des photos, il y a des vidéographes. C'est vraiment... on veut aussi pour nous vous montrer ceux et celles qui vont l'avoir manqué parce que c'est pour 100 personnes.
1: OK, c'est place limitée,
0: oui,
1: là.
0: Oui, place limitée, c'est pour 100 personnes. La raison pour là, c'est comme un genre de circle, genre, que ça crée un peu.
1: Ouais.
0: Mais c'est juste que comment tu peux vraiment faire passer une expérience à 200, 300 personnes?
1: Ouais, c'est sûr, c'est sûr. Parce que s'il y a trop de monde, les gens vont se perdre, les gens vont parler.
0: Mm-hmm.
1: Tandis qu'un événement, quand même, une capacité de 100 personnes limitée, tu es capable d'avoir une certaine interaction.
0: Exactement.
1: Avec les gens.
0: Okay. Alors, c'était une personne, comme je te dis, c'est vraiment pour les gens qui veulent une expérience. Puis qu'ils savent qu'ils ne vont pas dans n'importe quelle brunch, sans dire des noms, là, mais n'importe quelle brunch à 10 heures du matin. Chad. Mais tu sais, c'est vraiment ça, hein?
1: Ouais.
0: C'est juste pour dire, tu veux une nouvelle expérience, tu veux goûter, surtout à des chefs que on... Je remercie Renaissance parce que ils nous donnent la possibilité de faire quelque chose qu'on n'a pas encore vu sur le marché. Nous donner l'espace et tout. Ils sont tellement gentils, puis tellement serviables, puis
1: ils ont embarqué directement
0: si...
1: là. Ouais. Ils ont cru en vous, à l'idée, puis ils ont dit, on croit en vous, puis let's go, on embarque.
0: Exactement. Ouais. Ils sont aidants, ils nous aident comme acheter, aller faire ci, nous montrer tel fournisseur, comme qui fait ça.
1: C'est une belle opportunité.
0: C'est une très belle opportunité.
1: Alors, le brunch, c'est le 31 mai.
0: Mm-hmm.
1: C'est au Centre Congrès Renaissance. Ça, c'est dans l'est de Montréal, sur ce boulevard Henri Bourassa.
0: Voilà.
1: Bon, là, si c'est 100 personnes, est-ce qu'il reste encore de la place? La question que je vous pose.
0: Je suis à 70 % de vendus en ce moment. Je suis super contente.
1: OK.
0: Puis ça, c'est à part t'sais, nos dernières minutes de famille. Genre qui dit oui, je vais acheter un billet, Mais malheureusement, oui, jeudi ou vendredi, quand je vais dire que c'est sold out, et
1: It's gonna be sold out. That's it.
0: Et c'est ça, c'est les places qui sont, c'est limité à 100 personnes, mais 70 % de vendus déjà là. C'est super le fun. On l'a sur Eventbrite.
1: Oui.
0: Je vends perso des billets physiques. Puis genre, les billets physiques, oh mon Dieu, les gens aiment ça, les billets physiques.
1: Ah oui, c'est sûr.
0: Ils ne veulent pas aller sur Eventbrite.
1: Non.
0: Alors, appelez-moi si jamais, ou allez sur Instagram. Envoyez-nous un DM si jamais vous voulez des billets physiques, puis on va s'arranger pour...
1: À quel endroit qu'on envoie ça, les...
0: Les DM, oui. 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
0: 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Alors, le billet est $95.
1: Quand même, OK.
0: Sans alcool. Sans alcool. Mais ça vient avec les mocktails, les deux herbal mocktails.
1: OK.
0: Et $115 avec l'expérience Tafia Nation, qui donne deux cocktails aussi. Et non seulement ça, mais on a le fameux Mimosa de Tafia Nation qui va être le, notre Mimosa de bienvenue. Alors, tu sais, c'est, vous n'êtes pas perdant. Vous en avez plus que votre argent. Ça, sincèrement, c'est ça.
1: Mais c'est pas cher, là, pour vivre cette expérience-là. Puis c'est toute la journée. C'est vraiment pas cher. C'est vraiment pas cher.
0: Puis c'est l'expérience, hein? Mm-hmm. Alors, venez goûter, venez vous immerser dans The Blossom Experience, puis...
1: That's it. Alors, rappelle-nous l'endroit pour se procurer les billets, s'il te plaît.
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1: All right. So, any project coming up in 2026?
2: Overwhelmed. But I'm super grateful, man. Overwhelmed, but yeah, it's again... I'm happy to be in Montreal.
1: Are you staying or are you going back to Toronto?
0: C'est ça, merci, Jack.
1: Yeah. Next question.
2: So far, Montreal has been good to me. So, I mean, you know, so far it's a yes.
1: Yes. But
2: we'll see. Yeah, man.
0: Merci, Jack.
1: Merci beaucoup. Merci beaucoup. Je rappelle l'événement, c'est le 10-hour brunch. The Blossom Edition, c'est le 31 mai au Centre Congrès Renaissance. Merci beaucoup d'être venu. Merci d'avoir accepté notre invitation. Beau brunch. Have fun.
2: Thank you.
1: Puis j'adore l'expérience. Puis j'espère qu'il va y avoir une deuxième édition, right?
0: Of course. Ah, ça, c'est ça.
1: Of course.
0: Sure, peut-être pas à Montréal.
1: Oh, scoop. scoop. That's good. Merci beaucoup, Lindsay. Chef Lissade, merci beaucoup.
2: Thank you.
1: Et je vous rappelle, The 10-Hour Brunch, c'est la semaine prochaine, le 31 mai. Allez sur Eventbrite. De toute manière, on a un site internet, on va mettre des informations aussi dessus. Donc, yes. Allez vous procurer des billets. Merci beaucoup. Merci à vous deux.
0: Merci beaucoup,
1: Chad. On continue la musique, vous êtes sur CIBEL 105.

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8: Yes, vous êtes sur CIBL 101.5, 13h02 minutes exactement. Dans la prochaine heure, Jerry Magic s'en vient. On va ressourcer nos invités et aussi on va avoir droit aussi à une prestation live. Je vous donne un petit peu plus de détails dans quelques minutes. Salutations à tous ceux et celles qui prennent le temps de nous envoyer un message à travers la messagerie texte au 514-979-5050 au 514-979-5050. Je vous rappelle qu'à partir du 1er juin, nous serons en rediffusion tous les mardis de 19h à 22h. Et comme à l'habitude, on est disponible partout sur vos plateformes de balado préférées. Vous inscrivez Chad, C-H-A-D, Damor, D-A-M-O-R-D, F-M, et vous allez pouvoir nous retrouver. Et s'il vous plaît, allez activer la notification. Vous savez, dès que c'est 13h, c'est l'heure de qui? C'est l'heure de notre DJ Jerry Magic sur les ondes du 101.5 Montréal.
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0: Vous êtes sur CIBEL 101.5 Montréal. C'était le mix de notre DJ Jerry Magic qu'on porte tous les samedis à partir de 13h. Mon prochain invité est chef cuisinier, entrepreneur, voyageur dans le monde. Il a décidé de mettre de côté la cuisine et ce côté entrepreneuriat. Et j'étais surpris pour écrire un livre. Monsieur Harry Dolores, comment ça va?
1: Ben, bonjour Chad, bonjour à tous les auditeurs de CIBEL. Ça va très bien.
0: Ça va bien?
1: Oui.
0: Bon, chef, moi, j'étais connu comme chef cuisinier. Et là, tu as décidé de sortir un livre qui s'appelle « Sortir de l'illusion et reprendre son pouvoir ». D'où est venu ce changement, ce passage-là?
1: Ben, juste pour confirmer, je suis toujours cuisinier. Oui. Je travaille toujours en cuisine. Et tu sais, ce livre-là est né pendant que j'écrivais mon premier livre de cuisine.
0: OK.
1: J'ai commencé mon premier livre de cuisine qui va être différent. Ce n'est pas juste un livre de recettes. Et j'ai eu cette inspiration. Parce que je vivais des choses, je voyais des choses autour de moi et j'ai eu l'inspiration. Et je me suis dit, ah, je vais mettre ça de côté et puis je vais écrire ce livre-là pour recommencer celui de cuisine après.
0: Et dans ce livre-là, tu parles de quoi?
1: C'est un livre que je pourrais catégoriser comme un miroir. Ça veut dire que s'il y a un genre miroir, c'est ce livre-là. Je parle vraiment à travers tout ce qui se passe dans le monde, tout ce qui nous bouleverse en tant qu'humains. Quelle est notre réflexion par rapport à ça? Est-ce que ce que nous vivons, c'est ça la vraie vie? Est-ce que ce que je vis actuellement avec le succès, etc., au fond, est-ce que je suis en paix avec moi-même? Donc, à travers cette réflexion-là, à travers les signes que je reçois de la vie, est-ce que je les interprète ou non? Je me dis, ah non, ça ne sert à rien. Ou il y a une interprétation que je vais chercher à découvrir pour que ça ait un sens pour moi selon mon cheminement.
0: Et est-ce que tu parles dans ce livre-là, parce qu'on parle de sortir de l'illusion et de reprendre son pouvoir, est-ce que c'est une tranche de vie personnelle que tu parles? Est-ce que c'est ton expérience du passé?
1: Le contexte, je l'établis par rapport à mon expérience, mes voyages, mes observations. Mais chaque lecteur va se retrouver dans le livre. À travers ce contexte, le lecteur va pouvoir se dire « Ah, oh, ben je vis telle chose, j'ai vu ce signe-là aussi. Peut-être que ça veut dire quelque chose pour moi. » Parce qu'on peut tous les deux vivre une expérience commune, mais ça a une interprétation différente pour chacun de nous en fonction de notre cheminement, de notre background, de nos familles, etc. Donc, c'est dans cette réflexion-là que j'invite chaque lecteur à faire par rapport à lui-même.
0: Et là, derrière le livre, tu signes en tant que grand poteau lérant. C'est quoi ça, grand poteau lérant?
1: Mais tu sais, ça, c'est mon nom d'auteur, un nom que j'ai choisi, qui m'est venu en écrivant le livre. Et je reçois beaucoup de questions par rapport à ça.
0: Ben oui.
1: Pour moi, quand on parle de poteau, surtout dans la culture haïtienne, on parle de poteau mi-temps. Ça veut dire que c'est un point central, c'est un point de connexion. Moi, je considère le nom grand poteau, c'est comme un point de connexion. Parce que j'ai remarqué que moi, j'ai une mission de transmission, j'ai une mission de connexion, de monde. Et je pense que ce poteau-là permet de faire la connexion entre les mondes, entre l'invisible et le visible, entre les générations, entre la mémoire. Et également, ça a pour moi un sens d'ancrage, de confiance. Et quand on parle des rangs initiés, c'est par rapport à mon cheminement dans la vie. Comme tu as dit tantôt, je suis un grand voyageur, je marche, je cherche, je pose des questions. Je me perds des fois, mais l'objectif, c'est de se retrouver puis de se reprendre pour avancer.
0: Et dans le livre, on retrouve un regard à l'intérieur, on retrouve un regard sur les racines. Donc, on parle vraiment de... C'est une introspection, on peut dire.
1: C'est une introspection. C'est sûr que je le prends dans un contexte plus africain et haïtien parce que ce sont mes origines. Mais n'importe qui peut le lire et va se retrouver par rapport à sa culture également. Mais je pense que pour que quelqu'un puisse à comprendre ce qu'elle est venue faire ici sur Terre, il faut que la personne comprenne, sache son histoire, d'où elle vient, qu'est-ce qu'elle a vécu comme traumatisme, comme histoire dans sa famille, etc. Et pour avoir une connexion avec ça. Et établir également, il y a des traumatismes, par exemple, quand on parle de la race noire, quand on parle d'haïtiens, quand on a vécu des choses en commun, on a vécu des traumatismes, quand on parle d'esclavage, on a vécu des traumatismes politiques, économiques. Mais il faut qu'on s'assoie pour qu'on puisse discuter de ça, repasser, voir où on doit guérir pour avancer. Sinon, les blessures vont toujours être ouvertes et on ne pourra pas avancer comme on le devrait.
0: Parle-moi des concepts qu'on peut retrouver dans le livre. Quel genre de concept que tu parles?
1: Écoute, moi, j'ai grandi dans la foi chrétienne en tant que protestant. Et là, le livre n'est pas là pour diviser, dire que ça, c'est bon ou l'autre n'est pas bon. Mais je suis là plutôt pour rassembler. Et le point, c'est que quelles que soient nos origines, quelles que soient nos croyances, il faut qu'on prenne en conséquence, il faut qu'on prenne en conséquence notre vécu, nos passés. Parce qu'on est haïtien, on a un vécu culturel qu'on ne peut pas effacer. Quand on parle par exemple de vaudou, le vaudou, dès que tu dis à quelqu'un que tu es haïtien, il te dit « Ah ouais, est-ce que tu sais telle ou telle chose ?» Mais malheureusement, il y a beaucoup de mauvaises conceptions, il y a des peurs, il y a des caricatures qui le plus souvent ne sont pas justifiées ou vraies dans le sens que les gens le disent. Il faut comprendre ce genre de choses-là pour qu'on puisse vraiment savoir quelle est notre vraie culture et nous imprégner de cette culture-là et avancer, quelles que soient nos croyances.
0: Est-ce que tu penses que les gens sont assez éduqués pour comprendre d'où ce qu'on vient?
1: Mais il le faut. On est rendu à un point de notre évolution où on doit s'asseoir pour qu'on pose ces vraies questions-là. Et je pense qu'à travers une émission comme tu le fais, à travers d'autres personnes dans la communauté, c'est bien de venir exposer ce genre de choses-là pour qu'on ait. Parce qu'on a beaucoup de personnes aussi qui malheureusement nous quittent, qui deviennent âgées, et cette connaissance-là s'en va. Donc, il faut qu'on ait une certaine transmission, quelles que soient nos croyances. Mais c'est un devoir que nous avons de prendre ces choses-là, de discuter, de les écrire pour transmettre aux générations futures également.
0: Le livre est disponible dès maintenant?
1: Il n'est pas encore disponible, il sera disponible d'ici la fin du mois prochain. Okay. Donc, on va organiser un événement à Montréal, ici, ça va être publié sur les réseaux sociaux. Et il y a du monde qui commence déjà à réserver leur livre.
0: Oui, l'engouement est là déjà?
1: Ben oui, c'est bien, je remercie ces gens-là. Et à travers la maison d'édition aussi que j'ai créée, les éditions Égrégore, je pense que c'est un portail pour d'autres auteurs, d'autres personnes dans la culture qui veulent créer, qui veulent exposer, partager au public. Ils ont l'opportunité à travers cette maison d'édition-là aussi.
0: Les gens peuvent venir te contacter.
1: Ils peuvent me contacter parce que ce n'est pas évident d'écrire un livre et de publier à travers un éditeur parce qu'il y a différentes raisons. Ouais. Mais j'ai pris, ce n'est pas un risque, j'ai pris la voie pour l'ouvrir non seulement à moi et à d'autres personnes qui voudraient entamer le même chemin.
0: Puis la question que j'ai pour toi, qu'est-ce qui t'a poussé à sortir de cette zone de confort-là puis de dire, OK, là, je vais faire, on va parler de l'intérieur, on va parler de nos racines, on va parler de nous. Qu'est-ce qui t'a poussé vers ça?
1: Tu sais, ça n'a pas été difficile parce que l'une des choses les plus difficiles, je pense, en écrivant un livre, c'est d'être honnête avec soi-même. Mm-hmm. Parce que tu dois revisiter des traumatismes, tu dois revisiter des choses que tu as vécues, peut-être que tu n'es pas confortable avec. Mais j'ai réalisé que malgré le succès, malgré les sacrifices, moi et beaucoup d'autres personnes ne sont pas vraiment en paix à l'intérieur. Et à un certain moment, tu peux courir constamment. Oui, le système te dit, oui, il faut courir, il faut avoir du succès. Mais est-ce que c'est ça la vraie vie? Donc, c'est à partir de cette réflexion-là que je me suis dit, est-ce qu'il y a quelque chose d'autre après tout ça? Donc, c'est peut-être ralentir un peu, regarder autour de toi, retourner à toi-même, retourner à tes origines, regarder la nature, te reconnecter et voir vraiment aller chercher ton essence pour continuer d'avancer. Donc, moi, je ne prône pas un retour en arrière. C'est vraiment une reconnexion pour pouvoir aller de l'avant.
0: Ouais. Je trouve ça dur parce que en étant membre aussi de la communauté haïtienne, les gens ne souffrent pas beaucoup. Hein. Parler de l'intérieur, c'est dur. Moi, j'ai décidé publiquement d'en parler. Il y a une couple d'années, j'ai fait une grosse, grosse dépression et je me suis dit, la seule manière que je peux guérir et aider les autres, c'est d'en parler ouvertement. Puis je trouve que ce genre de livre vient répondre à un besoin qui est là, criant, parce que souvent les gens souffrent en silence et ne disent rien du tout.
1: C'est ça malheureusement dans notre communauté, il y a beaucoup de tabous. Parler de toi-même, de ce que tu vis, est vu comme quelque chose, c'est pas naturel pour nous dans notre communauté. Et c'est dommage parce que beaucoup ont profité de ton expérience, de ton partage et se sont vus et peut-être ont pris certaines initiatives pour répondre à leurs problèmes également. Et je pense que nous devons avoir cette discussion-là parce que si on prend dans le sens plus large, moi, ça c'est ma réflexion, je pense qu'on est dans un débat où on veut changer, on veut réparer, on veut rebâtir notre pays. Mais pour moi, c'est impossible si chaque Haïtien ne se reconstruit pas personnellement. Parce que comment tu veux donner quelque chose que tu n'as pas? Et si on le fait maintenant, je pense que ce sera catastrophique. Il faut passer par une période de réconciliation, une période d'études, de voir où on est sorti, nos traumatismes. On discute, on débat les vraies affaires pour qu'on puisse établir un plan commun, quelles que soient nos croyances. Ouais. C'est ça qui est important. Ouais. Parce que pour le moins, chacun croit à ce qu'il croit et puis on ne peut pas collaborer ensemble. Donc, c'est ça le point qui nous bloque. Et là, il faut nous asseoir ensemble pour que nous puissions avancer. Que ce soit les gens, les Haïtiens qui sont en Haïti, que ce soit les gens qui sont hors d'Haïti, qu'on parle de diaspora, c'est valable à tout le monde parce que nous vivons tous les traumatismes. Et des fois, bien que tu sois à l'extérieur, tu vis, tu souffres plus que ceux qui sont à l'intérieur.
0: Ben oui, beaucoup plus, beaucoup plus.
1: Tu souffres plus.
0: Alors, le livre s'appelle « Sortir de l'illusion et reprendre son pouvoir ». Donc, ça va être disponible. Les gens peuvent faire déjà leur réservation de livre.
1: Parfait, leur réservation.
0: À quel endroit que les gens peuvent faire?
1: Les gens peuvent aller sur www.édition avec S et Grégo, EGREGO.com et réserver leur livre ou appeler au 514-715-1715.
0: Le livre est combien?
1: Il est à $40.
0: OK. Aussi simple que ça. Donc, redonne les informations, s'il te plaît.
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0: Est-ce qu'il y a d'autres projets qui s'en viennent pour toi d'ici la fin de l'année?
1: Tu sais, ça a été vraiment une belle expérience pour moi. Et je vais continuer avec mon livre de cuisine qui va être vraiment intéressant. Et tu sais, j'ai d'autres choses qui me passent en tête, tu vois. Je ne sais pas encore, mais d'autres choses dans la veine culturelle, tu vois.
0: Oui.
1: Il y a beaucoup de choses qu'on peut faire, qu'on peut améliorer aussi la communauté parce que j'observe beaucoup, je participe beaucoup d'événements et je pense qu'on est à un point où, si tu le vois maintenant, tout le monde parle d'Haïti.
0: Oui.
1: Donc, c'est notre opportunité, c'est notre fenêtre, donc on doit en profiter.
0: Il faut en profiter.
1: Donc, j'encourage tout le monde tous les auteurs, tous les créateurs de faire le maximum pour profiter de cette fenêtre qu'on a. Pour nous mettre de l'avant et avancer.
0: Ouais. Mon cher Harry, félicitations. Merci beaucoup d'avoir accepté notre invitation. Je vous rappelle que le livre s'appelle « Sortir de l'illusion et reprendre son pouvoir » qui va être disponible très bientôt. Et allez vous le procurer, je vous le dis, c'est un beau livre. Moi, j'ai bien hâte de le lire. J'allais le chercher. Bien hâte de lire ça.
1: Merci.
0: Puis je vous le dis, c'est quelque chose de super important de se retrouver, de retourner dans notre racine, de faire une introspection de nous. Je pense que les gens ne le font pas assez souvent. Merci beaucoup, mon cher. On se parle très bientôt.
1: Merci beaucoup. Merci à tous les auditeurs et continue ton bon travail.
0: Ah, merci. Toi aussi, mon cher. Toi aussi.
1: Merci.
0: En continuant en musique, vous êtes sur CIBL 105.

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0: Yes, vous êtes sur Cybel 101.5. Bon, madame blablabla. Hey, faut que je coupe son micro. Madame cousine.
1: Oui.
0: Tout d'abord, bonjour.
1: Bonjour, Chad.
0: Je suis content de le voir.
1: Tu veux t'appeler Chad ou c'est monsieur Damore ici? Non, mais je sais pas, les gens changent des fois avec les années, l'expérience, la notoriété. T'as quand même une sommité dans ton domaine, je le dis avec beaucoup de respect. Donc, je veux m'adapter. Moi, je m'adapte.
0: En fait, tu allais m'appeler monsieur Damore.
1: Ben oui, ça me dérange pas, ça va pas m'empêcher de faire des blagues.
0: Donc, on se connaît du genre depuis plus de 10 ans, tu allais m'appeler monsieur
1: Damore. Ça fait longtemps, oui. Mais je te remercie pour vrai, t'as pas changé.
0: Arrête
1: toi
0: de
1: et ta
0: remercier,
1: femme.
0: Là.
1: Ça merci, fait merci, merci.
0: Je suis content de te voir.
1: Moi aussi.
0: Je t'écoute toujours à la radio. Il faut rappeler que tu es animatrice à la radio au centre-ville.
1: Oui, merci.
0: Avant
1: beaucoup.
0: Moi, à 9h.
1: Est-ce que tu sais, oui, à 9h à radio centre-ville, mais on parle pas de compétition parce qu'il y a
0: non,
1: rien
0: non,
1: dans ta ligue.
0: Non.
1: Mais est-ce que tu te rappelles que j'ai eu la chance de pouvoir peut-être animer avec toi il y a des années.
0: Où
1: tu
0: ça?
1: M'as passé en audition.
0: Je t'ai passé en audition?
1: Tu te souviens pas, Marilyn m'avait vue dans un mariage que j'ai animé. Elle m'a présenté à toi. Je suis venue, j'ai rencontré toi avec une collègue. Et puis, je suis passée en autre entrevue. Et à ce moment-là, je lançais mon entreprise Arbonne en même temps.
0: Tu n'as pas pu embarquer, oui,
1: non,
0: c'est vrai.
1: Donc, tu sais, on vient de loin. Tu sais, des fois, les histoires, on s'en rappelle pas.
0: Tu aurais pu être une collaboratrice.
1: Avec toi, oui.
0: Wow.
1: Oui.
0: Mais je suis contente parce que je suis fière de toi quand même.
1: Merci.
0: Parce que je t'écoute à chaque samedi.
1: Moi de même.
0: Je
1: merci
0: sais que
1: beaucoup, c'est gentil.
0: Je te supporte et je te suis. Et je sais que tu as eu la piqûre de la radio depuis longtemps.
1: Oui.
0: Et
1: mais ça, c'est venu comme un cheveu sur la soupe. C'était pas un rêve.
0: Non.
1: Mais l'opportunité s'est présentée. On est sortis de Facebook parce qu'on faisait, Natacha et moi, l'émission
0: oui, pendant
1: sur Facebook.
0: Pandémie.
1: Oui.
0: Oui.
1: Puis on est sortis, puis on est à la radio. Puis j'aime beaucoup la radio. Puis j'aime aussi la mission de Radio Centre-Ville, comme je suis certaine que tu supportes la mission de CIBL.
0: Toujours,
1: ouais.
0: Toujours.
1: C'est important.
0: C'est important.
1: Nous, on fait pas des choses juste pour faire
0: non,
1: des choses, nous
0: non,
1: autres.
0: Non.
1: On fait pas partie de cette gang de rapiapia.
0: Clo!
1: Oui!
0: Ma chère Claudine.
1: Oui, Chad.
0: Là, j'ai dans mes mains un album, un CD. C'est quelque chose, ça fait longtemps qu'on n'a pas ça.
1: Oui.
0: J'ai un CD dans mes mains qui s'appelle La Perle des Antilles.
1: Oui.
0: On s'est connus à cette époque-là quand tu chantais.
1: Oui.
0: Après ça, tu as pris une pause.
1: Et là, forcé.
0: Et tu as décidé de revenir
1: oui.
0: vers la chanson.
1: En solo.
0: En solo. La dernière fois que tu es venu en studio, tu me disais, je chéris un rêve depuis très longtemps
1: oui.
0: de revenir vers la chanson.
1: Oui.
0: Qu'est-ce qui t'a poussé à revenir après toutes ces années de pause forcée, on peut dire? Qu'est-ce qui t'a poussé à te dire, là, je reviens et je reprends le flambeau de la Perle des Antilles et je reviens après plusieurs années?
1: D'ailleurs, l'album va s'appeler La Perle des Antilles.
0: Oui.
1: Oui. Et qu'est-ce qui m'a décidé vraiment? J'ai envie de te dire, ben, honnêtement, c'est l'âge. Parce que, on le sait, moi j'ai 53 ans et je suis fière de le dire parce que c'est un privilège de vieillir. Ma mère est décédée à 52 ans, donc je garde toujours ça en tête. Moi, je vis des années qu'elle n'a pas pu vivre. Et donc, c'est un privilège de vieillir. Puis quand on avance en âge, là, je sais qu'il m'en reste moins à vivre que ce que j'ai vécu. C'est clair, net et précis. Et je me demande toujours, qu'est-ce que j'aimerais avoir accompli autre que mes enfants quand je vais être proche de mon dernier souffle? Puis tout de suite, l'album m'est venu en tête, l'album et les livres.
0: Ouais.
1: Et quand j'ai gagné Festival Afromonde aussi, ça m'a donné le feu au derrière, comme on dit. Parce que quand j'ai gagné Festival Afromonde il y a 3 ans, je célébrais mon 50e anniversaire. Puis de gagner ça avec d'autres jeunes, parmi des jeunes, moi, je l'ai fait juste comme un défi personnel, sans attente. Mais j'ai quand même remporté, parce que chaque année, Festival Afromonde fait des choses différentes. Puis cette année-là, ils avaient permis à des gens de comme postuler. Puis t'avais toute une série d'auditions et tout. Puis quand j'ai gagné, je me suis dit, I still got it.
0: Ouais.
1: Fait que la semaine d'après, je commençais mes démarches pour le studio et tout. Puis tu sais, c'est quoi quand on prend une décision des fois dans le parcours? On dit, ça m'a fait là.
0: Ben, c'est
1: mais
0: ça,
1: tu continues. Posé. Tu continues parce que j'ai pris la décision, je me suis engagée financièrement. Tout ça, c'est autoproduit. Là, j'ai pas de. Fait que j'ai continué là-dedans. Puis voilà, moi aujourd'hui.
0: T'as pas trouvé ça dur?
1: Quoi?
0: De sauter là-dedans, de dire, OK, je repars.
1: Je tripe ma vie parce que j'ai peut-être arrêté de chanter pour les yeux du public, mais moi, j'ai jamais arrêté de chanter seule chez moi et de partager tout ça. Tu sais, quand on fait quelque chose pour le fun, c'est sûr que c'est pas gratuit, mais je dis toujours que je m'amuse avec excellence. Donc, j'ai pas d'attente dans le sens où je peux pas être déçue et je laisse la vie tricoter où ça va m'amener.
0: Ouais.
1: Mais je veux faire les choses bien. Donc, oui, on retourne au studio. Oui, on s'entoure d'un conseiller artistique. D'ailleurs, je salue D. Joyce, mon conseiller. Oui, on s'entoure de Tolalito Music pour toutes ces distributions, pistage radio. On s'entoure de bonnes personnes comme toi. Je m'entoure, je suis bien entourée, mais j'avance joyeuse. Puis de voir les gens qui dansent ma musique, my God, je suis déjà heureuse. Puis qu'ils l'aiment en plus.
0: Mais est-ce que tu sens qu'il y a une certaine pression à ton âge de dire, bon là, je reviens. Là, parce que là, l'album que j'ai devant moi, c'est quelle année cet album-là?
1: Fin 90.
0: Fin 90.
1: Ouais.
0: Est-ce que tu sens qu'il y a une certaine pression pour dire, bon, là, on part de ça, puis on s'en va vers là?
1: Ben, premièrement, je ne sais pas où je m'en vais. Tu sais, quand tu dis m'en vais vers là. Fait que moi, je vis l'aventure. Ben, tu sais, toi qui me suis depuis des années, tu vois que j'aime la vie.
0: Ouais.
1: Donc, je ne sais pas où je m'en vais. Je sais juste que je fais le choc excellence, j'avance. De la pression, non, parce que à la base, la sortie de cet album-là, c'est purement égoïste. Je me fais vraiment plaisir. Donc, partant de là, je me dis, écoute, arrivera ce qui arrivera. Mais je dois te dire que la réception de Benito, elle est extraordinaire. Tu sais, j'ai les chiffres, moi, puis je regarde ça. C'est grandement écouté aux États-Unis, au Canada. Je capote. C'est le fun.
0: Tu vois les écoutes, hein?
1: Oui, c'est le fun, les téléchargements et tout ça. Parce que c'est un glimpse, là, la pointe de l'iceberg qu'on voit sur les réseaux sociaux. Et c'est à ça, parce que des fois, les gens ne comprennent pas. Quand on parle de lancement, c'est que c'est sur toutes les chaînes, les entrevues, les stations de radio à travers le monde. C'est lancé. C'est à ça que Tolalito. Moi, je n'aurais pas pu faire ça. Là, tu vas sur Google, tu tapes les radios. Donc, il y a tout ça. Apple Music, je vois combien de téléchargements sur Spotify, etc. Je remercie les gens d'accueillir Benito comme ça. Donc, zéro pression.
0: Zéro pression.
1: Zéro.
0: Et tu nous parles de quoi dans le futur album qui s'en vient en septembre?
1: Oui.
0: Donc, est-ce que tu reprends les pièces de l'album original, La Perle des Antilles?
1: Oui.
0: Parle-moi un peu du processus.
1: Ben, il faut comprendre que moi, j'ai reçu l'autorisation de Rodrigue Alcindor qui avait produit toutes les musiques qu'on entend, les arrangements musicaux avec des musiciens, bien sûr, qui rentraient et sortaient du studio. Donc, j'ai eu son OK de récupérer les bandes sonores. Je salue d'ailleurs Mackenzie Augustin, qui est mon cousin, mais un ingénieur de son aussi, qui a fait quand même un nettoyage parce que ces bandes sonores-là datent de 30 ans.
0: Donc,
1: j'ai rien changé aux arrangements musicaux. C'est pour ça qu'on me compare à Skacha, Missile. Tu sais, pour moi, c'est un compliment.
0: Oui, okay? Oui.
1: Et j'ai refait ma voix, par contre. Donc, ma voix est assumée, mature, beaucoup plus... Il y a une chanson, d'ailleurs, en primeur, qui s'appelle « Point sensible ». J'ai laissé ma voix d'antan.
0: OK.
1: Parce que pour moi, c'est pas juste un album où je chante. Là, il y a toute une histoire que je vais raconter quand je vais faire des choses sur scène, etc. Donc, le processus, ça a été ça, c'est de, bon, nettoyer un peu les arrangements musicaux. Pas de nouveaux musiciens, rien. C'est, donc, c'est les musiques originales. Entrer au studio, je salue AZ Studio Anthony. Rentrer, chanter, mettre ma voix. 5 musiques, parce qu'il y en avait 8 sur cet album originalement. 5 des musiques sont sur l'album à venir en septembre. Et je me suis fait un petit cadeau. J'espère que vous apprécierez aussi. 2 nouvelles musiques, vraiment. Donc, une chanson franco

0: Aujourd'hui, tu nous fais une performance en direct.
1: Oui,
0: Je suis content, je suis content.
1: merci.
0: Parle-moi donc de la pièce Benito, ça veut dire quoi? Ça sort de où, ça, Benito? C'est-tu quelqu'un? Ça veut dire quoi, ça?
1: C'est quelqu'un, c'est pas le vrai nom, je vous le dis tout de suite. Je m'en souviens, j'avais dit le vrai nom à Rodrigue, puis je l'avais comme un peu changé Lito à la fin, puis Rodrigue m'avait dit non, on voit le nom là-dedans, arrête ça, là. Puis il avait dit que Benito, c'était très haïtien, puis il y avait quelque chose dans Benito, tu sais, comme avec les cuivres et tout. Puis il y a des petits bouts de chansons, des paroles. Les paroles, je les ai écrites pas mal à 95%, mais Rodrigue, comme il y a une chanson, on parle de Toto de Mango un peu plus tard, ça vient pas de moi, tu sais, je suis née au Québec. Mais quand je chante cette chanson-là, les gens comme Toto de Mango. Donc Benito, en fait, ça parle d'une femme qui se fait larguer par un homme sans crier gare. Ça m'est arrivé comme c'est arrivé à plusieurs femmes. Et puis quand je chante ça, je demande d'habitude aux femmes, est-ce qu'il y a des femmes dans la salle qui ont un homme ici ou ce qu'ils lui disent, tu vas regretter? Puis tout le monde est comme déchaîné, oui. Donc c'est une histoire banale, mais qui arrive à tout le monde, malheureusement, dans le cours de sa vie. Et elle n'est pas chantée. D'ailleurs, la photo, pour les gens qui ont le temps, allez voir la photo avec la main sortie. Je ne suis pas une victime. Donc, c'est chanter avec énergie, avec espoir, parce que j'aime quand même cet homme-là, mais je lui dis... Tu sais pas ce que tu manques. Mais je raconte quand même comment il m'a laissé sans famille, sans mari. Donc, c'est ça, Benito.
0: Oh, OK, quand même.
1: Ouais. Donc, les gens qui disent, ah, oh, mais moi, je suis Benito, ça passe pas un compliment d'être Benito par rapport à ma chanson.
0: OK, c'est ça.
1: Là, ça m'est arrivé. Moi, je suis comme Benito. Je pense que t'as pas écouté la chanson comme il faut.
0: Écoute les paroles avant, tu sais. OK, alors, je te laisse t'installer.
1: Oui,
0: mets-toi à l'aise, mets-toi à l'aise.
1: J'espère alors, que vous apprécierez.
0: Ben oui, on va. C'est sûr qu'on a apprécié. C'est sûr qu'on va apprécier. Alors, mes chers amis, en exclusivité sur les ondes de CIBEL, le 101.5 Montréal, la belle. C'est, maintenant, c'est ton artiste. Est-ce que je peux t'appeler Claudine ou c'est juste Claude?
1: C'est Claude.
0: Oh!
1: Mais tu peux toujours m'appeler Claudine parce que quelqu'un m'a demandé récemment, à travers tous tes chapeaux, comment tu fais pour retrouver Claudine? Je dis, mais Claudine est toujours là.
0: Et c'est ça?
1: Elle est toujours là.
0: Donc, c'est Claude.
1: Claude.
0: Ah non, mesdames et messieurs, en exclusivité sur les ondes de CIBEL, Madame Claude avec la pièce Benito.
1: Merci, Chad.

0: Wow! Alors, toute une performance, mesdames et messieurs, est-ce qu'on peut l'applaudir, les gens? Wow!
1: Merci, Chad. Je veux mentionner à tout le monde que ça, c'est la version courte pour la radio.
2: Oh, OK, il y a deux versions.
1: Oui, parce que moi, j'ai l'ambition de voir le Compas et le Zouk jouer au 94-3, au 105-7, OK? Donc, ça, c'est la version courte. La version longue existe, bien sûr, pour que les gens puissent bien plugger, prendre un petit carré, tu sais. Mm-hmm. Elle dure environ 6 minutes, la version longue, avec des beaux solos. Je tiens à le mentionner.
0: Là, l'album s'en vient en septembre?
1: Le 25 septembre, c'est le lancement Everywhere, comme quand on parle dans le monde virtuel, Spotify et tout. Mais je suis en train là, de finaliser pour... Il y aura un lancement, bien sûr, physique auquel tu seras invité. Et vous aussi, monsieur, d'accord, derrière moi. Donc, en présentiel avec un beau show et tout.
0: OK, oui. Parfait. Est-ce que tu veux faire une tournée par la suite?
1: Ben, avis aux intéressés.
0: Qui sait?
1: Producteurs et tout. Mais oui, j'aimerais ça. J'ai hâte, moi, de performer. J'aime la scène.
0: Mais je sais, c'est pour ça que je te pose la question.
1: J'ai hâte. Ça viendra. Il faut que je lance l'album avant. Tu sais, j'essaie de pas trop, mais j'aimerais ça.
0: Donc, une tournée. On sait jamais.
1: Tout est possible.
0: Mais moi, je suis sûr que tu vas te retrouver sur scène rapidement.
1: Merci beaucoup, Chad. J'ai hâte d'être avec. J'aime le public. J'ai hâte.
0: Ouais.
1: Tu sais, je te parle, puis je suis comme, je suis contente. Il y a trois personnes en studio, 4 personnes avec le technicien. Mais j'aime le public, j'ai hâte de m'amuser avec eux, de faire monter les gens, puis de pouvoir parler entre les chansons aussi. Parce que, tu sais, je trouve que, tu sais, je sais pas si t'es comme moi, quand je vais voir un spectacle, je veux pas peser play sur Spotify, je veux connaître l'artiste, je veux qu'elle me jase, puis moi, j'ai toujours été madame tout le monde. Ça changera pas parce que je suis sur la scène. Donc, j'ai très hâte à ça.
0: Je sens dans ta voix, dans ton énergie, que ce prochain bébé-là te passionne énormément. Je sens qu'il y a une passion. Qu'est-ce qu'il vient te chercher comme ça?
1: C'est parce que, tu sais, ça fait 12 ans que je suis très active sur les réseaux sociaux et mon message a toujours été le même, inspirer les gens à passer à l'action dans leur propre vie. Parce que, puis en passant, j'adore ton podcast que j'écoute, bon sujet. Les gens regardent, puis « Oh, il est chanceux, Chad! Oh, il est le fun! Oh, sa vie est le fun! » OK, c'est beau de supporter puis d'écouter le contenu des autres, mais toi, tu fais quoi dans ta vie à toi? Donc, pour moi, depuis 12 ans, avec la croissance personnelle et tout, je vis vraiment ma vie. Et ça, c'est vraiment de, tu sais, presque donner le doigt d'honneur à tout le monde, genre, je le dis avec amour, mais je me sens comme « Oh, I did it! »
0: Ben oui.
1: Envers et contre tous, c'est ceux qui disaient « Mais là, t'es une maman, t'as une job au fédéral, t'es stable, pourquoi ça pour tourner dans le bail, ça? »
0: C'est ça.
1: Puis là, j'ai dit à tout le monde « Silence! Je le fais! »
0: Moi, je crois en mon rêve, puis je saute.
1: Écoute, puis ça me comble de bonheur de voir. Moi, mon rêve, je vais te dire, puis je le répète souvent, c'est d'être à l'arrêt d'autobus et de voir quelqu'un, sa fenêtre est baissée, puis c'est ma chanson qu'elle écoute.
0: Amen!
1: OK? Fait qu'on n'est même pas dans l'argent et tout ça.
0: Ouais.
1: Juste de voir les gens. D'ailleurs, sur les réseaux sociaux, je prends des vidéos des gens qui dansent Benito en ce moment, parce que c'est la seule chanson qui est disponible.
0: Ouais.
1: Et ça remplit mon cœur. Tu sais, ça se fait pas. Tu peux pas faire semblant d'aimer une chanson, tu comprends?
0: Non.
1: Fait que ça fait un full circle, excuse-moi l'anglicisme. Puis je suis contente de pouvoir vivre ça pendant que j'ai encore l'énergie, tu comprends?
0: Oui.
1: Tu sais, je suis pas en train de mourir, puis je suis comme, parce que je vais mourir, j'ai fait ça. Puis je dis ça avec beaucoup de respect pour les gens qui, malheureusement, ont besoin de ça pour commencer à réaliser que je vais faire ça ou j'aurais dû faire ça. Je suis contente de pouvoir vivre ça puis d'être en santé. Il n'y a pas d'excuse là pourquoi je le fais. C'est juste...
0: Je vois tes yeux briller.
1: Je suis contente.
0: Mais je suis content pour toi.
1: Merci.
0: Je suis vraiment content pour toi. Et je suis content aussi parce qu'on a une exclusivité ici à la radio!
1: Of course, avec toutes ces années de support, tu m'as toujours supportée, même en arrière, pas pour que les gens voient. Puis je l'apprécie, Chad. Je salue Marilyn aussi.
0: Oui.
1: Puis je veux saluer mon chéri aussi qui me supporte beaucoup là-dedans.
0: Oui,
1: mon chéri
0: toujours
1: d'amour.
0: Présent. Il est toujours là.
1: Toujours là.
0: Toujours là. C'est quoi l'exclusivité que t'as pour moi aujourd'hui?
1: Écoute, là, on passe du Compas au Zouk.
0: Oh!
1: Anti-Love, chanson originale, une belle musique. Encore la version courte, je tiens à le mentionner. Puis ça, c'est vraiment l'amour à sa plus simple expression. Le refrain d'ailleurs dit « Mais où fais-me voyager sans pas besoin visa? Fais-me découvrir pays paradis. » Donc, Anti-Love pour vous, c'est une première à la radio internationale. Je ne l'ai jamais fait jouer.
0: Explosive.
1: Donc, c'est une première pour toi.
0: Okay.
1: Pour vous, chers auditeurs, à l'émission de Chad sur CIBL.
0: On écoute ça. Priorité, exclusivité sur les ondes du 101.5 Montréal.

0: s'appelle Anti-Love, Madame Clo. Merci beaucoup d'être venue à l'émission aujourd'hui, en ce samedi.
1: Merci de m'avoir reçue. C'était un bon moment. Ça a passé trop vite.
0: Ça passe trop vite, hein. Mais tu sais, on a toujours du plaisir quand on se
1: voit. Merci beaucoup.
0: Bonne continuité, bon succès.
1: Merci.
0: J'ai hâte d'écouter l'album au complet.
1: Merci.
0: Et je sens que tu vas t'amuser.
1: Je m'amuse.
0: Tu t'amuses déjà, hein?
1: Je vais t'inviter sur scène. Fait que cache-toi si tu viens me voir.
0: Non,
1: mais je te le dis tout de suite. Pas d'une, pas de deux.
0: Oh, tu vas me mettre sur
1: fait
0: scène.
1: Fait que cache-toi quand tu viendras me voir parce que je vais t'appeler.
0: Oh! Bon, vous avez entendu.
1: Puis tu vas bien venir, arrête.
0: Mais je vais venir quoi sur scène? Je dois danser, chanter.
1: Les deux.
0: Oh non.
1: Merci sérieusement, Chad. Merci beaucoup. C'est grâce à des personnes comme toi, des animateurs de cœur comme toi, qu'on grandit en tant qu'artiste, en tant qu'humain. Vraiment. Merci.
0: Là, tu vas me faire pleurer, là.
1: Pleure?
0: Non, mais là...
1: Fais-moi.
0: Non, tu me prends un sentiment, là, comme si...
1: T'es une bonne personne. Prends-le.
0: Je suis fier de toi. Merci. Je suis fier de vous. Et continue votre bon travail.
1: Merci.
0: Et
1: on
0: continue à t'écouter à la radio tous les samedis.
1: Merci, oui. Blabla 9h, Radio Centre-Ville.
0: Les gens qui veulent écouter Benito, là, c'est disponible, là?
1: Spotify, Apple, YouTube aussi. Il y a une vidéo qui s'en vient. Et je serai le 10 juillet, je peux le dire, à Taste of the Caribbean.
0: Aïe,
1: à 15h. Un beau show pour vous, alors prenez vos congés tout de suite, là vous finissez plus tôt, puis venez danser avec Claudine.
0: Le
1: 10 juillet.
0: Le 10 juillet, c'est un rendez-vous.
1: Merci
0: à toi.
1: À bientôt, merci beaucoup, je t'aime.
0: Oh, moi aussi, je t'aime, mon ami. En continuant en musique, voici Mary J. Blige sur CIBL 101.5.

comme ça qu'on a vu cette émission du samedi 23 mai 2026. Merci à nos invités, merci à nos collaborateurs, collaboratrices. Merci à vous, auditeurs, auditrices de CIBL, de nous suivre chaque samedi à partir de 11h. Et je rappelle qu'à partir du 1er juin, donc la semaine prochaine, on va être en rediffusion tous les mardis de 19h à 22h. Vous allez pouvoir nous écouter et aller nous suivre sur nos médias sociaux, Tchad Damor Radio, que ce soit sur TikTok, Instagram ou bien Facebook. Donc, suivez-nous. Et on est en format balado aussi. Donc, Tchad Damor Radio sur Spotify, Google Podcast. Je sais, quelqu'un qui m'a écrit, on n'a pas entendu l'inspiration. Vous savez, dès qu'on a des gens en studio, surtout à 11h, on va reporter l'inspiration. Mais soyez sans crainte, l'inspiration se fait toujours sur Instagram. Donc, je sais que vous êtes très nombreux à écouter ce segment-là. Donc, vous allez sur notre page Instagram et vous allez pouvoir entendre l'inspiration tous les lundis matin dès 6h du matin. Merci à tout le monde. Prenez soin de vous. Et on se donne rendez-vous samedi prochain dès 11h sur CIBL 101.5 Montréal. Voici Midji avec Kenny D'Haïti avec la pièce Bad Gal. Merci tout le monde.

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0: Oye, soy el bienvenido a la rumba mundial Cibel 101.5, accompagné de Sata Brown. Dímelo, Sata.
1: ¿Es como entend?
0: Oui.
1: Ah, ouais, là, on m'entend. What's good, mi gente? ¿Cómo estamos? Yo, pour vrai, là, je suis vraiment contente d'être là, Looney.
0: Yeah.
1: Ouais.
0: You
1: vraiment.
0: Plein
1: de choses.
0: Shout out to Motion, la casa. MC Yay. Ivo, que está en camino. Dímelo, Ivo. Yes, sir. Donc on a une grosse émission.
1: Yes, quand même là. C'est yes. Très chargé, très mouvementé, plein de choses. Le beau temps arrive, donc il y a pas mal d'événements qui s'en viennent. You know.
0: Yeah. T'as moyen?
1: Mais oui, on est là. On est actifs. Puis toi, ça va?
0: Tout ça, lo mio. Ouais. 24/7 hustling.
1: Mais oui, Looney, tout le temps dans le hustle.
0: So, je te laisse présenter nos invités de.
1: Yes! OK.
0: The right now.
1: It's all good. Mais on va. Toutes les mics sont bons, tout est parfait. Donc, ben oui, moi, je voulais vous présenter les invités que j'ai aujourd'hui. Ahora yo tengo a cuatro mujeres excepcionales, trois solo entrepreneurs qui viennent nous présenter, oui, nous parler de ce qu'ils font, mais nous présenter un projet en particulier. Donc, ils se sont unis pour le projet. Donc, je vais laisser à chacune de vous y aller comme vous voulez. Vous présentez.
2: Dale, Paola. Presente. Hola, ¿cómo están? Me llamo Mónica, soy unique.
1: Yes.
2: Bueno, así yo creo que me he presentado ahorita. Debe tocarle, Elisa, preséntate.
3: 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Les agradezco el espacio por estar acá. Soy Elisa, me dedico al ámbito de la belleza y estoy muy contenta de estarles hablando un poco del proyecto que traemos para este 10 de mayo. Ya viene el Día de las Madres. Todas tenemos una mujer especial para nosotras, entonces, chicas, vamos.
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5: Salut, moi c'est Paola de Self Love Fairy et justement on est ici pour présenter notre prochain événement qui aura lieu le 3 mai et on va en parler plus en détail bientôt.
1: Ouais, mais je suis vraiment contente de vous avoir ici, muy contenta de tenerlas. Juste pour un peu traduire ce qui a été dit en espagnol, donc les femmes sont ici justement pour proposer quelque chose pour la fête des mères. On a toutes quelqu'un spécial en tant que femme à quoi dédier notre temps et notre amour. Donc, elles sont ici pour nous présenter leur événement qui s'appelle Beauty Boss, qui va être le 3 mai. Je ne sais pas si quelqu'un veut m'en parler.
5: Passe-moi.
2: Bueno, pues, el evento sería un evento que Elisa nos va a aprender a automaquillarse con lo que uno tiene en casa.
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1: Ok, donc c'est un événement pratiquement, tu dis VIP.
2: VIP.
1: Puis c'est pour apprendre à te maquiller.
2: Exactement.
1: Fait puis on a d'autres choses aussi.
2: Exactement. Fait qu'on va activer notre énergie. C'est sûr que okay. Moi, je donne des cours de fit dance.
1: Oui, exact.
2: C'est sûr qu'à ce jour-là, je ne vais pas leur donner le cours de fit dance okay. Parce que je ne vais pas trop les faire suivre, mais je vais leur faire une petite routine pour que conozcan lo que es el fit dance soy unique. L'evento soy unique, y entonces eso es lo que queremos.
1: Donc là, si je comprends, chacune de vous va apporter un élément, va traer un elemento
2: exactement.
1: Como votre spécialidades,
2: uh-huh.
1: Puis vous allez l'incorporer pour créer un evento
2: VIP
1: con tips para la mujer.
2: Para la mujer.
1: Ok, sí. Quizás hablarme más de lo que cada uno hace, así podemos entender, on peut comprendre mieux el proyecto.
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1: Je pense que c'est ça. C'est bien ça parce que Elisa, elle explique qu'elle, elle est dans la beauté. Donc, elle fait les cils, les ongles, tout ce qui a rapport à l'embellissement esthétique. Puis, elle voulait justement donner ça dans son projet, dans sa spécialité aux autres. Puis, travailler avec ces belles femmes qui sont entourées d'elle, avec ses amis.
4: Ouais. Exact. 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
1: Perfecto. Entonces, Yalis Studio, j'imagine que ahí va a ser el evento. Ok, entonces, Yalis Studio, donc elle offre service de beauté, les cheveux. Donc, tout ce qui a rapport aux cheveux, coloration, tatouage. Il y a une grande communauté hispanophone comme québécoise aussi. Ouais. Puis, ils offrent pas juste ça comme service, mais aussi la beauté intérieure, donc le bien-être intérieur. Puis, ils vont avoir des petits cadeaux pour toutes les personnes qui vont participer à l'événement.
2: Ouais.
1: Yes. So unique.
2: So unique.
1: Toi, je sais ce que tu fais. Fit dance, mais j'aimerais ça que tu m'en parles un peu plus. Ouais, un petit peu plus. Puis après ça, on passe vite à toi.
2: Qu'est-ce que tu voudrais savoir sur le So Unique?
1: Ton fit dance, de quoi se trata?
2: Oui. Ben, parce que moi, là, j'avais commencé à faire la bailothérapie. J'avais commencé à apprendre à faire cette technique-là en Équateur, okay? OK? Puis là, quand je suis revenue ici à Montréal, ce que j'avais trouvé, c'est le Zumba. Mais pour entrer dans la plateforme Zumba, il faut payer, c'est trop cher. Okay. Puis c'est pas quelque chose que... Que j'aime parce que, tu sais, c'est trop de chorégraphie. Puis moi, je suis, à pesar de tout, je suis vraiment une personne qui n'a pas trop de coordination. Hein? Vous me voyez, là? Fait que ce que je fais, c'est que je crée des chorégraphies justement pour des personnes, soit qui ont la difficulté à la mobilité ou ils vont extrême, là. Tu sais, il y a les deux choix, les deux opportunités à faire. Mais c'est vraiment pour renforcer ton énergie, travail musculaire aussi, puis le cardio. On travaille tout ça ensemble.
1: OK, parfait. Merci beaucoup. Maintenant, vite. Il nous reste un peu de temps, mais on va sûrement revenir.
5: Oui.
1: Mais on va commencer.
5: Fait que juste en revenant sur l'événement, ben justement, c'est un événement pour les femmes et tout. Et en passant, malheureusement, heureusement, on est déjà sold out. Les places sont parties vite, mais ça va être un moment très spécial. Moi, je serai en train de faire une conférence sur l'amour de soi, sur l'importance d'avoir une relation saine avec soi-même, sur justement comment apprendre à se connaître, comment apprendre à connecter avec soi, à savoir qui on est, quelles sont nos valeurs. Ça va être un moment très, très puissant, en fait, parce que justement, on s'unit, puis on met nos forces à travailler, puis c'est ça qu'on veut. Justement, on veut laisser un impact sur les femmes qui vont assister ce jour-là, mais aussi sur les autres, puis inspirer, puis montrer qu'on est capable de faire des choses ensemble, unis, qu'il y a de la place pour toutes, qu'on peut toutes briller, qu'on peut toutes faire des choses merveilleuses, qu'on vient ensemble et tout. Alors, on a très, très, très hâte de ce moment-là. Là et très hâte de pouvoir vous partager en fait d'autres événements, d'autres projets à venir.
1: Donc l'expérience Beauty Boss. Donc on va revenir dans pas long. Là, on doit absolument y aller, mais on va continuer à parler vite. Tout de suite après, OK?
2: OK.
1: Grâce, merci.
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11: 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Et là là, si c'est pas un peu sketch, ça!
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0: sur les ondes de la rumba mondiale Cibel 101,5. Tout le combo c'est dans la casa. Yo, what's up?
1: Yo, what's up? What's up? What's up?
0: Voilà.
1: Hey, I'm here, man. Je suis arrivé, man.
0: T'es arrivé?
1: Hey, le trafic est malade, man. Partout.
2: Incroyable.
1: C'est l'été, hein?
0: Yes.
2: Ça commence, c'est la saison. Il fait beau. T'as pris la voiture?
1: Mais oui, j'ai dû prendre la voiture. Mais hier soir, ça a été malade. Mais on était au Tikal. Merci à Nato, à JP, Andres. Mm-hmm. C'était vraiment bon. On avait les chanteuses Nali et aussi Elle qui étaient là. Fait que ça a été bon. On a même j'ai invité le monde, les Panaméens.
0: La délégation panaméenne.
1: La délégation panaméenne était là. El Fede était là. Siete Records, Daniel Pana.
2: Nice.
1: Fait qu'on a fait un bon show hier soir. Fait que c'était bon. Ça a bien paru, on a fait l'animation. Fait que, tu sais, d'habitude, comment on fait d'habitude le vendredi? Fait que, on est partout. You know?
0: Yes, sir.
2: Yeah.
0: Yes, sir. Moncho!
3: Dímelo!
0: What's up? Ça va?
1: Moncho!
3: Oh!
0: Le gars, maintenant, il est fameux, OK?
2: Hey,
1: il
0: est fameux parce que Randy Nota Loca, il a reposté sa photo.
3: Oh, shit! Non, mais c'est vrai. C'est quand même drôle. C'est de toutes les personnes qui étaient à cet événement, toutes les vidéos qui ont été postées.
1: Ouais, plein.
3: La mienne, ça a été la première qui a été choisie puis a été repostée par Essence. Oh. Merci d'ailleurs. Et par Randy Nota Loca.
1: Aïe,
0: c'est toujours beau les voir grandir.
1: Oui, tout le temps. Mais la chose que à un moment donné, quand ils sont trop hauts là,
2: ouais,
1: ils veulent partir.
0: C'est ça. Non,
2: ouais, c'est
3: jamais.
2: Ça. Non, mais
3: jamais.
2: Non.
0: Jamais. Tu vois déjà la
2: non,
0: semaine passée. La semaine passée, il était avec des top modèles puis tout ça.
1: Oh, t'as vu ça?
0: Moi, j'ai vu la belle vie.
1: En parlant de top modèles, à Ottawa, il y a plein de top modèles, non?
2: Hey, oui. Il y en a plein,
1: non?
2: Il y en a beaucoup.
1: Mais en plus, ils aiment ça la radio.
2: Mais oui, aussi.
1: En plus, il y a des chanteuses.
2: Oui, puis il y a des danseuses.
1: Des danseuses aussi, mm-hmm. Colombienne,
2: oui.
1: Hey, on a un invité spécial. Ah, Luni.
0: Yes, sir.
1: Me dijiste que viene de Ottawa.
0: De Ottawa, ¿no? Directamente de Ottawa.
1: Hey, ¿qué tal si le hacemos? Aplaudimos.
0: Aplaudimos, sí, claro. Yes.
1: Bienvenida. Paola Salomé.
4: Muchas gracias. Enchanté, merci beaucoup pour l'invitation. Gracias a ustedes. Ivo, ça va mucho. Je suis très heureuse d'être ici.
1: Luni.
4: Merci.
0: Yes.
4: Et merci pour les commentaires des modèles.
1: Ah, yes. So, Paola, raconte-nous un petit peu aujourd'hui ta visite. Vraiment, merci de venir de Ottawa pour venir ici avec la rumba. Raconte-nous un petit peu de ton histoire. C'est vraiment, t'es une chanteuse. À part de ça, t'as d'autres qualités.
4: Oui, il y a beaucoup de choses à parler. Ça fait 20 ans que je suis ici au Canada. Je suis danseuse depuis que j'étais très jeune. Je commence avec la danse folklorique, principalement comme une façon de connecter avec les personnes quand on arrive dans ce pays. Mais après ça, j'ai toujours écrit des chansons quand j'étais jeune. Et la musique, pour moi, c'est comme mon esprit. C'est ce qui me fait heureuse dans la vie. Donc, j'ai commencé avec ça et j'écrivais des chansons quand j'étais jeune. Ça fait 2 ans que j'ai commencé comme chanteuse officiellement et je viens de publier mon premier single, ma première canción sencillo. Ça s'appelle Hola. Vous pouvez la trouver partout.
1: Hola.
4: Hola. Hola. C'est comme ma présentation au monde. Okay. Hola. Et oui, non, ça a été une très belle histoire. J'ai un frère qui est DJ aussi à Ottawa.
1: Ah, ouais.
4: Donc, il m'a aidé beaucoup.
1: Comment,
4: il s'appelle Obu.
1: Obu?
4: DJ Obu.
1: Diobo. Tu le connais, lui, je pense que non?
4: Oui. Et aussi, c'était avec Tony Tapes, qui c'est le producteur que j'avais là-bas, à Ottawa.
1: OK.
4: Et donc, ça a pris beaucoup de temps de faire la chanson, parce que, comme Ottawa, c'est pas comme Montréal, mais c'est musical aussi, mais comme il n'y a pas tellement d'artistes comme ici. Mais c'est déjà fait, je suis tellement heureuse. Ça fait moins d'un mois, comme 2 semaines, que j'ai publié mon première vidéo musicale à YouTube, donc vous pouvez le chercher. Paola Salomé, hola. Et non, je suis vraiment heureuse parce qu'il y a beaucoup de choses bonnes qui s'en viennent. Maintenant, j'ai aussi un producteur ici qui s'appelle Manny Sparks et j'ai 2 chansons qui, cette année pour l'été, pour danser, pour partager. Et non, pour moi, la musique, c'est quelque chose qui me donne beaucoup de joie. Je pense que quand j'écris des chansons, ça vient toujours d'une place comme très personnelle, très spéciale. Mais il y a beaucoup de choses différentes. Il y a comme des romantiques, aussi pour danser, pour partager. Donc, je pense que c'est bien d'écrire de n'importe quel sujet qui est dans l'inspiration gens et qui te donne une façon, une motif pour
1: moi,
4: vivre.
1: Moi, j'ai
4: partager.
1: Plus de questions là. Elle a tout dit.
0: Elle a tout dit. One shot. Ça, c'est des artistes préparés. Oui, tu vois.
4: Merci, merci, merci.
1: Ça, c'est le monde d'Ottawa. Ils viennent préparer. C'est du monde qui
4: ready
1: sont dans la politique. Tu vois, ouais. C'est du monde.
4: Mais oui, c'est une ville politique en fait. Ouais. Oui. Hein?
0: Les speeches. Non, ça speech. Vient inclus.
1: Ouais, ouais,
0: c'est
1: ouais. Ça. Ça vient. Mais à part de ça, Paola, raconte un petit peu. Ok, ça, c'est. Tu as connu un producteur de Montréal qui s'appelle Manny Sparks.
4: Mm-hmm.
1: Fait que ça, est-ce que ça veut dire que ça sent que tu veux venir à Montréal?
4: Oui. Ah. Je ne vais pas donner de nouvelles parce que c'est sensitif. Mais j'aimerais vraiment déménager ici, comme connaître toutes les personnes, participer dans les festivals. Il y a beaucoup de gens ici, des grands artistes à Montréal.
1: Okay.
4: En fait, ça fait en novembre. J'ai eu la chance de participer dans un music bootcamp, un bootcamp musical ici, et j'ai connu tellement de personnes très talenteuses. Et tu sens la communauté ici. Est
1: t'aimes
4: très
1: ça,
4: forte.
1: Les camps musicaux?
4: J'adore.
1: Bon, il y en a un qui s'en vient bientôt.
4: Oh oui,
1: en plus,
4: c'est invité.
1: En plus, je dois le dire aujourd'hui.
4: Okay.
1: C'est un camp musical avec un grand producteur de Colombie. Il a travaillé avec Steve Aoki, avec Maluma. C'est le meilleur ami de Maluma. Il s'appelle Arias en el Área. Il va être avec nous dans le mois de juin à partir du 10 au 13. On va faire un camp musical. Fait que la rumba mondiale va être présente.
0: Il y a tout ça.
1: Juste pour vous informer que je viens juste de l'annoncer. Le flyer va sortir aujourd'hui.
0: Aujourd'hui.
1: Tu es invité,
0: go.
1: Paola.
4: Okay. Merci.
1: C'est un vrai camp musical. Là.
0: Un vrai.
1: Je parle de. Ouais.
0: Vrai de vrai.
1: Ouais, un vrai de vrai avec un vrai. Comment je peux dire? Il va te donner vraiment les classes qu'on parle. On va pas niaiser. Okay. On va pas faire de comme. On va pas. T'sais, parce que d'habitude, tu fais un camp musical,
4: ouais.
1: Mais tu n'apprends rien. Tu comprends? Mais cette fois-ci, le focus est vraiment, il faut que tu apprennes quelque chose.
4: Ouais.
1: Si tu sors de là, tu comprends? C'est comme quand dans nos pays, c'est des séminarios.
4: C'est talleres.
1: Ils donnent talleres. Fait que là, ils donnent, comme ici aussi, ils donnent comme un genre de papier en disant, ouais, tu as fait ce genre
4: un
1: de
4: certificat.
1: Un certificat. Puis à un moment donné, ben, là, tu es content parce que tu sais que tu as quelque chose dans pour ton curriculum.
4: Mais oui,
1: fait que,
4: non, bien
1: là,
4: sûr.
1: Ça s'en vient, on va sortir la promotion. Je vais t'envoyer ça.
4: Oh, merci.
1: Là que je vois que tu aimes ça que venir à Montréal. Fait que,
4: oh, je l'aime
1: beaucoup. Je pense
4: beaucoup.
1: Que c'est le temps.
0: Ouais, bon, Montréal, faut pas oublier, Montréal, c'est une ville d'artistes.
4: C'est
0: oui,
4: une ville
0: y a beaucoup, beaucoup d'artistes.
1: Mm-hmm. Même notre photographe, il est chanteur aussi.
4: Moi, chaud.
3: D'abord, quitte. C'est tout début.
1: Hola.
4: Hola,
1: la chanson de Paola. De quoi qu'on parle dans cette chanson?
4: Oh, ben, c'est une chanson d'amour, en fait.
1: Okay.
4: C'est une histoire personnelle. C'était une relation que j'avais avant.
1: Okay.
4: Et je pensais que c'était comme
1: Latino
4: la personne.
1: Ou québécois?
4: Latino. C'est toujours de latino. Colombien, oui, en fait, colombien.
1: Ah, oui.
4: Et comme... pour moi, là, c'était comme un moment que... C'est quand tu sens qu'il n'y a plus rien dans la relation.
1: Ouais.
4: Tu le sais comme au niveau conscience, mais
1: ouais.
4: Ton cœur ne comprend pas.
1: Okay.
4: Et donc, c'est cette conversation que tu veux te dire, OK, il faut prendre une décision.
1: Okay.
4: Mais ça m'a pris beaucoup. Et pour moi, en fait, quand j'ai créé la chanson, je n'avais pas l'intention de faire comme de la publier ou rien. C'était juste pour moi.
1: Okay.
4: Et j'étais chez moi
1: mais
4: avec ma guitare.
1: Pourquoi tu l'as sortie alors?
4: Ah, je vais te raconter. Patience.
1: Okay.
4: Non, j'étais chez moi avec ma guitare et j'ai commencé comme... C'était comme un process de catharsis, comme de méditation.
1: Aha, catharsis.
4: Un catharsis, comme
1: claro.
4: pour réfléchir moi-même.
1: Claro.
4: Et comme... après ça, je commençais à penser que oh, c'est bon, c'est musical, ça a le potentiel, je l'aime beaucoup. Et finalement, dans ce moment, j'avais pas la chanson comme et maintenant, avec la guitare flamenco, puis rien. C'était juste moi et ma guitare, comme très simple, dans mon téléphone. Et je l'ai envoyée à cette personne à ce moment comme pour lui dire, écoute, mais moi, je ne sais pas quoi d'autre te dire.
1: Je t'ai fait une chanson.
4: C'est ça, si y a quelque chose que je veux te dire, c'est ça. Écoute ça.
0: C'est la façon d'exprimer pour un artiste. On n'a pas le temps de conversation, on fait une chanson.
4: On fait une chanson,
0: mais écoute,
2: on le sait.
1: Mais attends, mais la chanson c'était oh là, pourquoi c'était pas ciao?
4: Ciao, mais hein? C'était après.
1: Ah, ok, c'était après la deuxième. Ok,
0: ahí le dijo, si nos volvemos a ver, te voy a decir hola y bla bla.
1: Hola y bla.
4: Exacto.
1: Ok, inspiration de.
4: L'inspiration.
2: Et la chanson, elle a beaucoup de profondeur.
1: Aïe.
4: Ah, tu l'as? Oui.
2: Moi, j'ai.
1: Yo la quiero escuchar.
2: Je l'ai écoutée, puis elle a beaucoup de profondeur. C'est vraiment une belle présentation.
1: Oui.
4: Merci.
1: Oui.
4: Merci beaucoup.
1: C'est un message.
4: Pour moi, c'est important. Comme, il y a beaucoup d'artistes différents, mais pour moi, c'est important d'avoir comme, de profondeur aussi dans les choses que j'écris.
1: Mm.
4: Même si tu danses, même si c'est le fun, il faut qu'il y ait un message. pour moi, pour moi. C'est comme ma signature.
2: Et c'est touché.
1: Loni, hola.
0: Voilà, je l'ai ici. Elle est prête.
1: Moi, j'aimerais ça entendre.
0: Tu veux l'entendre?
1: Ouais, parce que j'aimerais ça faire un catharsis.
0: Un catharsis.
1: Des lettres.
0: Oui, important. Très important.
1: Et après ça, je vais donner mes impressions.
0: Aïe, aïe, aïe, c'est bon, let's go, let's go. Vous écoutez la rumba mondiale en primeur, justement, ici à la rumba mondiale. On écoute Hola de Paola Salomé.
1: Dale volumen.

0: Oh yeah, on est de retour ici sur les ondes de la rumba mondiale CIBL 101,5. Y entonces,
1: yo, Sata, te hice presión.
2: Y entonces,
3: a mí me encanta. Escuchas, c'est ça, comme je disais, la amor, profondeur, l'amour, le désarroi, écoute, de tout, de tous les sentiments ahí en esa canción. Y no solo eso, los estilos en esa canción también, los elementos que están detrás.
2: Tiene sí, elementos, sí.
3: Bastante elementos en esa canción. La guitarra, el flamenco.
1: El flamenco.
3: El flamenco, el Latin Urban. Que
2: es Latin Urban.
3: El R&B.
2: Okay. Ajá, el R&B es total. Sí, sí. De hecho, cuando lo hicimos, pensamos en ponerle muchos elementos distintos: partes bailables, partes. O sea, la letra, pues romántica. Le continue très romantique. Pero también como la guitarra flamenca, que le da algo más clásico. Como, como la guitarra se ha hecho un son plus classique. Y el beat como más urbano, para que también pegue. No, que se te. C'est mon propre sound.
1: Moi, je dirais mon impression à moi.
2: Oui.
1: T'étais vraiment fâché quand t'as écrit la lettre, oui.
2: Ah.
1: Bon, j'ai vu dans le chorus, elle a dit, hey, je n'en peux plus là.
2: Yeah,
1: hey.
2: Quiero ta amargura, Dios mío.
1: Yeah. Je ne veux plus être fâché là. Bye bye, man.
0: Ah, si, si, ah, si.
1: C'est assez là. Puis, ouais. En plus, elle a dit qu'elle lui a envoyé la chanson à cette personne-là. Et c'était quoi la réaction de la.
2: Ah, oh, elle était surprise. Et je pense qu'elle m'a.
1: Ou content.
2: Non, il était triste.
1: Ah, il était triste.
2: Mais c'est normal, c'est la vie.
1: Vous êtes revenu?
2: Non. Non, non, c'était. Ya no quiero la guerra.
1: Ah, ok, ok.
4: Ah, lo dijo la canción.
2: Exactement. Fini, c'est fini.
0: Fini, c'est fini. That's it.
3: That's it.
1: Vite.
2: En fait, j'ai une autre chanson qui s'en vient, comme, qui s'appelle Bailando. Vous savez l'entendre quand elle est sortie.
1: Oui.
2: Ça parle de tomber en amour encore. Donc, c'est très différent en essence.
0: Tourner la page.
2: Avoir tourné la page.
1: T'as connu un nouveau amour.
2: Ouvrir. Hein. Ben, je ne vais pas parler ça.
3: Private.
1: Ok.
2: Mais non, mais ça parle comme de changer, c'est une énergie différente. Parce que oui. Là, c'est un peu mélancolique, un peu, mais je trouve. Mais l'autre chanson, c'est comme ok, what's next? C'est quoi qui s'en vient? Sortir encore? Te retrouver?
3: Et c'est une chanson quand même poderosa. Moi qui l'entends, tu sais, au niveau de moi qui est une femme, c'est une canción muy poderosa qui te dit hey, tu sais quoi, I have this power, I can say it's done.
2: Yeah.
3: Puis d'une bonne façon, on n'a pas besoin d'être enragé ou quoi que ce soit. Ta chanson, elle est smooth, elle est belle, elle est jolie. Là.
2: Merci, avec la féminité aussi.
3: Oui,
2: c'est important de garder ça.
3: La sensualité,
2: toujours. Femme latina.
0: Moi, je vois Ivo. Les deux sont là, bien silencieux. Ah ouais.
1: Oh, on est beau,
0: ouais.
1: Non, c'est entre eux autres. Là,
4: c'est l'heure qui fait chaud, là.
1: Sensualité.
3: Oui, mais c'est important en tant que femme de se libérer, tu vois.
1: Mais oui.
3: De se libérer. Puis la musique, souvent, la musique revient au fait que c'est thérapeutique.
2: C'est ça.
1: 100%.
4: Libérate.
1: Mais, tellement d'attributs qu'on a fait ici, les artistes, ils viennent. Moi, j'ai fait une chanson parce que je viens juste de break up.
3: Oui.
1: Fait que je vais parler de lui. Oh my God, man. C'est tout le temps comme ça, hein? Mais pareil, la chanson est bonne. J'adore la chanson. Oh là, c'est bien fait.
3: Ah,
1: parce
3: oui.
1: que ça donne du contenu pour nous pour parler, tu comprends? Pas seulement nous. J'imagine que le monde dehors, ils t'ont déjà donné
2: beaucoup
1: des impressions.
2: Beaucoup de gens m'offrent des questions, toujours. Mais c'est ça ce que j'aime beaucoup de l'art, de faire de la musique et l'art généralement, c'est que comme personne, tu peux écrire quelque chose que tu aimes, ton expérience et la partager. Mais les moments que tu la partages, c'est pas à toi.
0: Oui, c'est pas juste ton histoire, ça s'appelle l'histoire de plusieurs personnes.
1: C'est pour tout le monde.
2: C'est pour tout le monde. Et les personnes vont comprendre de sa perspective personnelle.
1: Exact.
2: Ils vont se faire comme propre de la chanson aussi. Et ça, c'est ce que j'aime le plus. C'est ce qui me motive à faire la musique, c'est ça. C'est qu'on partage mon expérience pour les gens, pour eux-mêmes, pour l'affaire personnelle, pour les accompagner aussi dans cette expérience.
1: Ok. Et une autre affaire, c'est que est-ce que c'est ta première entrevue radiale?
2: Non.
1: Non, c'est pas la première.
2: Non.
1: Ah, Jumpless.
0: Pero Montréal.
2: Non.
1: À Montréal.
2: Montréal, c'est la deuxième.
1: À Montréal? Déjà?
2: Ah, oui, j'étais à.
1: Jumpless.
2: Non, mais c'est la première comme ça.
1: Ah, ok.
2: Yeah.
1: Okay.

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Alors, c'est un week-end très glacial hein, qui s'en vient. Tout un week-end hivernal au Québec avec vraiment une masse d'air assez vaste, hein, une masse d'air très froide. D'ailleurs, la plus froide sur Terre quand on regarde les températures en altitude, qui va vraiment culminer au Québec là, à partir de samedi.

0: Oye, on est de retour ici sur les ondes de la rumba mondiale, c'est IBL 101,5, bienvenue dans What Time It Is.
1: Comment t'as la gente?
0: It's your boy El Loni 514, accompagné de MC Evil, Santa Brown, Mosho Visuals in the house. Ah, yes sir, comment dit-se?
2: Yo, by the way, on vient juste de manger... Unas empanadas.
0: Unas empanadas.
3: Tequeñitos.
0: Tequeñitos.
1: Estaba delicioso.
0: Les gens, si vous savez pas, c'est quoi des tequeños? C'est comme des rolls avec plein de fromage qui vient accompagné d'une sauce. Genre de mayo épicé. Waouh, incroyablement bon. Mm-hmm. Et c'est juste ici au coin de la rue Sainte-Catherine-Saint-Laurent. Mmh. Entre le dépanneur et le print instantané, il y a le petit spot Venezuelan La Casa.
2: Aye.
0: Yes sir. Donc allez manger là, c'est vraiment bon, c'est incroyable, c'est et surtout là c'est la période où le monde se promène beaucoup d'entendre. Eso es un buen alimento qui va t'accompagner dans ta marche.
3: Exactement.
2: Hey, l'adresse exacte c'est 3 rue Sainte-Catherine Ouest. Nous on est le 2.
0: Ouais.
2: Les autres c'est le 3.
0: Ouais.
2: Donc, c'est juste en face.
0: Ouais.
3: C'est juste en face.
2: Cachitos. Allez voir.
3: Ils ont plein de bonnes choses. Hein?
2: Ouais, check son.
0: Yeah, ils vendent même leurs produits, si tu veux, à amener chez toi, tu sais, en mode surgelé.
3: Ouais.
0: Puis t'achètes la boîte, puis tu le prépares chez vous dans ton air fryer ou dans ta friteuse,
3: ouais,
0: comme tu veux.
2: Ouh,
0: assez simple.
2: Non, c'est buenísimo.
0: Délicieux.
1: A mí me encantó.
3: Ouais, parce qu'ils le vendent soit congelé ou soit déjà préparé quand tu passes.
0: Ils ont. Una agua de panela qui est excellente là-bas.
2: Agua de panela.
3: Ils ont de la slush de coquito también.
2: Ah, oh,
3: ouais, c'est vraiment.
1: Fresco, fresco.
0: Qué rico.
2: Gracias por darnos siempre el patrocinio.
0: Ajá, oui, merci pour le sponsorship. La commandite.
2: Des fois, on est fatigué, puis on a besoin de manger quelque chose, you know?
3: Ouais, puis même pour nous inviter, tu sais, c'est tout le monde a faim après une entrevue.
0: Mais oublie pas que ici, à la Rumba Mondiale, on reçoit des invités de Montréal et ses environs.
3: Mm-hmm.
0: Et aujourd'hui, on a reçu quelqu'un qui venait d'Ottawa, Paola Salomé. La semaine passée, on a reçu Brother H directement de Gatineau.
2: Mm-hmm. Ouais.
0: Mm-hmm. Les autres, ils viennent ici et recevons Carlitos Rossi aussi, directement de Puerto Rico.
3: Ouais.
0: Les autres, ils viennent ici et ils découvrent ces nourritures et ils disent waouh.
2: Ça, c'était un résumé du mois là, qui vient juste de dire.
3: Exactement.
0: À Montréal, on mange bien. La Rumba Mondiale mange bien.
2: Et puis en passant, le mois prochain aussi, il y a beaucoup d'événements.
0: Mm-hmm. Ouf, ouf, ouf.
2: Jeudi passé, c'était à Joel Randy, c'était rempli.
0: Yes. Moi, j'ai eu l'opportunité d'aller voir un groupe de la péninsule portugaise qui s'appelle Kalema, qui est incroyable aussi. Kizomba.
2: Bien sûr. Puis notre ami Mosho, il est allé au after party. C'était comment à Athens?
1: C'était cool. C'était rien à dire. L'ambiance était là, les DJ étaient là, ils mettaient des bons beats. Ça dansait. Là.
2: Puis la surprise de la nuit, c'était que. Qui est allé là-bas?
1: Randy Tabahi.
2: Randy était là de Joel et Randy.
0: Exactement.
1: Diego ahí, la gente estaba, ça s'est rassemblé comme des aimants là. Vous.
2: Toi, tu étais juste à côté de lui.
1: Exactement. J'ai eu la chance de faire quelques petites vidéos là. Et comme justement, j'ai posté il n'y a pas longtemps la vidéo sur mon compte.
2: Mosho.visuals.
1: Mosho.visuals. Okay, exactement.
2: Okay. C'est bon.
1: Exactement.
2: Mais là, dans pas long, tu sais, on va voir un artiste aussi de reggaeton qui s'en vient.
3: Ah oui.
2: Mm-hmm. Oui. Jay Alvarez.
3: Ah, oui.
0: El dueño del sistema.
2: Aïe, le 16 mai, fait que si vous voulez encore des billets. Moi j'en vends, 514-927-0589. Appelle-moi. Si c'est pour une autre affaire, non. Moi je veux que tu achètes des billets.
0: Ouais.
2: 514-927-0589. Appelle-moi, on a des billets encore. Ça commence à se remplir. On savait qu'à cause de Yoel Irani.
0: Il faut pas venir dire Oh Ivo, tu te rappelles, on a chillé l'autre fois ensemble. Tu as un billet pour moi.
3: C'est notre entrée.
2: Ouais, ça arrive. Mais là, on va voir, rappelez-vous, on va voir aussi. Ouais, c'est ça que je demande au chef en onde. On aimerait ça faire comme un genre de spécial pour Jay Alvarez et aussi les artistes qui vont chanter comme Gretchen, Kangri, Mami Cortez.
0: Tu sais, la beauté dans tout ça, c'est que moi, je peux déjà te donner une date pour.
2: Aïe, ça serait quoi la date?
0: Le 9 mai.
2: 9 mai, aïe papa. Ah.
0: Le okay, 9 mai. Le 9 mai, on prépare un spécial Jay Alvarez.
2: Ah, voilà.
0: El dueño del sistema.
2: Avec tous les artistes, on va les inviter.
0: Yes.
2: Fait que, rappelez-vous, même cette semaine, on va aller chez notre ami B1 Radio. Rasco, il nous attend. Fait qu'on va, on va aller là mercredi. Fait que, écoutez, on va donner beaucoup de billets. Fait que, juste restez à l'affût parce qu'il y a beaucoup de choses qui s'en viennent dans les réseaux sociaux.
0: Et d'ici le 9, oui, on aura des billets à faire tirer.
2: Exactement.
0: Toi, tout, tout, tout est planifié. Exact. Planifié comme ça à l'avance.
2: Exact. Même dans les clubs, bro.
0: Oh, let's go, on va faire la tournée.
2: That's
0: no
2: it,
0: that's no free. Ben justement, il y, y a beaucoup de, il y a beaucoup de trucs qui s'en viennent. Le mois de mai, ouais, ça va être un mois très chargé. Donc, juste pour donner quelques petites dates, le 2 mai, Sonido Pesado sera au Vieux Mascouche pour le festival de la Grande Tribu. Le 6 mai, le rendez-vous est au bar Medellín, avec la gente, avec la gente de Placeres, pour l'événement qui s'appelle Bendito Perreo.
2: Oh,
1: ouais.
2: Donc, Bendito Perreo.
0: Ouais, ouais, ouais.
2: Quel nom, mec.
0: Oh, ouais, incroyable, incroyable. Puis il y aura beaucoup de DJ de, justement de la scène, que je vais vous donner ça tout de suite.
2: Yo, en passant aussi, il faut que je te dise, on va être le 4 juillet, on va être au carnaval et ça s'appelle Carimas.
0: Yes, sir.
2: On va défiler sur la rue Sainte-Catherine aussi. Je pense que c'est René Lévesque aussi.
0: René Lévesque, c'est Catherine, ouais.
2: On va être le seul truck ou camion avec, avec le, t'sais, comme l'emblème ou bien les drapeaux latinos, des pays latinos. Puis on va représenter tout ce qui est la, la culture latine dans, dans ce grand carnaval qui est le, ça, je pense que c'est deuxième, troisième édition. Mais le, ça s'appelle le Montreal Carimas Weekend. Mm-hmm. Fait que le 4 juillet, on va être là. Fait que la rumba mondiale,
0: on va être là.
3: Yes.
2: On va être présent. Fait qu'on va avoir plusieurs artistes qui vont chanter. On va faire de la, la, la promotion, c'est sûr. Tu sais, comme, comme aux États-Unis, comme dans les autres pays. Mm-hmm. Je pense que c'était le temps de le faire. Puis c'est une opportunité qui est arrivée pour nous. Fait que il faut qu'on la prenne.
0: Exactement, exactement. Puis ce soir c'est le pre-party.
2: Pre-party ce soir, DJ Looney.
0: Hey. Yes, sir.
2: On va être là ce soir. Fait
1: où
2: que,
1: ça? Où ça?
0: À l'association jamaïcaine.
2: Jamaïcaine, jamaïcaine.
0: In the West Side.
2: DJ Looney, yeah, pour une première fois à l'association de Jamaïca.
0: Il y a tout ça, mais
2: bon. All the people from Jamaica, from all the island, Caribbean.
1: Diablo, si ça salió l'accent.
0: Yes, donc, il y a beaucoup de trucs, ça revient, beaucoup de trucs. Le fun, donc Montréal está en la casa, Montréal está prendido. N'oubliez pas, Jay Alvarez, le dueño du système, le 16 mai, ça va être fou. Donc, nous autres, on va aller payer une petite publicité et on vous revient. Comment la musique, vous écoutez la rumba,
2: yes,
0: mondiale. 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

0: Oh yeah, on est de retour ici sur les ondes de la rumba mondiale à CBL 101,5. On venait d'entendre justement Dando de Vueltas, track de Rao Alejandro pour le mondial. Yeah. Justement, qui s'en vient, qui approche à grands pas. Un grand pas. Hey, Ivo va être correspondant officiel.
1: Correspondant, ça se dit en français, hein?
0: Ouais, correspondant.
1: Okay.
0: La personne à charge des médias pour le Panama,
1: yes.
0: Pour ici même au Canada,
2: okay.
0: Pour parler des matchs de la sélection panaméenne.
1: Oui, exactement. Je suis fier de le dire que à partir du 16 juin, on va être à Toronto. À peu près jusqu'au 24, on va aller voir le match de Panama versus Ghana, qui est le 17 juin, puis le 23 juin, c'est Panama versus Croatie. Fait qu'en même temps, pendant cette semaine, il va y avoir beaucoup de Panaméens, beaucoup de personnalités de Panama, et aussi du monde qui font des événements, ils vont être là. Même des artistes de Panama comme El Rookie, Mr. Psych, puis il y en a d'autres qui sont pas encore annoncés, mais ils vont être là. Fait que pendant cette semaine, je suis déjà booké dans les after parties. On a à peu près quatre parties déjà annoncées.
2: Wow.
1: Puis à part de ça, bien sûr, on va faire des entrevues avec les artistes. Puis on va lancer toutes ces entrevues au Panama pour le canal le 13, canal 13 de Telemetro. Mm-hmm. C'est un show qui s'appelle Da Flow International. C'est le show numéro un de reggae en espagnol de Panama. Fait que on est fier de l'annoncer que la rumba aussi va être là présente.
0: Bien sûr.
1: Fait qu'on représente. Puis ça va être bon aussi pour la communauté de Panamé qui est à Toronto puis à Montréal, parce qu'il y en a beaucoup qui vont aller voir les matchs. Puis c'est pas donné pour acheter un billet, mais pareil.
0: Il y a quand même des Panaméens discrets qui habitent dans d'autres provinces aussi. C'est sûr qu'il doit en avoir à Winnipeg, il doit en avoir à Calgary.
2: Oui.
1: Mais c'est surtout aussi les Panaméens qui habitent aux États-Unis.
0: Il
1: y a juste un match à New Jersey. Des Panaméens, c'est
0: mais
1: le seul.
0: On sait jamais, hein, si Panama gagne puis ça va au next round,
1: c'est pour
0: y en
1: ça,
0: aura d'autres.
1: Mais c'est pour ça qu'ils viennent ici pour les deux matchs. Fait qu'il y en a plein de Brooklyn qui m'ont déjà annoncé. Hey, Ivo, je vais aller te voir. Hey, plein de monde qui m'ont appelé. C'était malade. Puis on va revoir tout ce monde-là. Puis c'est pour moi, je me sens vraiment orgulleux.
3: Un applaudissement.
2: Notre porte-parole, écoute.
1: Oui, exact, porte-parole. Parce qu'on, oui.
0: Satan, toi, t'avais un événement aussi duquel.
2: Écoute, vas-y. J'ai pas mal de choses à dire. C'est sûr que je veux pas en oublier. Le mois de mai s'en vient. Donc, principalement, inviter tout le monde pour le 2 mai. You know, le 2 mai, c'est pour Way Back. Il y a une artiste de R&B, la queen du R&B français qui vient, Karine. Donc, ça va être vraiment un nice event. Déjà, Way Back, ils font des événements qui sont pratiquement sold out tout le temps. Tout le temps, la belle vibe. Green Tech sera là, by the way. Il va faire une petite performance. Mm-hmm. Aussi, le 23 mai, c'est le lancement d'album de Quet Quet. Quet Quet, c'est une artiste vétérane du rap français vient de sa ville natale. Elle arrive à faire un bon voyage pour faire le show ici à Montréal, donc le 23 mai. Puis par la suite, l'événement que tout le monde attend, la première édition de Tattoo Show, qui est le 5, 6, 7 juin. Donc le 5, 6, 7 juin au quai du Vieux-Port de Montréal.
1: Mm-hmm.
2: Donc, intérieur payant, extérieur gratuit. Et on a eu la chance avec The Brown Get Down d'apporter un élément spécial à l'événement. Donc, Lowriders, Loyalty Ones va être là. Événement de breakdancing, popping et hip-hop, 1 vs 1. La première journée, le 5, ça va être un block party. C'est Ladies First, 3 DJ féminines. On va essayer de pousser la relève, you know, des mujeres dans cet événement-là. Donc, tout le monde est invité, c'est gratuit. Le 6, la compétition.
1: Oh.
2: Dehors, gratuit. Ah. Tout le monde peut y arriver.
1: Oh.
2: Écoute, entouré de belles lowriders, on est vraiment content. Et le 7, là, vous procurez votre billet. Vous pouvez procurer le billet pour tout le week-end aussi. Mais le 7, c'est le showcase, la finale de compétition qui va être à l'intérieur. Donc, très important, guys. You know, le tattoo show, ça va être spécial. Ça va être quelque chose, je suis vraiment contente.
1: Où est-ce qu'on peut voir ça, là?
0: toutes ces infos-là.
2: Toutes ces infos-là, vous allez pouvoir le voir sur la page Da Brown Get Down sur Facebook. Donc, Da Brown Get Down.
1: Da Brown Get Down.
2: Exactement. Ou vous allez me follow Sata Brown, ou vous allez follow Green Tech, donc en collaboration aussi avec Herberts. C'est un maître de pop locking qui, maintenant, il vient de partir en Afrique pour donner des cours. Il donne des classes un peu partout dans le monde. Donc, on s'est réunis pour créer quelque chose d'exceptionnel pour Montréal.
1: T'es bookée, ça, t'es partout.
2: Ouais, je suis pas mal bookée, mais tu sais, la saison a commencé justement après. Ici, je m'en vais à Ink and Wheels Tattoo pour l'événement qu'ils ont toute la fin de semaine, l'exposition de voitures, motos, concours
1: ça,
2: de tattoo et tout, à Laval.
1: À Laval. Oh,
2: ouais, exactement.
1: Attends, où ça?
2: À Laval, je veux dire, c'est où?
1: Je m'en vais à Laval.
2: Ouais.
1: Après ce soir, on s'en va au party de Karimas.
0: Karimas, ça va être chaud, ça. À représenter.
2: Ouais.
1: Et toi, mon chou, qu'est-ce que t'as? T'as rien cette fin de semaine?
3: Pour le moment, non. Mais
0: si vous allez dans la page à mon chou Visuals, vous avez besoin de photographe, il est disponible ce soir.
3: Vous le savez déjà.
1: T'es juste disponible ce soir?
3: Mais oui. Toujours disponible. Juste en mettant un DM sur mon Instagram, mocho.visuals. Et ça va me faire plaisir de travailler avec vous, guys.
1: Aïe!
0: Donc, Satan, t'as trouvé l'endroit?
2: Ouais, je suis en train de le chercher, là.
1: Attends, mais on parle de quelque chose, là, que tu m'as parlé tantôt, là. Il faut qu'on.

0: de l'agenda. Pour la première heure, vous allez apprendre comment, comment introduire.
1: Imagínate, imagínate.
0: Introduction. Ça, c'est le.
1: Bonjour, il veut déjà s'inscrire.
2: Hein? Bon, quoi?
1: Il va aller s'inscrire, il a dit.
2: Ouais, c'est ça, exact.
1: Il dit, moi, je déménage à Medellín, ça va être my new house.
0: Imagine-toi.
2: Moi, je vais être instructeur.
0: Université de prononcer. Oh, c'est déjà mes vies. Mais anyway. C'est, hey. Ça se passe à Medellín.
1: Ça se passe là-bas, c'est là que ça se passe. Donc, son las noticias de hoy en día. 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Dímelo.
3: Donc, pour tous ceux qui veulent aller au Ink and Wheels tout de suite après, donc oui, l'entrée est payante, bien sûr. Donc
1: oui, mais on va vous le dire tout de suite après parce que là, on s'en va en pub.
3: Pour vrai, ok.
1: Donc, nous vemos en un rato.
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0: saison de la rumba mondiale, c'est IBL 101,5. On arrive à la fin de l'émission, il nous reste une 13 minutes pour être exact. 13 minutes des peanuts.
1: Hey, information pour tous les artistes de Montréal. Les événements s'en viennent. Fait que n'hésitez pas à appeler les promoteurs parce que y a beaucoup de festivals qui s'en viennent. Il y a beaucoup de choses qui vont arriver. Mm-hmm. Alors préparez-vous parce qu'il y a beaucoup de choses comme le freestyle urbano. On a besoin d'artistes. Il y a beaucoup de choses aussi comme j'ai vu aussi il y a un festival salvadoreño qui s'en vient.
2: Ouais.
1: Il y a beaucoup de choses là qui s'en viennent cet été. Fait que
0: il y a Los Hermanos Flores qui s'en viennent.
2: Hey, le 23 mai.
1: Ouais. Ah, ouais. Que viva El Salvador.
2: Que viva.
0: El pasito chicken wing.
2: Oh, yes. Los Hermanos Flores, ils ont fait Coachella.
1: Ouais.
2: Yo, Coachella.
1: Est-ce qu'on va aller, Glory? Est-ce qu'on a-t-il des billets pour.
0: On va se mettre là-dessus.
1: Ok, il faut y aller. Yes. Alors, ça, c'est une des choses.
0: Bon, t'as trouvé, c'est où?
2: Mais oui, écoute. Tellement d'événements là que j'essayais de retrouver mon flyer. Mais oui, l'adresse pour tous ceux qui veulent aller au Ink and Wheels ce soir et demain. Donc, c'est au 2890 boulevard d'Agenais-Ouest à Laval. Le code postal pour ton GPS H7P1Y1. Donc, aujourd'hui, il y a un coût de 25$. Demain aussi, il y a un autre coût qui est moindre. Allez directement sur la page de Ink and Wheels. Donc, vous allez voir toutes les informations, tout ce qu'il y a, les showcases et tout le bon pour le week-end.
1: Aïe, waouh! Tout ce qui s'en vient. Mon show, t'as-tu quelque chose à dire là? Parce qu'on s'en va.
3: Yo, la única cosa que quiero decir, c'est. Ayer fue el cumpleaños de mi mamá y quería decirle un feliz cumpleaños a la radio para firmar esto.
0: Happy birthday, mamá Moncho.
1: Happy birthday. Feliz cumpleaños.
0: Yes. Ce soir, moi puis MC Evo, on va être au pre-party de le Carimas.
1: Oula.
0: Oui. Donc ça va être c'est 25$, c'est cash only à la Jamaica Association of Montreal au 4065 Jean Talon West. Donc il y aura plein de DJs, c'est un méchant party. Nous on apporte de Latin Touch. C'est, à ce qu'il paraît, c'est 25$ puis c'est open bar. Bar open, ça dit.
1: Oh,
0: bar ouvert.
3: C'est ça, open bar.
1: Shout out à Link.
0: Yes, shout out à Link.
1: C'est lui qui nous a invités. Puis c'est le même personnage qui est avec nous, qui va être avec nous pour le carnaval, le carnaval.
0: Yes, exactement.
1: Dans le truck. Fait que. Big up, Link Up. Link Up, my friend.
2: Yes.
0: Le rendez-vous, c'est ce soir. Également, vu qu'on n'est pas là la semaine prochaine, je vous invite également le 2 mai au festival Grand Tribu. Il y aura entre autres artistes latinos. Il y aura Ramon Chicharron qui va performer à 19h. Il y aura Yashim qui va performer à 20h30, 21h, quelque chose du genre. Et il y aura Sonny Opessor qui performe à 22h. C'est dehors, c'est extérieur, c'est outside, amené, c'est pour toute la famille. Donc,
2: c'est gratuit.
0: C'est gratuit, en effet.
2: Pour la communauté.
0: Gratuit pour la communauté du Vieux Mascouche.
2: Yeah.
0: Et les environs.
2: Également,
0: El Paris va estar bacanissimo. Également, le 6 mai, il y aura Placeres avec Bendito Perreo. Il y aura, entre autres, Die Chunko, Nana Zen, Yashim et votre boy Looney qui seront là en train de poner esos clásicos del
1: quelle
0: Perreo.
1: Quelle date exactement?
0: Le 6 mai au le bar Medellin. Il y a des billets en prévente qui sont comme à la moitié de ce que ça coûte à la porte. Je pense que c'est $6 en pré-vente puis $12 à la porte. Donc c'est pas cher. Il n'est pas Perrier Bendecido, c'est Perrier. Dans la bonne façon, de la bonne façon, t'es béni.
2: Voir qu'il y a un verbe là-dessus.
0: Oui, c'est moi qui l'ai inventé, c'est le verbe
1: Perrier. Baby.
0: Perrier.
2: Je perds. Tu perds. C'est quoi?
0: Je perrier.
2: Je perrier.
0: Tu perrier. Nous perrions. Nous perrions.
1: Vous perriez.
0: Vous perriez.
1: Ils perrient.
2: Oh, wow.
1: Ils périssent. Non.
0: Ils, elles, périssent.
1: Ok.
2: Non, ça marche pas,
0: mais,
2: je sais pas.
0: Mais moi, je te dis que c'est le verbe de perrier. C'est comme le verbe caminer, qui veut dire marcher.
2: Caminer, wow. Ouais. Je camine.
0: Je camine. Ensemble, nous caminons. Moi, c'est dans le dictionnaire du fragnol que je suis en train de produire. Écoute, ça s'en vient.
2: Si ces mots-là existent, là.
0: Ça existe, okay. Ça existe. Hey, si en espagnol, on peut dire dépanor, on peut dire caminer.
2: Le dépanor.
1: Mm-hmm. Al dépanor.
0: Exactement. Donc, tout est possible quand on parle de fragnol. N'oubliez pas qu'on est au Québec, on parle français.
3: Québécois.
0: Donc. Hey, en même temps, en passant, la semaine prochaine, je vous apporte la nouvelle chanson de Cruz. Il a sorti une chanson en français.
3: Si,
0: dos cervezas, por favor. Quelque chose genre.
3: Cerveza, por favor. Bon été. Ouais,
1: ouais. Mais tu sais qu'il est partout là, avec les, ouais, les affaires de comédie. Là,
0: mais oui,
1: là,
0: mais let's go.
2: C'est son truc.
0: Let's go, il s'assume, c'est bon.
2: Yes.
1: Ça, si avec cette chanson,
2: avec sa va... musique, tu sais, c'est nice.
1: La chanson va pogner, man.
0: Ouais, yo, ouais. C'est partout, bro.
1: C'est partout, hein.
0: C'est dans, yo, les TikTok, Cruz, dans les Instagram, Cruz, dans les Facebook.
2: Une communauté, mais immense sur TikTok, surtout comme francophone, like, yo.
1: Ouais, hein?
2: You know?
1: Ouais, il est rendu comédien, là.
0: Également, le 8 mai, à la place commune, Sonny Lopezard fera un petit événement. Donc, ça, c'est ici même, dans le coin de Outremont. Ça va être très, très dope. Donc, restez à l'affût. C'est des choses qui s'en viennent. Et nous autres, on revient en force le 9 mai avec un spécial Jay Alvarez. Il y aura tous les artistes qui vont performer. Il y aura aussi Jandy qui va venir nous rendre visite cette journée-là, si je ne me trompe pas.
1: Oui.
0: Bien sûr.
1: Puis on va donner des billets gratuits pour l'événement de Jay Alvarez.
0: Ça va être chaud.
1: Toute l'équipe de la Rumba va être là pour cet événement. Ouais. Même Mocho qui va être en charge des photos, vidéos.
0: Bien sûr. Prime time samedi.
1: Ahí está.
2: Samedi, that's it. Espérons cette journée-là arrive DJ Edem. Je suis toujours en train de voir si DJ Edem, on peut l'avoir ici. Je prie pour pouvoir l'avoir à la Rumba Mondiale.
1: All right.
0: Et so, donc, nous autres, on se dit à la semaine prochaine. Ayez du fun, soyez prudents. Bayern, c'est des fiestas, un party, il fait chaud, il fait soleil. Si vous avez des barbecues, vous connaissez nos numéros, nos ID, vous pouvez venir dans nos DM pour nous inviter à manger. Nous autres, on vit avec faim.
1: Ah, ça, c'est bon.
0: C'est un
1: des
0: truc.
1: Bons barbecues, là.
0: Surtout moi et Ivo, on vit avec faim.
2: Écoute, hein?
0: On a toujours faim, on se réveille avec faim.
2: Ouais.
0: On va se coucher, on a faim.
2: Moi, je le sais.
1: Ici, si c'est barbecue, encore mieux.
0: Ouais, ouais, ouais.
2: Mocho aussi.
3: Ouais, moi, j'aime ça, moi, je n'aime pas ça.
1: Mocho.
3: Au Québec, ici.
0: Il y a tout ça. Hot dog poutine, let's go. On s'en va avec Daniel Pana, Miguel.
2: Let's go.

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capable d'arracher ses épines à cette pierre sera nommé roi de droit divin et régnera.

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1: Le dimanche, il n'y a pas grand-chose à faire pour tuer le temps. Des jeunes, des moins jeunes, des plus vieux ont de la chance. La nature, en effet, a disposé tout autour des dizaines de plages, les unes plus belles que les autres. Et maintenant, nous sommes vraiment dans le vif du sujet.

y a donc ceux qui font du surf, ceux qui courent, ceux qui se baignent, ceux qui prennent des bains de soleil, comme sur toutes les plages du monde, et les autres.

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1: Au cours des années 80, la société française a pris conscience que les immigrés vont rester. Des mesures sont prises pour faciliter l'intégration des étrangers déjà présents, les immigrés et leurs enfants.

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0: Bienvenue tout le monde, vous êtes à la bonne fréquence. Émission spéciale aujourd'hui, comme toujours chaque samedi. Aujourd'hui, vous êtes en compagnie de Carolina. Ça fait longtemps qu'on s'est pas parlé, chers auditeurs. Vous m'avez beaucoup manqué. Pour le moment, je suis seule en studio. Ben, en fait, je suis seule co-animatrice, mais il y a déjà des invités. On a déjà nos trois DJ qui sont en train de se mettre en place. Donc, on aura la chance d'entendre DJ Idem, DJ Kinetic Shadow, et nous avons Sandy Duperval, que je connais bien, que j'ai déjà entendu mixer. Donc je suis sûre que vous allez passer un très très bon moment, comme à chaque samedi 18h30 à la bonne fréquence. Donc comme je disais, pour l'instant vous êtes accompagnée de moi, Carolina, mais il y aura mon co-animateur Yuri aussi qui arrive prochainement. Entre temps, on va commencer avec un petit peu de musique avant de commencer la table ronde. Et voilà, je vous reviens dans pas très très longtemps. J'ai très hâte de discuter avec vous. À tout de suite.
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0: So I mean, yeah, I loved it. I saw people dancing on the streets.
1: Yes.
0: I was like, okay, yeah, I'm doing something right.
1: It was a vibe, actually. Yeah. Thank you for that.
0: Thank you so much.
1: Can we give him an applause, please, on studio, please?
0: Yeah.
1: That was amazing.
0: Thank you so much.
1: Can you plug your social if we want to find you,
0: yeah,
1: or if we want to listen to your music?
0: Absolutely. I go by Kinetic Shadow here on Instagram, and it's the same thing on my SoundCloud. I put my mixes out there.
1: Mm-hmm.
0: So yeah, that's it.
1: Hopefully we're gonna see you again.
0: Yeah, absolutely. I loved it here. I mean, I would love to come back again.
1: Thank you for coming again.
0: Thank you so much for having me.
1: An applause again. Thank you, everyone.
0: Yeah.
1: Et on va continuer. On va continuer maintenant en français, 100% français. On est de retour. Je suis en compagnie d'une merveille de Montréal, une étoile. Et attendez. Avant que de vous la présenter, on a aussi Yuri.
2: Yeah,
1: Yuri, je suis désolée, c'est un peu plus plate. Je suis arrivée un peu. Hein?
2: Ouais, ben non, ben moi, je suis un habitué ici. C'est
1: ça, c'est t'es quelqu'un de la maison.
2: Ouais, exactement.
1: Mais dis-nous, ça fait longtemps, toi et moi, on ne s'est pas vu par contre.
2: Oui, c'est vrai.
1: Donc on peut
2: le temps passe tellement vite, il y a tellement de choses qui se passent dans cette belle ville.
1: D'ailleurs, fois, je t'ai vu, tu étais bien habillée en tout cas.
2: Toi aussi,
1: on était au Gala Dynastie, on était beau, on sentait bon.
2: Ouais, effectivement. Ça fait déjà un mois, hein, c'est fou, c'est dur à réaliser là.
1: C'est quand même. L'été à Montréal, ça passe en un claquement de doigts. Donc j'espère que vous allez en profiter, les auditeurs.
2: Yeah.
1: Prenez le temps de nous écouter. Sortez dehors. Festival de jazz arrive.
2: Yeah.
1: La FIFA.
2: Ouais.
1: On en parlait justement en studio tout à l'heure. C'est
2: les
1: une première
2: Franco.
1: À Montréal. Les Franco.
2: Ouais.
1: On a des événements aussi avec History. Je pense que vous allez couvrir pas mal cet été.
2: Okay. Nous, on couvre tout, en fait. On s'assure d'être là. Même, tu vois, ce soir, il y a Palomosa Fest aussi qui est en train de se passer. On est là-bas. C'est sûr, ce soir aussi, on est là. C'est un événement pour nous, bien sûr. Of course.
1: Chaque samedi.
2: Ouais, puis ce que je constate là depuis quelques temps, c'est que Montréal a l'habitude d'avoir au moins 3 événements en même temps, les mêmes soirées. Donc ça bouge extrêmement vite, puis d'année en année, c'est encore de mieux en mieux, puis les gens ressentent le fear of missing out là, c'est vraiment ça là. Donc c'est bien, c'est important d'être là le plus possible, encourager la culture et tout. Il y a une narrative aussi qui se dit en même temps que bon ben c'est maintenant les gens sont plus depuis la pandémie, tu sais, restent chez eux et tout.
1: Mm-hmm.
2: Mais tu sais c'est ça, puis en plus il y a même le Canadien de Montréal qui est en train de jouer.
1: En
2: le
1: série
2: trafic,
1: en ce moment, on espère qu'on va gagner. Let's go les Canadiens. Yes. Mais nous en tout cas sur Sainte-Catherine ça chôme pas. Il y a tellement de gens qui font des va-et-vient, mais il y a aussi le narratif comme quoi que bon, c'est pas un narratif. Il y a le problème de l'économie en ce moment, mais l'avantage à Montréal, on a quand même pas mal d'événements gratuits. Donc il y a pas d'excuse pour être dehors, et je pense même aller prendre une marche peut être un événement.
2: Effectivement.
1: Je te laisse présenter notre artiste.
2: Mais oui, on est en présence de Cindy Duperval, a.k.a. Black Pearl.
1: Yes!
2: Donc, une main d'applaudissement pour elle.
1: Moi, je suis trop excitée pour la présenter.
2: Ben oui, franchement. Ouais. C'est très content de t'avoir avec nous. Moi, ça fait longtemps que je te suis, tu sais, à travers non seulement Vrix, bien sûr, qui est notre partenaire, mais aussi à travers des années aussi. J'entendais énormément parler de toi, puis très curieux d'en savoir plus.
3: On a roulé notre boss.
2: Exactement, comme on dit. Ouais.
1: Mais avant de parler de projet, parle-nous de toi. Mais nous, on te connaît à l'interne parce que, bon, tu es l'étoile de Montréal.
3: Oh my God.
1: Mais présente-toi pour justement les gens qui te découvrent, ton côté musique. Là, ici, t'es pour les mix, mais on sait que principalement, c'est ta voix.
3: Oui,
1: c'est ta voix qu'on est
3: exactement.
1: Plus habitué d'entendre.
3: Oui, oui. Donc, mon nom est Cindy Duperval. Je suis chanteuse, productrice de disques et DJ. À la base, j'ai été chanteuse gospel pendant 18 ans. Et ensuite, j'ai étudié en jazz. Pendant mes études, je suis tombée en amour avec l'art du DJ et ça va faire 20 ans cette année, même pas 22 ans cette année, que je fais ça à temps plein, professionnellement. Et honnêtement, ça a été une super aventure et maintenant, je suis prête à sortir mon album.
1: Nice. Mais tu as déjà plein de projets qui sont dehors.
3: Oui,
1: on peut t'entendre sur Spotify.
3: Oui, exactement. J'ai teasé assez longtemps, mais je n'ai pas encore sorti de projet complet depuis que mon dernier album gospel qui s'appelle El Shaddai, j'avais 13 ans.
1: Mm-hmm.
3: Donc,
1: nice.
3: Je pense que j'ai sorti quand même beaucoup de singles en anglais. J'ai sorti l'album EP à ad vitam. Et ça fait très longtemps que j'ai envie de faire un projet house. Et d'ailleurs, aujourd'hui, quand vous m'aviez invitée, j'ai fait « Ah, je vais trop me faire plaisir parce que je me retrouve beaucoup dans la house.
2: Okay. » Mais moi, je suis curieux de savoir, tu sais, quand on se parlait par rapport au pool,
3: oui.
2: Tu sais, le genre de musique.

0: C'était un questionnement parce que, tu sais, nous, on a fait un peu une erreur que tout le monde fait, de tout mettre dans un melting pot qui s'appelle EDM, tu sais.
1: Oui, oui, je sais. Il n'y a pas de... OK. C'est quand même... L'EDM n'aurait pas existé sans la house. Et la house, elle est inspirée du disco, de la soul des années 70, 80. Puis, il y a quand même une très bonne... très grande culture EDM qui essaie de servir de parapluie pour tout, mais la house en soi, c'est beaucoup plus analogique, organique, c'est chaleureux. C'est selon moi un peu moins copier-coller.
0: Je comprends.
1: Un peu plus, tu sais, c'est comme les gens qui disent ouais, je suis rappeur, mais tu peux faire de la trap, tu peux faire des trucs un peu plus à la Chance the Rapper, tu peux Drake, c'est pas la même chose que
2: Kendrick.
1: Il y a des sous-catégories, mais il y a aussi des saveurs qui sont très authentiques.
0: Absolument.
1: C'est pour ça que j'essaie de rester j'ai joué du EDM. Je peux même pas me plaindre, j'ai rien contre, mais il y a cette profondeur là qui aussi qui me connecte un peu à mon côté gospel, qui est plus dans la house que dans le EDM.
0: Est-ce qu'on pourrait dire que dans la house, on retrouve plus qu'on pourrait dire black music en tant que tel? C'est ça, l'originalité, c'est vraiment
1: definitely,
0: là.
1: Oui, c'est vraiment black and brown and Latino and c'est underground et tout, mais surtout la communauté queer. Mais je dois souligner que la scène house a été la scène la plus invitante dans le style musical où ce que les gens ils pouvaient venir comme ils étaient sans se soucier de fit in. Au contraire, il fallait vraiment venir comme as you are.
0: C'est ça, très inclusif.
1: Très inclusif. Et je pense que c'est pour ça que je suis tombée en amour parce que j'avais pas besoin d'être seulement urbain, hip-hop, R&B, soul. Avec la house, je pouvais vraiment me faire plaisir avec tout. Je peux influencer de tous les côtés.
2: Pour les auditeurs qui se demandent, on parle de la plateforme DJ Pool Club, où on peut retrouver plusieurs DJ de l'île de Montréal, en fait les DJ locaux. Tu peux nous en parler plus?
0: Oui, DJpool.club, c'est une plateforme qui est très démocratisée, que en fait elle permet à tous les artistes de pouvoir déposer leur musique, les DJ de pouvoir mettre leur remix. Donc artistes, justement, c'est très inclusif, tous les créateurs de musique et les DJ aussi peuvent télécharger cette musique-là puis la faire jouer. Donc on a approché inévitablement Sandy, justement.
1: Mais j'ai quelques chansons là ce soir là que j'ai été dégla, j'ai trouvé mais c'est encore ce que j'aime de la plateforme, c'est que on met en lumière des artistes d'ici.
0: Oui.
1: Donc il fallait que je me fasse plaisir. Il y a une ou deux chansons où ce que c'est vraiment bien de pouvoir aller encourager les gens d'ici.
0: Oui, oui. Ben ça c'est vraiment l'optique ou le différenciateur qu'on a choisi de prendre. Tu vois comme les pools en majorité à travers le monde et même les pools auxquels les DJ sont abonnés n'ont pas beaucoup de musique locale. Donc c'est la raison d'être principale pour laquelle que DJpool.club a été créé. Donc,
2: et le mandat aussi qu'on se donne à la bonne fréquence.
0: Exactement.
2: De jouer de la musique locale.
0: C'est ça.
2: Avant qu'on aille un peu plus loin, en fait on va continuer l'entrevue un petit peu plus tard. Est-ce que tu peux nous parler un peu de ton set? J'ai vu, t'as un micro.
1: Oui, ben c'est ça, je me suis dit, bon, je vais me faire plaisir. Moi aussi, je suis locale, donc je vais faire quelques-unes de mes chansons. Je vais faire des remixes que j'ai jamais sortis, que je me suis dit, bon, je vais pas avoir des problèmes de droit d'auteur. T'sais, au pire, je vais me faire taper sur les doigts. Mais je vais faire quelques clins d'œil à des artistes que j'aime d'ici, dont Jennifer Lee.
2: Nice.
1: Il y a aussi j'ai un remix compact que j'ai fait il y a longtemps, que je me suis dit, ah, tu sais quoi, je vais peut-être la ressortir parce que j'ai remarqué qu'il y a un autre truc que j'ai vu là sur DJ Pool. J'ai fait, ah, ça va bien fonctionner, ça va bien coller.
0: Nice.
1: Donc, j'essaie de vraiment rendre hommage à toutes ces inspirations.
0: OK.
1: Ouais.
0: Ah, j'ai bien hâte d'entendre ça, là.
2: Moi aussi.
0: Franchement.
2: Mais quand t'es prête, franchement, okay, quand tu es prête, nous, on est prêts. Je pense qu'en studio aussi, ils sont prêts.
0: Ouais.
2: C'est la bonne fréquence.
0: Exactement.

Fréquence. On commence ça doucement. Je vais vous faire découvrir une de mes chansons.

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